0: demande de décrire en détail ce qui s'est passé. Dominique est formel. L'obscurité l'a empêché de reconnaître l'agresseur qui semblait posté au loin en embuscade. Les gendarmes de Mauléon rappliquent. À leurs yeux, c'est une vraie tentative d'assassinat. Les blessures de Dominique sont graves. Il aurait bien pu y passer.
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0: L'enquête criminelle débute. Dominique jure qu'il ne se connaît aucun ennemi. Ses affaires sont saines et il est, dit-on à l'époque, de bonne mœurs. Les soins appliqués du docteur Alcat et sa constitution robuste lui vaudront une incapacité totale de travail de 20 jours. Mais il se rétablira de ses plaies, fort heureusement. À Barcus, l'affaire jette un émoi certain dans la population, à tel point que les rumeurs les plus folles circulent. Certains disent Dominique Etchegoyen décédé, quand d'autres désignent déjà le nom de l'assassin présumé. Dans leur procès-verbal, les gendarmes rapportent en effet que des soupçons insistants circulent sur la personne du premier voisin de la victime, un certain Etcheoun, du nom de la maison basque qu'il occupe ici, identifié comme étant Pierre Topet, né au village en 1786. Les gendarmes vérifient. Topet traîne la réputation d'être un mauvais sujet, un repris de justice aussi. À peine quadragénaire, il sort de la prison d'Ace où il a purgé 5 années de prison pour des violences graves sur l'ex-amant de sa femme. Et selon la rumeur, il ne rêvait que d'une chose, se faire justice lui-même et expédier en enfer celui qui l'a envoyé derrière les barreaux, un certain Egiafal, qui a passé lui aussi la journée du 1er mai à la foire d'Oloron. À Barcus, la clameur publique ne parle que de lui. C'est Topet, alias Etcheoun, le suspect, point final. Certains habitants affirment qu'il a guetté le retour de son rival en se postant aux aguets. Trompé par l'obscurité régnant dans ce chemin creux et sinistre, il se serait trompé de cible, tirant par erreur sur Etchegoyen. Le scénario est séduisant, en apparence.
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0: Les gendarmes ne voient pas qui en voulait au malheureux Etchegoyen. En revanche, la piste menant à Etcheoun semble beaucoup plus fructueuse. Ces derniers temps, par jalousie ou par haine, toutes les occasions étaient bonnes pour chercher querelle à son rival. Une voisine affirme qu'Etcheoun lui a demandé si Egiafal avait bien l'intention de se rendre à la foire d'Oloron. Étonnante curiosité sur l'emploi du temps de son ennemi juré. Mieux encore, le métayer d'Etcheoun affirme qu'il était bizarrement absent de sa maison la nuit du drame. Et ses enfants, ses propres enfants, le confirment. D'ailleurs, personne ne l'a revu depuis. Pour les gendarmes, les soupçons s'accumulent. Plusieurs villageois rapportent qu'Etcheoun se cacherait dans les bois, sur les sommets de l'Arro. Pourquoi diable pareille fuite s'il n'a rien de se reprocher? Bizarre. Au tribunal de Saint-Palais, le procureur du roi, M. de la Régoyenne, discerne dans cette cavale comme un aveu de culpabilité. Il délivre donc un mandat d'arrêt contre le fugitif dont tout le monde parle, mais que personne ne voit. Il faut dire qu'en Soule, la personnalité de Pierre Topet, alias Etcheoun, laisse peu indifférent. Doué d'une âme ardente, d'une susceptibilité que beaucoup disent excessive, l'homme a connu une jeunesse orageuse. Fâché avec ses parents, sa jalousie l'a conduit à suspecter l'infidélité de son épouse et à asséner un coup de hache au visage de son amant supposé, le fameux Egiafal. À l'époque, nombre de paysans basques s'expriment dans leur langue natale. Peu d'entre eux ont eu la chance d'aller à l'école. À la différence d'Etcheoun qui, lui, a appris le français qu'il parle à la perfection.
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0: Au Pays Basque, Etcheoun passe pour être un poète. Né en pleine période romantique, il est l'auteur de nombreux chants dramatiques, des poèmes émouvants, dont les vers racontent les principaux événements de sa vie, souvent tragiques, comme son mariage avec une fille de niveau social inférieur, une union qui a déshonoré sa famille alors qu'il n'avait que 20 ans. Vexé, son père l'avait menacé de le déshériter. Couchant ses malheurs sur le papier, le jeune homme devint poète et écrivain. Quand son épouse le trompa, Etcheoun se mit à écrire sur le thème de l'amour trahi, un sujet cher aux auteurs romantiques, mais ses écrits vont aussi se retourner contre lui. Alors qu'il est en cavale après les coups de feu tirés le 1er mai contre son voisin Etchegoyen, le poète se console en écrivant quelques vers. Planqué dans une cabane de berger, il compose un chant qui deviendra célèbre et dont voici le dernier couplet. Dans le village de Barcus, ne cherchez pas Etcheoun. Vous qui, désirant l'arrêter, êtes à sa poursuite, il compose des chants à Igelou, désignant ainsi le lieu de sa cache. Il n'y a pas de plus beau pâturage en Soule, conclut-il. Mais quand les gendarmes mettront la main sur ce poème, ils vont l'utiliser contre lui comme une pièce à conviction, à charge. Etcheoun est en effet interpellé 4 mois plus tard chez un notaire de Tardets alors qu'il s'apprêtait à signer un acte de vente par lequel il tentait de mettre sa propriété de campagne à l'abri de ses créanciers. Redoutait-il que la justice la confisque au cas où il serait reconnu coupable de la tentative d'assassinat sur Etchegoyen, son voisin, la nuit du 1er mai 1827.

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1: Son procès aux assises s'ouvre le 18 août 1828 dans les murs du Parlement de Navarre, à deux pas du château palois. Vu la personnalité de l'accusé, l'audience défraie la chronique judiciaire. Ce n'est pas tous les jours, en effet, qu'on juge un poète écrivain. Face aux 12 hommes tirés au sort comme jurés, l'accusé a préféré s'habiller avec de misérables haillons. Lui qui est propriétaire de sa ferme, un luxe rare pour l'époque, il joue le pauvre. Une foule de dames élégantes se masse dans les rangs du public. Face à l'exposé de l'avocat général, M. Lamothe Duncan, Etcheoun ne varie pas. Il est innocent, voire persécuté. Ses malheurs datent de son mariage, clame-t-il dans un français excellent. Et tandis qu'il purgeait une peine de prison, sa femme a, dit-il, continué à le tromper avec son rival, le sieur Egiafal. Une fois libéré de la prison d'Eis, Etcheoun trouva l'amant de son épouse installé dans son propre lit, régnant en maître chez lui. Il le mit certes à la porte, mais l'accusé poète peinait à calmer sa peine. « Scélérat, tu buvais mon vin, tu mangeais mes jambons, tu devrais être à ma place » lance-t-il plein de haine à Egiafal, qui est cité comme témoin à la barre de la cour d'assises. Pour l'accusation, ce récit de souffrance, de haine, illustre à merveille le mobile du crime. Le soir du 1er mai 1827, selon l'avocat général, Etcheoun voulait faire la peau à Egiafal, et il l'a patiemment attendu, en guet-apens. Et c'est par erreur, parce qu'il faisait nuit, qu'il s'est trompé, faisant feu sur Dominique Etchegoyen, qu'il faillit bien tuer. En leur intime conviction, les jurés vont pourtant absoudre le poète sultan aux mille malheurs. Etcheoun est acquitté. Il rentre à Barcus le soir même.
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1: 1er mai, jour de foire, c'était ce rendez-vous avec l'histoire en 1827 du côté de Barcus. Je vous retrouve dans un prochain numéro à la rencontre de la Deuxième Guerre. La Deuxième Guerre mondiale et un épisode qui s'intitulera « Mort aux traîtres ». Nous sommes en février 45, les Allemands ont quitté le Béarn, le Pays Basque, et pourtant, on juge à Pau un traître qui a livré aux Allemands les deux frères du célèbre cancérologue Léon Schwarzenberg. De quoi s'agit-il? Réponse dans un prochain numéro. À bientôt.
2: 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Wikizef, petit guide à l'usage des étrangers du sud du péage d'Arras en vacances dans notre belle région.
3: Votre cousine a décidé d'organiser son anniversaire, seulement les temps sont durs. Elle voudrait réunir la famille, mais faire ça à moindre frais. Vous savez, les réceptions dans les grandes familles, ça fait vite cher, hein, rien que la famille proche, ils sont 25. Deux, trois cousins en plus avec les gosses, on monte vite à 50. Alors elle a une idée. Elle se dit, je vais faire à manger des pentières au four avec des saucisses au barbecue. Et ils ramèneront chacun une ou deux bouteilles. Et là, votre cousin, il dit, Vadius! Ça va faire une paire de bouteilles. Ne paniquez pas, Wikizef est là pour vous aider. Votre cerveau s'est mis en route à essayer de compter. Et vous ne parvenez pas à trouver comment une trentaine d'adultes en ramenant une ou deux chacun, voire trois, on arrive à une simple paire.
4: Définition.
3: Une paire de bouteilles? Beaucoup de bouteilles. C'est simple, hein. Mais attention, quand on dit une paire de bouteilles, c'est quand on sait qu'il va y en avoir beaucoup, peut-être même de trop, mais on ne sait pas combien. Et en acceptant ce qui va par paire naturellement, les chaussures, les tototes, les chaussettes, les prunes et les jumeaux. Par contre, à un colloque de jumeaux, on peut dire, des jumeaux là-bas, il va y en avoir une paire. Et si on va par là, dans le dressing de votre femme, je suis sûr que des chaussures, il y en a aussi une paire.
4: Exemple.
3: Une paire de manifestants selon la police, une belle paire de manifestants selon les syndicats. Je crois qu'on a fait le tour. Depuis le temps des Wikizef, je crois, j'en ai fait une paire, je suis sûr.
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5: on a l'honneur et la chance d'avoir le copain Tom Aubry en studio. Salut Tom.
6: Salut Richard, bonjour à tous.
5: Mille raisons d'aimer la Côte d'Azur. Chaque jour, un nouveau chapitre, une nouvelle page qui s'ouvre. C'est parti.
6: Et une nouvelle aujourd'hui, c'est parti. Voilà, raison 480, les trains et la Côte d'Azur. Alors, si on est râleur, et je le suis, on peut dire que les trains sur la Côte d'Azur, c'est pas un long fleuve tranquille. D'ailleurs, est-ce que vous êtes déjà demandé pourquoi est-ce qu'on longeait le bord de mer, ou comment marche le réseau ferroviaire azuréen, et quel était le train le plus luxueux qui ait jamais circulé dans les Alpes-Maritimes?
5: Bon bah, je suppose que tu vas nous expliquer tout ça.
6: Tout juste, Auguste, mais pour tout comprendre, il faut que l'on remonte un peu dans le temps. En France, en 1820, les trains se développent autour de Saint-Étienne, où se trouvait un bassin minier. L'enjeu à cette époque est donc de relier un pôle industriel à une ville ou à un port.
5: Et c'est après que les trains révolutionnent le tourisme.
6: Et oui, durant la seconde moitié du 19e siècle, dans les Alpes-Maritimes, la révolution du chemin de fer permet de désenclaver les territoires et de transporter un nombre toujours plus grand de marchandises et de voyageurs. La compagnie internationale des wagons-lits va d'ailleurs plus loin en proposant des voyages alliant confort, vitesse et sécurité. En 1886, le train bleu reliait Londres à Menton.
5: Ah ouais.
6: Et les voyageurs peuvent pour la première fois se déplacer à bord, se faire servir des repas à table et surtout dormir correctement.
5: Et alors, quel impact ça va avoir chez nous ?
6: Eh bien, le rail accompagne la construction des palaces, l'essor des villas et en bref, la naissance de la Riviera. Sans le train, la Côte d'Azur n'aurait probablement jamais connu un tel développement touristique.
5: Mais alors, pourquoi est-ce que ces rails longent le bord de mer ?
6: Alors ça, c'est pour une raison géographique. Dans les Alpes-Maritimes, la mer borde directement des reliefs abrupts. Et donc, à partir des années 1860, les ingénieurs n'avaient pas d'autre choix que de construire des lignes de chemin de fer sur la bande côtière. Car oui, il faut construire sur un terrain plat et avoir un accès direct aux villes portuaires.
5: Et donc, la géographie impose ce tracé.
6: Oui, finalement, si le train longe la mer, ce n'est pas seulement à cause de la géographie, c'est parce que depuis 150 ans, la Côte d'Azur avance au rythme du rail. C'est une carte postale en mouvement, c'est un balcon sur la Méditerranée, et ça, franchement...
5: Bah, c'est une très belle raison d'aimer la Côte d'Azur.
6: En plein dans le milieu, là.
5: Et franchement, on va pas se mentir, on a quand même la chance d'avoir l'un des plus beaux tracés au monde.
6: On est bien d'accord, on peut être penseur dans le train.
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1: Patrice, 69 ans, vous en.
2: Vous avez créé des meringues tatin, la confiture tatin et même un torchon qui raconte l'histoire de la tatin.
1: Ah oui, c'est une vraie passion la tarte tatin. Dans ma jeunesse, j'ai toujours été passionné de cuisine, notamment de pâtisserie.
2: Quand on est seul oignon, on en mange combien des tartes tatin à la semaine?
1: Oh bah de temps en temps, non, c'est pas régulier, mais seulement quand on a du monde, des invités, oui, on fait une tarte tatin, c'est obligé.
2: Vous faites partie des ambassadeurs de la tarte tatin de la mode Beuvron. Oui. Vous avez un record mondial.
1: En 2019, oui, on a réalisé la plus grande tatin du monde, qui faisait 308 kilos et 3 mètres de diamètre. On a épluché, donc avec les bénévoles, plus de 500 kilos de pommes.
2: Et au niveau de la pâte, ça devait être une dinguerie.
1: Alors la pâte nous a été offerte par le Festival des Pins. Oui, il y avait quelques kilos de pâte. Oui, 40 kilos de pâte de mémoire.
2: Ça représente quoi pour vous, la pâtisserie ou la cuisine?
1: Moi, je me lève le matin, je pense qu'à une chose, c'est cuisiner.
2: Et je reviens sur la meringue tatin. Vous rajoutez du caramel dans les blancs d'œufs?
1: Je ne rajoute pas du caramel, je rajoute de la pomme confite.
2: Elle est venue comment, cette idée?
1: Genre, en réfléchissant, il fallait que je trouve quelque chose.
2: Pour vous occuper?
1: C'est ça, j'avais rien à faire, donc j'ai dit, je vais faire des meringues. Et par contre, ça a beaucoup de succès. Depuis la création des ambassadeurs, en pot de confiture, on en a fait plus de 1500. On est présent, par exemple, à Musée du Braconnage à Chon. On est à la Maison des Étangs aussi à Saint-Viat.

0: On a combien des ambassadeurs de la tarte à tatin du côté de la mode Beuvron?
1: Alors au niveau du bureau, nous sommes 8 et nous avons une trentaine d'adhérents.
0: Okay. Ça va être quoi votre prochain défi culinaire, Patrice? Maintenant que vous êtes recordman du monde de tatin.
1: Et ben on attend que quelqu'un nous pique la vedette pour recommencer, on attend que ça.
0: Ah ouais, et c'est quoi le record à battre déjà?
1: Alors c'est 308 kilos.
0: Et vous pensez que vous pouvez aller jusqu'à combien au maximum?
1: Oh ben là, je pense qu'on peut aller à 400, ça c'est sûr.
0: Il va y avoir assez de pommes en Sologne?
1: Ah oui, il y a ce qu'il faut. Non, on a des mains, on a tout ce qu'il faut. Non, là, il n'y a aucun problème. On est prêt à relever le défi sans souci. Par contre, il va falloir qu'ils se dépêchent parce que la pendule tourne. Alors, l'origine de la tarte tatin, donc, c'est bien la mode Beuvron. Et d'ailleurs, les sœurs tatin sont enterrées au cimetière de la mode Beuvron.
0: Ah oui, donc, oui, parce qu'il y a les Normands qui ont essayé de vous prendre.
1: Les Normands, bah, disons qu'ils ont le beurre et les pommes, donc ils se sont un peu approprié la tarte tatin.
0: Le mot tarte tatin, il n'est pas déposé?
1: Alors, le mot de tatin n'est pas déposé. Donc aujourd'hui, tout le monde peut se l'approprier. Et c'est vrai qu'aujourd'hui, on trouve des tartes tatin aux pommes et maintenant des sucrés, des salés, aux poires, aux endives, aux aubergines.
0: Et ça, est-ce que ça vous révolte?
1: Oh, après, il y a de la place pour tout le monde. On peut faire tout ce qu'on veut du moment qu'elle est retournée. C'est une tarte tatin.
0: Et après, on caramélise tout ça, les endives.
1: Vous mettez un peu de sucre. Ah oui, alors, tatin d'endives, c'est délicieux. Pour avoir essayé, c'est délicieux.
0: Ah ouais,
1: vous mettez du sucre dans le fond de les endives, ça demande un petit peu de sucre. Pareil, du beurre, hop, au four, une pâte par-dessus, on tourne, ça fait une super tatin d'endives.
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3: La cabine minute sur Ici Picardie, votre chronique de la joie et de la bonne humeur. Comment ça va les amis? Est-ce que parmi vous, il y en a qui regardent des séries télé? Moi j'adore les séries. Aujourd'hui, je vais vous parler d'un fléau moderne. Un truc qui nous bouffe la vie, qui nous use la patience, qui nous fait vieillir plus vite que le temps qui passe. Les séries qui prennent 3 plombes à sortir la saison suivante. Non mais sérieux, on vit à une époque où on peut envoyer une fusée sur Mars avec un drone qui filme en 4K. Et il filme en 4K la fusée sur Mars. On a des voitures qui conduisent toutes seules, des robots qui font le ménage. Mais on n'est toujours pas foutu de sortir la saison 2 d'une série avant que ton neveu passe le bac. À la fin de la saison 1, il avait 12 ans le frérot. Les séries télé, comment vous faites? Vous disparaissez comme ça sans prévenir? Ils te mettent la tête dans une saison, dans une série, t'es à fond, tu attends la saison 2 pendant 4 ans. Et toi comme un con, tu les attends vraiment pendant 4 ans. Il y a des gens qui meurent durant les 4 ans. Ils ne voient même pas la fin de la série, c'est dégueulasse. Et nous, la génération années 80-90, on a assez attendu. Par exemple, avec Beverly Hills, c'était un peu notre HPI à nous. Tout le monde regardait Beverly Hills. Et quand une saison se terminait, pendant 2 ans, TF1, ils te rediffusaient les vieux épisodes. Et ils mentaient sans honte dans les publicités. Ils te disaient, la semaine prochaine, des nouveaux épisodes inédits de Beverly Hills. Ah, toi, t'es à fond, là. Le samedi, tu t'assois avec tes frites, ton hamburger, fait maison pour mater Beverly Hills. L'épisode commence, tu te dis, mais j'ai déjà vu ça. Ah oui, bien sûr. Après, ils vont embrasser Kelly. Des escrocs! Et de nos jours, ça recommence. Sur les séries, sur Netflix, Amazon Prime, t'es là, t'es à fond, tu mates la saison 1, tu mates la saison 2, t'as pas dormi depuis 3 jours, t'as des cernes de panda en dépression, et là, boum, dernier épisode, gros cliffhanger, t'as le cœur qui bat à 200, et là, paf, l'épisode est fini. Mais il est mort ou pas le mec? Non mais à la fin de l'épisode, là, il est mort ou pas? Et là, Netflix te répond, rendez-vous en 2029 pour la suite. Il y en a marre, c'est beaucoup trop long. Moi, je vous dis la vérité. Aujourd'hui, on a 1000 plateformes, 1000 séries, mais on a toujours le même problème de lenteur. Les gars, on parle en ce moment d'intelligence artificielle, de deep learning, de robots qui écrivent des scénarios en 2 secondes. Moi, je vous le dis, si un jour, les séries faites par l'IA, elles sortent plus vite que les autres, je vous lâche.
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4: Observer, analyser, décortiquer, reproduire, 4 verbes qui résument le mode de fonctionnement et une bonne partie de l'enfance de Jacques de Vaucanson. Né le 24 février 1709 à Grenoble et 10e enfant d'une famille de gantiers, quand la mère de Jacques, très pratiquante, va voir son confesseur, il passe ses dimanches dans une pièce quasi vide où trône seulement une vieille et immense horloge.
5: Il est 8 ans.
4: C'est comme ça que le petit Jacques va comprendre son fonctionnement jusqu'à en reproduire une avec un couteau et quelques bouts de bois.
6: Alors il faudrait pas dire le bout de bois, mais les 2 bouts d'un bois.
4: C'est le début d'un long voyage dans l'ingénierie qui mettra pourtant un moment avant de prendre son rythme de croisière. Influencé par sa famille, Jacques est pendant longtemps tiraillé entre la vie religieuse et les recherches scientifiques. Mais à l'âge adulte, l'attrait de la technologie est le plus fort.
7: J'ai fait mon choix.
8: Ouais.
7: Il est quand même trop tôt pour le faire.
4: Après plusieurs années d'études et la perte de ses économies, un de ses cousins l'envoie en Normandie pour lui faire passer l'envie de continuer dans ce domaine. Mais c'est là que Jacques va faire une rencontre qui va annihiler les espoirs de sa famille.
8: Les calculs sont pas bons, Kevin.
4: Celle du chirurgien médecin Claude-Nicolas Leca, superstar de la médecine à l'époque. C'est comme ça que va se confirmer l'une des ambitions de Vaucanson, recréer avec un automate les fonctions vitales humaines, comme la circulation du sang, la respiration ou encore la digestion.
9: On commence toujours par un petit jus pour bien se purifier de l'intérieur.
4: Il lui faudra une petite dizaine d'années pour présenter ce qui fera sa renommée. Nous sommes en 1738 et malgré un coût exorbitant, le tout Paris se presse pour observer le joueur de flûte traversière, l'automate de Jacques de Vaucanson.
10: Son histoire parle d'humanité et de son voyage pour trouver sa place parmi les hommes.
4: Jacques conçoit un ingénieux système stocké dans le socle, un cylindre en bois garni de picots qui entraîne des leviers, des chaînes et des câbles. Un mécanisme qui pouvait modifier le débit d'air, la forme des lèvres, le mouvement des doigts. Même l'Académie des sciences est bluffée. L'année d'après, Jacques de Vaucanson récidive non pas avec un, mais deux automates.
11: Oui, les tomates, elles restent parallèles, il n'y a aucun problème.
4: Un nouveau musicien, le joueur de tambourin, et surtout ce qui deviendra son chef-d'œuvre, le canard digérateur. Une réplique de l'animal capable de cancaner, simuler la nage, manger et digérer. Le mécanisme de la digestion était d'ailleurs laissé visible pour que chacun se rende compte de la complexité de l'œuvre. Même si l'existence d'une vraie digestion est contestée par certaines sources, elles s'accordent toutes sur la perfection technique de l'animal. C'est la consécration pour Jacques.
12: Tu vois cet homme-là ? Il est très connu. Par contre, avant ça, c'était un parfait inconnu.
4: Il se retrouve nommé par l'État français inspecteur général des manufactures de soie. La soie, à cette époque, c'est une industrie florissante mais qui a besoin d'être modernisée. Ce à quoi Vaucanson travaillera jusqu'à la fin de sa vie en développant notamment un prototype de métier à tisser.
10: Si mes calculs sont exacts, attends-toi à voir quelque chose qui décoiffe.
4: La machine, basée sur ces automates, est trop complexe et trop en avance sur son temps. Mais notons qu'elle sera reprise plus tard par un certain Jacques-Joseph Jacquard, dont le métier à tisser révolutionnera le monde. À sa mort en 1782, Jacques de Vaucanson lègue tous ses travaux et ses machines. Ce legs permettra la création du toujours actuel Conservatoire des Arts et Métiers. Voltaire disait de lui « Le hardi Vaucanson, rival de Prométhée ». L'un des plus grands génies du XVIIIe siècle était un Isérois, illustre Isérois.
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1: Le vin, ça prend du temps. 18 mois en général en Bourgogne avant d'être mis en bouteille. En ce moment, le millésime 2024 finit son élevage en fût comme à Beaune chez Philippe Pacalé. C'est dans le calme de ses caves qu'il nous raconte les notes aromatiques de son Gevrey 2024.
2: Donc là, on a changé de cave. On est plutôt sur du 2024, c'est ça ?
3: On est sur des 2024 rouges.
2: Attendez, vu que je prenne votre micro, c'est peut-être plus pratique. Hop, voilà. Donc là, vous avez ouvert le tonneau. Vous plongez la
3: pipette. Et on se retrouve avec un millésime classique, c'est pour ça qu'on voit. On a une belle robe rubis, Gevrey Village. C'est quatre parcelles différentes. Gevrey, c'est toujours beaucoup de fruits. Hein. Ça fait un vin assez gourmand et toujours beaucoup de structure. Il y a les deux. Si on prend 10 personnes, toujours 7 qui l'apprécient. On va les soutirer pour les mettre en bouteille l'année prochaine.
2: Quand vous dites préparer, ça veut dire que...
3: On a mis un bouchon.
2: Ça, voilà. Donc là, c'est le bouchon qui est à l'intérieur du...
3: Voilà, après on met le robinet.
2: D'accord.
3: Parce qu'on n'utilise pas de pompe, on fait par gravité. Ça évite d'aspirer le vin, c'est moins stressant.
2: C'est plus doux.
3: Voilà.
2: Ah, on peut stresser des vins.
3: Ouais, c'est de la matière vivante. Ouais. C'est comme nous, ça évolue. C'est un peu à l'image de l'homme, le vin. C'est un produit culturel, il y a beaucoup de points communs.
2: Donc il faut lui apporter beaucoup de douceur. Voilà.
3: Même si la forme du vin, là, c'est le tonneau après la bouteille. Nous, on a un squelette, c'est différent. Mais c'est une construction différente.
2: Oui, mais nous, on se trimballe avec le même squelette toute la vie.
3: Voilà.
2: Et eux, ils changent de squelette quand même.
3: Mais on ne grandit plus à partir de 21 ans, normalement.
2: Non.
3: Alors que les vins, dès qu'on les a mis en bouteille, ils grandissent, mais différemment, parce qu'ils sont aussi coincés dans cette bouteille.
2: C'est pour ça qu'on a cette forme de tonneau, finalement, parce qu'on aurait pu mettre ça dans des cubes, finalement. Enfin...
3: C'est un œuf coupé au debout. L'œuf sous la terre, la gestation, enfin, il y a toujours une jolie philosophie avec tout ça, mais c'est... Hein, il y a un sédiment qui se forme au fond du tonneau, qui s'appelle la lie, donc quand vous remuez le tonneau, ben, ça remélange, ça dynamise, quoi. C'est un peu comme un bébé avec son placenta, quoi. Il y a une naissance. Et ça protège le vin, donc ça dure un certain temps. C'est pour ça qu'on doit soutirer. J'ai un rôle protecteur et nourricier. C'est bien fait, quand même.
1: Philippe Pacalé à Beaune est le papa de 50 000 bébés, quand même. Bouteilles par an, c'est pas rien. Et ça fait partie de la fierté de notre région.
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4: Bonjour Médéric Gasquet-Cérus.
5: Bonjour Philippe, bonjour tout le monde.
4: Notre linguiste marseillais, Médé, vous avez un joli menu à nous proposer aujourd'hui.
5: Ah oui, il y a quelques semaines, on a beaucoup parlé de ce chiffre, vous vous souvenez. Les trois quarts des établissements de restauration du 15e arrondissement de Marseille sont des fast-food.
4: Ouais.
5: Ce qui pose bien sûr plein de questions, mm-hmm. Et notamment en termes de vie de quartier, de sociabilité et d'économie, et bien sûr de santé, car on est ce que l'on mange. Et souvent, ce que l'on mange, ben, c'est pas bon. Pas bon au goût, mais surtout pas bon pour la santé. Colorants, additifs, sorbate de trompastium, acide trichlidrique, j'invente, trucs en tox ou plastoc, plats réchauffés dans des barquetas au goût fadas. On trouve ça dans certains fast-food, bien sûr, mais pas tous, meuf, ne pas tout confondre, mais aussi dans beaucoup de cantines où vont manger les minots, dans les rayons de supermarché, mais aussi dans la restauration collective, mais aussi dans certains restaurants, oui, attrape touristes ou attrape couillons, ou resto plus ou moins branché, ou brasserie de cake, mais qui gratte sur la qualité. Et j'ajoute, je pense aussi à cette boulangerie-pâtisserie que je ne nommerai pas, mais où j'ai acheté récemment des bugnes, des mini-bugnes, vous voyez, toutes petites comme ça, là, ah, 1 euro pièce, ouais, déjà. Ouais. Mais franchement, j'étais là-bas même, pour acheter 8 bugnes. Qui étaient grasses, mais grasses, grassasses, pas bonnes, écœurantes, et ça m'a fait rouméguer quand je pense que mon grand-père était boulanger. Bref, voilà.
4: Ouais.
5: Je pense aussi à ces platées de pâtes trop cuites ou de ricolés estouffe-gari. Je pense à ces carottes râpées orange fluo qu'on dirait qu'elles sont surlignées ou surligneurs, vous voyez. Je pense à ces choux qui sentent les scaufi. Je pense à cette salade rasqueuse qui n'a jamais vu la terre et qu'on vous met dans un coin d'assiette comme ça, à côté du steak rasqueux lui aussi. Je pense à ces brocolis mouligas, ces gorgés d'eau. Je pense à ce surimi orange fluo, lui aussi, qui contient tout sauf du crabe, et il a plus la tête des cheveux de Trump qu'autre chose. Je pense à ces desserts goût fraise, sans que jamais aucune fraise n'ait ben justement ramené sa fraise dans l'emballage.
4: Ouais.
5: Bon, bref, voilà. Il y a un moulant d'autre chose aussi appétissante que les fameuses cigarettes de bordille, de cigalon, de pagnol, hein, cigarettes de bordille, autrement dit, les cannellonis dans lesquelles on refourgue tout ce qui n'a pas été mangé de la semaine. Tout ça n'a aucun goût. Ou comme le chante le groupe Quartier Nord, en utilisant l'expression de chez nous, ça n'a ni goût, ni gouste.

0: Dans notre parler, nigou nigouste, c'est une expression qui veut bien dire ce qu'elle veut dire, et une tournure qui insiste sur la fadeur d'un plat, d'un aliment ou même d'un événement. Nigou nigouste, avec prononciation du S originel que l'on retrouve dans le provençal gustus, goûteux, et qui a été remplacé depuis par l'accent circonflexe dans notre orthographe moderne. Le tout venant de la locution provençale nave nigou nigouste. Et pourtant, en Provence, nous en avons des choses qui ont du goût, de bons produits, de bonnes recettes traditionnelles, des plats gustus comme les pieds paquets, la daube ou l'aioli. Même si Pierre Blasi donne comme exemple son aioli, il avait ni goût ni gouste. Ouais, il faut le faire, un aioli sans goût quand même. Hein. Oui, c'est ce qu'on appelle chez nous, désolé, aussi un aioli de parisien. Mais meuf, il ne faut pas tout mettre dans le même panier. Il y a des fast-food de qualité qui font de très bons burgers, des snacks où l'on mange de très bons sandwichs, de très bons kebabs. Et merci à eux d'être là le midi ou en fin de soirée ou quand on rentre du stade. Moi, j'apprécie. Chacun ses goûts, mais parfois, chacun ses dégoûts, voire ses égouts. Vive le bon goût, car le fada, ça rend fada.
1: Pour vous dire.
2: Ah, c'est un bonheur. C'est aussi bon que l'aioli. C'est Médéric Gasquet-Serru sur Marseille tous les matins. À demain, Médé.
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4: Bonjour, je suis Julie Serrano, nimoise. Ma passion, du coup, c'est le flamenco et j'ai la grande chance d'en faire un métier passion. Le flamenco, c'est un art de vivre, c'est vraiment tout ce qui nous permet de vivre au quotidien. On respire flamenco, on se lève flamenco. C'est vraiment toute une ambiance qui nous suit dans nos journées. Je me lève, j'écoute du flamenco, je me couche avec du flamenco en tête. Une mélodie de pas que je me dis, attends, je pourrais faire ça, ça ferait bien. Et du coup, le lendemain, on se réveille, on a toujours cette mélodie, en pantoufle, on fait ça. Et encore plus quand on est avec Tata à table, c'est vraiment tout le temps ça. Entre deux plats, on fait des palmes, c'est tout le temps. Ma tata, du coup, Christine Serrano, une danseuse emblématique de Nîmes. J'ai commencé les cours avec elle, quand j'avais 4-5 ans. On m'a mis au cours avec tata, comme dans la marmite. Et au fur et à mesure, ça grandit, la passion. Au début, on est là parce que c'est tata. Et après, ça nous plaît de plus en plus. Et c'est pour ça que je suis partie à l'étranger faire des études à la base, où j'ai pris des cours de danse en même temps là-bas. Et après, j'y suis partie réellement un an et demi à Séville, juste pour prendre des cours de danse.
5: Le flamenco, c'est une discipline qui est très traditionnelle, qui a ses codes, mais j'imagine que chaque danseuse se l'approprie. Qu'est-ce qui se passe en vous quand vous dansez? Qu'est-ce qui s'exprime dans votre corps?
4: C'est vrai que la danse, j'ai l'impression en tout cas d'être le seul moment où je suis vraiment moi, où il n'y a pas de filtre, il n'y a pas de masque, et j'ai le droit d'être vulnérable, moi et mes émotions. Parce que le flamenco, c'est surtout ça, c'est surtout transmettre des émotions. Et c'est vrai que la société d'aujourd'hui, elle nous empêche un petit peu de vraiment les vivre à cœur ouvert. Et la danse, ça permet ça. Le flamenco, en tout cas, il nous permet vraiment de libérer qui on est vraiment, sans avoir à se cacher. Voilà, la danse, ça me rapporte de la joie de vivre. Et aussi cet espace de j'ai le droit d'être triste et j'ai le droit d'être en colère. Cet art, il mérite d'être connu au fin fond de toutes les planètes.
6: Olé!
4: Olé!
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1: En 1994, c'est bien simple, en cette journée du 4 juin, c'est tout Carpentras qui attend la rockstar. Allez vous enfiler votre blouson de cuir, montez sur votre Harley Davidson, la balade commence. Et il faut remonter à 1992 pour bien comprendre la venue de Johnny Hallyday chez nous. C'est à cette date qu'il fonde avec un ami son premier groupe de bikers, les HDC Desperados. Ouvert à tous, tous ceux qui ont une Harley Davidson, l'association va se rassembler à Carpentras pour la première fois, donc 2 ans plus tard, en juin 1994. Carpentras, bah oui, parce que l'un des meilleurs amis de Johnny Hallyday, c'est Joe Rodriguez. Alors, son nom ne vous dit peut-être pas grand-chose, mais ce carpentracien de naissance est le garde du corps de Johnny Hallyday pendant 5 ans. Et c'est vrai qu'ils partagent, comme Johnny, la passion des Harley. Ils ont même des tatouages en commun. En ce 4 juin 1994, notre ami Joe Rodriguez se marie.
2: Au nom de la loi, je vous déclare unis par le mariage.
1: Et il choisit qui en témoin? Bah Johnny Hallyday. Et voilà, c'est comme ça que Carpentras voit arriver depuis le Var des milliers de motos. Tour de ville, mairie de Carpentras, centre-ville, c'est juste la folie. Ce que vous entendez là, c'est un extrait du reportage d'une chaîne câblée de l'époque qui suit le voyage de Johnny et de ses copains bikers. Cette visite aux allures de chef d'État impressionne une partie des Carpentrasiens. Et d'ailleurs, il suffit de parler aux commerçants et aux habitants d'aujourd'hui pour comprendre ce souvenir de cette journée juste dingue. En fin de journée, Johnny, au bras de son épouse à l'époque, Adeline Blondeau, et de son producteur Jean-Claude Camus, prend la direction de l'hippodrome Saint-Ponchon où se déroulent les courses hippiques. Là-bas, c'est presque 30 000 personnes qui l'attendent. Un mini-concert est organisé et Johnny, bah, faut le dire, il s'éclate. 6 titres chantés par la star, qui est ensuite rejoint par le guitariste Paul Persson. À l'époque, c'est l'animatrice Sophie Favier qui présente ce concert. L'entrée est de 50 francs et pendant 3 jours, c'est juste la folie, la fête ne s'arrête pas. Johnny partira avec Adeline en hélicoptère à la fin de ce week-end. Alors figurez-vous que j'ai pas mal cherché et ce n'est pas la première fois que Johnny chante à Carpentras. Il était déjà venu en 1961. À l'époque, il se produisait place de la mairie dans un tour de chant organisé par l'association des commerçants. Il était alors âgé de 18 ans.
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3: Wikizef, petit guide à l'usage des étrangers du sud du péage d'Arras en vacances dans notre belle région.
4: Je suis sûr qu'il vous arrive dans la vie de ne pas être en forme et même d'être carrément chafouin, sans raison précise. Et là, ma grand-mère vous aurait dit « je sais pas ce que j'ai, mais je baquillerai comme nombre ». Ça veut dire « je suis tellement de mauvaise humeur que je me disputerai avec mon reflet, j'ai pas toujours tout expliqué non plus, hein, c'est vrai. Hein, et puis c'est pas le jour, je vous préviens, je suis pas d'humeur, et puis ça m'énerve, et je sais pas ce que j'ai, de toute façon tout m'énerve. Ah, il y a jamais rien qui va, vous voyez ?» C'est ça. Et pour illustrer mon propos, là, vous êtes dans un estaminet, tranquille, en famille, et la serveuse n'est pas des plus aimables. Ça arrive. Et avant de partir, vous entendez le patron lui dire « Tu vas faire fuir les clients, force de faire un nez comme une bottine !» Ne paniquez pas, Wikizef est là pour vous aider. Le sens profond de cette phrase est évident, c'est la forme qui est troublante. Parce qu'une bottine, c'est fait pour aller sur les pieds. Et quelquefois, des précautions olfactives vous empêchent de les approcher de votre nez. Alors, comment est-ce possible ?
3: Traduction.
4: Eh bien, prenons notre serveuse, ce joli estaminet des Flandres, vous voyez, avec des assiettes pendues aux poutres et des fleurs de houblon qui pendoulent. Imaginez à cette serveuse son visage que si elle sourit, elle serait plus jolie. Sourire de mai, rendez-moi ma jeunesse, comme on dit. Ensuite, vous prenez une bottine à bourron, comme au temps où la mode était de mettre des Rangers de GI. Vous pliez la bottine, ça fait quoi? Des fronces. Bah, faites pareil avec votre nez. Voyez, ça fait des fronces et vous avez un nez comme une bottine. Et on dirait que vous faites la gueule. Enfin, moi, je dis ça. Je dis rien. D'ailleurs, j'arrête.
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5: Une main dans le pop-corn, le ticket dans l'autre, vous entrez dans l'une des salles du Sénéchal. Mais avant d'être le cinéma de Guéret, c'était quoi ?
6: Et voici. Daniel Domecq. Je suis passionné de cinéma. À l'origine, c'était un bâtiment qui était en déshérence depuis un certain nombre d'années et qui était une école. C'était l'école Jean de Sessac, un grand bâtiment qui n'avait plus de fonction et dont il a été décidé de le transformer en cinéma à la demande d'un groupe qui s'appelait le groupe Raymond, qui est plus connu aujourd'hui sous le nom du CGR. Donc il y a des salles un petit peu partout en France. Et c'est donc cette société-là qui a réalisé les travaux avant 1983, puisque le Sénéchal sur cet endroit ouvre fin décembre 1983. À Guéret, on a du cinéma depuis 1897, première séance, 23 mai 1897, et la première salle fixe, puisque avant il a été porté par des itinérants, première salle fixe qui ouvre en 1919 à un endroit qui maintenant est complètement détruit. Je veux parler de ce qu'on appelle l'îlot Carnot, et c'est là qu'était le premier cinéma de Guéret. Le Café Continental possédait une salle des fêtes à l'opposé d'un grand jardin. Dans cette salle-là ont eu lieu des séances de cinéma. Et le propriétaire qui a acheté tout ça en 1919 en a fait un cinéma, un grand cinéma de 350 places avec balcon qui va fonctionner de 1919 à 1934. Si on a beaucoup d'autres façons de regarder des films, ce qui est tout à fait louable et respectable, je crois vraiment que la dimension lieu de rencontre et de convivialité et la qualité surtout des images projetées et du son que l'on entend sont à mes yeux irremplaçables.
7: Bonjour.
8: Guillaume, je suis directeur du cinéma Le Sénéchal. J'ai grandi avec ce cinéma dès mes 7 ou 8 ans, on va dire.
7: Est-ce que ça fait maintenant d'en être le directeur ?
8: Waouh ! Un choc ! Non, ça fait bizarre et en même temps, il y a une sorte de logique quelque part.
7: Si vous pouviez dire quelque chose au Guillaume qui a 7 ans ?
8: Je pourrais lui dire, tu vas voir, il va y avoir plein de nouvelles choses excitantes dans le cinéma et plein de choses auxquelles tu ne pensais pas encore qui vont arriver et qui vont émerveiller tout le monde.
7: Maintenant, vous pourrez plus vous faire de films sur ce qu'était le Sénéchal avant. C'était une école.
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9: C'est le bar du village. Situé au bord de la route départementale 80 au cœur d'Herbalong, le bar chez Jeannot est l'établissement historique de la commune de Brande. Pasqua Sanguinetti a décidé de perpétuer la tradition familiale.
10: C'est mes grands-parents, Jeannot et Jean-Baptiste, c'est pour ça que le bar s'appelle chez Jeannot, qui ont repris le bar en 1971. Du coup, depuis ce jour-là, c'est que des membres de la famille qui ont travaillé dans ce bar. Et mon oncle travaillait dedans. Et moi, depuis, je sais plus, mais ça fait quelques années que je suis là en tant qu'employé, bien sûr. Et du coup, voilà, on perdure le commerce familial, comme ça. On essaye d'améliorer les choses comme on peut.
9: Et la recette d'antan marche toujours.
10: Avant, on est resté un peu sur nos acquis, c'est vrai. Le bar a toujours marché comme ça, donc on veut pas trop changer l'ambiance bistrot du village, ambiance village. Juste moi, je vais essayer d'améliorer un peu l'hiver. L'été, on fait de la restauration rapide. Ça marche très bien, c'est sympa. Et l'hiver, je voudrais aussi faire à manger l'hiver, faire des trucs tout simples, pas chers, pour les ouvriers de passage, pour les gens qui travaillent autour à la poste et tout ça. Donc on va essayer d'améliorer un peu comme ça.
9: Et les clients sont essentiellement originaires du village.
10: On a ouvert toute l'année, du 1er janvier au 31 décembre. On n'a pas un jour de fermeture. C'est parce que ça fait vivre le village, hein. C'est un peu du social aussi qu'on fait, hein. Parce que des fois, l'hiver, il n'y a pas grand monde. Mais bon, c'est bien que si quelqu'un veut boire un café, sortir de chez lui, il sait que le bar est ouvert et qu'il va rencontrer des gens, discuter. Donc c'est un peu du social aussi qu'on fait. On a les gens de passage, les gens du Cap surtout, qui s'arrêtent pour faire deux courses au sport à côté. Donc du coup, ils s'arrêtent pour boire le café avant de rentrer chez eux. Après l'été, il y a pas mal de touristes, mais oui, il y a beaucoup de gens de passage aussi du Cap. Je pense qu'il faut bien travailler l'été pour que l'hiver soit plus tranquille. Parce que l'hiver, forcément, il y a beaucoup moins de monde que l'été. Mais bon, ça va, on arrive quand même à vivre bien.
9: Attirer plus de gens de l'extérieur, proposer un service de restauration hors saison, tels sont les projets de Pasqua Sanguinetti pour le bar chez Jeannot à Herbalong.

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3: Il a été notre invité il y a quelques semaines à l'occasion de la sortie de son cinquième album Nouveau Souffle. Claudio Capeo est en tournée et au début du mois de mars, vous allez pouvoir déguster un Ici Live qu'il a offert rien qu'aux auditrices et aux auditeurs d'ici. Alors on est ravis de le retrouver en ce samedi soir avec ses chansons préférées. Les chansons préférées de Claudio Capeo. Vous vous demandez ce que c'est ? Vous avez raison de vous poser la question parce que j'ai rarement vu une sélection aussi éclectique. Salut Claudio !
4: Salut, tu vas bien ?
3: Très très bien, merci.
4: C'est vrai que c'est un foutoir hein, quand je revois la liste, je me suis dit... Mais je voulais vraiment donner un peu de tout, c'est un peu toute ma vie en fait, tout ça quoi.
3: Alors c'est ça qui est super, c'est quand on demande à un artiste de choisir une dizaine de chansons, au début il nous dit « Ah bon, c'est difficile d'en choisir que 10 ouais. ».
4: Après on peut plus s'arrêter quoi.
3: Voilà, mais après ça permet aussi quand même de te raconter et voilà, et de raconter aussi ton parcours, c'est super éclectique et on va vraiment se régaler ce soir jusqu'à 21h. Claudio, je rappelle tout de même que ton album Nouveau Souffle est disponible et que j'ai choisi des petites chansons à toi qu'on pourra écouter aussi pendant l'émission, puisque pas de raison, t'es là, donc on a envie de t'entendre chanter quand même. Yes. Voilà, c'est important. Alors, parlons peu, mais parlons bien. On commence par un classique rock français, c'est Téléphone. Ça, c'est vraiment toi. C'est quoi ton souvenir avec cette chanson ?
4: Mais écoute, tout simplement, comme tu l'as dit, c'est un classique, c'est le patron, voilà. Ah oui, tu sais, quand on se retrouve aux Enfoirés et tout, quand il prend sa guitare, ben Jean-Louis, c'est le patron pour moi, quoi. Tu sais, ça, il pose son truc, il pose le décor, il y a tout le monde qui se lève. C'est vrai, un joyeux bordel. Et puis même nous, les artistes, tu sais, pendant ces interludes, donc c'est entre ce que tu vois à la télé pendant le show, ben ouais. Nous, tous les artistes, on monte sur scène et on chante pour faire passer le temps aux gens et pour passer du bon temps avec eux. Et voilà, et puis Jean-Louis, il arrive avec sa guitare et il claque le premier accord et puis voilà, ça part en...
3: C'est fou, hein ?
4: Ouais, c'est fou furieux, quoi. Tu sais, c'est juste énormissime. Donc voilà, il devait commencer par ça, en fait, quoi. Parce que c'est le rock français, parce que c'est fort, parce que ça fait du bien, parce que c'est dans l'ADN, quoi. Voilà.
3: Vous l'entendez ? Il a envie de l'écouter, cette chanson.
4: Eh oui ! Eh oui !
3: Alors, ça, c'est vraiment toi. Téléphone sur votre radio ici, premier choix de la soirée pour notre invité Claudio Capeo.

0: ben voilà, ça pose le décor dès le départ. Ça, c'est vraiment toi. Téléphone, ça y est, vous êtes chaud, les amis. On passe une heure en compagnie de Claudio Capeo qui choisit la musique. Et comme vous l'entendez, Claudio est suédois. Non, c'est pas ça. Il est italien, évidemment.
1: Hey, bonjour à tous. Voilà, le Claudio, l'italiano.
0: C'est pas ça, c'est una bella canzone. Évidemment.
1: Qu'est-ce que ça fait du bien.
0: T'allais nous mettre un Italian lover.
1: Ah, mais ben oui.
0: Et t'as choisi Eros Ramazzotti.
1: Ouais. Ah là là. Tu sais, ouais, parce que y a cette partie, disons-moi, qui est en Italie, qui reste en Italie. Mais tu sais, il y a ce voyage qui est constant. C'est tout le temps comme ça. Ouais. Tu sais, c'est la pasta, c'est la mamma, c'est la France avec, tu vois, avec moi en Alsace, la choucroute. Mais c'est juste que voilà, parce que ça fait partie intégrante de ma vie. C'est toutes mes vacances, encore une fois, c'est le sang qui coule dans mes veines. C'est quelque chose que je ne pouvais pas passer à côté de ça. Et puis voilà, c'est des moments de. Je ne sais même pas quoi te dire en fait.
0: Non, mais
1: quoi.
0: C'est de la nostalgie. Bah,
1: c'est totalement
0: la
1: naturel en fait.
0: Quand tu grandis dans une famille italienne, c'est sûr. Et Eros Ramazzotti, enfin tous les Italiens, on a tous une maman ou une tati déjà qui est amoureuse de Eros.
1: Eh ben oui.
0: Déjà, c'est géré. C'est qui chez toi? C'est qui chez toi, Claudio?
1: Oh, c'est tout le monde. On est tous amoureux
0: d'Eros Ramazzotti.
1: Bien sûr.
0: Non, en plus, c'est vrai, il est beau, il est classe, il a cette voix et tout. Mais au-delà de la nostalgie, est-ce que ils ont une façon de chanter quand même, les chanteurs italiens, avec la voix rauque et tout. Et il y a quelque chose chez toi comme ça aussi.
1: Oh, je sais pas, en tout cas, tu sais, ils prêchent l'amour, ça parle énormément d'amour, et puis ils le font tellement bien, ça, faut leur laisser, quoi. Ouais. C'est les champions du monde pour tout ça. Et puis, tu te laisses toujours transporter par tout ça. Et puis, moi, je continue, tu sais, le matin, quand j'ai envie d'être un peu frais, sous la douche, je mets toujours des chansons italiennes. Je sais pas pourquoi, mais c'est un truc, tu vois, c'est ça.
0: Tu chantes des chansons italiennes sous la douche?
1: Mais totalement. Oh, aïe, aïe, aïe. Ouais, parce que j'aime ça, parce que ça fait du bien. Après, tu vois, on va continuer la liste. Oui. Ouais, je peux mettre du rap comme je peux mettre du métal, hein, tu
0: sais. D'accord.
1: Mais voilà, quand il y a un beau soleil, on a envie de se pimper un peu pour sortir et se trouver beau, tu sais. Moi, c'est Italia, tu vois, ça me fait du bien.
0: Alors, c'est parti, Eros Ramazzotti, pour toutes celles et tous ceux qui sont amoureux. Sébastien.

0: très très bien hein, cette soirée avec Claudio Capeo. On te demande des fois de faire le DJ comme ça, de choisir des chansons, tu fais ça bien hein.
1: Oh, non, en fait pas si bien que ça au final hein, tu
0: faudra
1: vois.
0: Faire ça.
1: Là, c'est parce qu'on est ensemble, tu m'accompagnes. Tu vois, du coup, voilà, c'est un travail de groupe, du coup c'est vachement plus simple parce qu'à deux on est plus fort. Mais...
0: C'est vrai.
1: Mais voilà, mais pour vous, pour toi, on s'en sort plutôt pas mal, je trouve.
0: Carrément. Alors après deux énormes tubes, Téléphone et Eros Ramazzotti, là c'est une découverte que tu nous proposes, ouais. Claudio. Mima, ça s'écrit M-I-M-A-A, et la chanson VFC, là, il va falloir décoder pour celles et ceux qui en entendent parler pour la première fois.
1: Ouais, je peux le dire ou pas?
0: Tu dis tout ce que tu veux.
1: C'est Vafan Cool. Tu vois, c'est tout simplement, on est encore dans un truc italien, tu vois.
0: C'est
1: vrai que c'est une découverte.
0: C'est la culture italienne.
1: Ouais, bah c'est comme
0: Vafan
1: ça.
0: Cool,
1: mais tu on sais, on
0: beaucoup.
1: Peut le dire avec un grand sourire et puis tout va bien.
0: C'est vrai. Vois.
1: Et c'est ce qu'elle fait dans sa chanson. Et c'est vrai que c'est une découverte. J'ai envie de te dire, c'est un jeune talent alors que je me suis un peu renseigné. Ça fait comme très très longtemps qu'elle veut être artiste, qu'elle fait de la musique.
0: Je la connaissais pas moi.
1: Ouais, ben tu vois, moi je la connais depuis pas longtemps et je suis tombé amoureux de sa musique, de la personne, de ses potes qu'on voit sur les clips, les trucs. Parce qu'en fait, tu sais, je trouve qu'il y a, il y a une belle énergie. Il y a un renouveau, quelque chose qui fait du bien. Et ouais, il me devait de faire en sorte qu'elle soit présente dans cette playlist aujourd'hui.
0: Bah merci,
1: parce que tu sais, des fois, il y a des jeunes talents, ça. J'aurais aimé qu'on me lance, moi, à l'époque, comme ça. Personne n'a, enfin, l'a fait ou pas, je ne sais pas. Mais en tout cas, j'oublie pas tout ça. Dès que je peux aider un peu, je le fais. Voilà, tu sais, on se connaît pas du tout, mais moi, je vais de l'avant.
0: Comment tu découvres, toi, la musique? Là, par exemple, Mima, t'as découvert quoi sur Spotify?
1: Sur Instagram, en scrollant.
0: Sur Instagram.
1: Pour Mongolito, hein, tu vois, je suis comme ça. Et je suis tombé dessus. Ensuite, à force de regarder, je fais un peu de partage d'amis, de trucs qu'elle m'a écrit. Me dit non, mais c'est incroyable. Non, c'est moi qui lui ai écrit en disant ouais, j'adore ce que tu fais, très cool et tout. Me dit oh, c'est dingue, yo, non, vraiment. Yo, voilà.
0: Ah, c'est tout simple.
1: Ouais, c'est tout simple. C'est voilà, c'est comme, ouais, comme tout le monde, quoi.
0: Mima.
1: Voilà, on l'adore.
0: M-I-M-A-A, comme Claudio Capeo. Allez lui donner de la force, pourquoi pas sur Instagram, oui. Sur ses réseaux sociaux. Et donc, répétez après moi le son de italien, niveau 1, Vafanculo.
1: Super.

0: Aznavour, Claudio?
1: Ah, c'est, tu sais, on a eu le patron, on a eu le taulier, ça c'est vraiment toi, avec téléphone. Et puis là, ouais, cette fois-ci, on a le monument, quoi, avec un grand M. C'est, voilà, c'est, on a juste le droit de faire une seule chose, c'est l'écouter, et puis se taire, et puis, parce que tout est beau, parce que ces chansons sont des peintures, parce que t'arrives à te projeter dans sa cuisine quand il chante, dans n'importe quelle chanson, tu sais exactement où est-ce qu'il va.
0: Oui.
1: Tu fermes les yeux et tu comprends tout, quoi.
0: C'est comme des petits films.
1: C'est assez merveilleux, quoi. Ouais. Tu sais, je lui dis, putain, il s'en est donné de la peine et il l'a bien fait parce que on continue à rêver en écoutant ses chansons. Ça nous fait du bien.
0: C'est intéressant ce que tu dis. Il s'est donné de la peine parce que il a toujours été là, Aznavour. Ouais, quand on était petit, il était déjà vieux. Et donc, on sait jamais. Non, mais voilà.
1: Ouais,
0: et
1: ouais,
0: en fait, en regardant, alors, notamment le film de Grand Corps Malade, ouais, qui raconte, ouais, la vie de Charles Aznavour, qui est génial, ouais, avec Tahar Rahim dans le rôle d'Aznavour, ouais, on se rend compte à quel point il a galéré au début.
1: Bien sûr. C'est vrai qu'il est arrivé assez tard. Hein.
0: Mais oui.
1: Tu vois. Hein,
0: et que l'on lui disait qu'il était trop moche, et puis qu'il avait une voix pas possible. Enfin, il se prenait vraiment des critiques terribles, ouais, et tout. Le mec n'a rien lâché. Donc ça aussi, c'est inspirant, mine de rien, de se dire qu'un mec qui est devenu une légende, ouais, au début, il n'était pas très bien traité, quoi.
1: Bah ouais, ouais. Mais après, tu sais, c'est la vie de chaque artiste. Hein, et puis, faut passer par ces moments-là. C'est ça qui peut-être qui l'a rendu plus fort.
0: Ouais.
1: Mais quand même, pour la petite histoire, il a toujours été presque incapable, non, c'est pas comme ça que j'ai envie de le dire, mais de chanter deux fois la même chanson de la même façon, quoi, tu sais, ça a toujours été
0: ouais.
1: Tu vois, quand il le sentait pas, en fait, en répétition et tout, il arrêtait, quoi. C'était pas, on va réessayer, ou pour un titre. C'était du one shot. Donc, la chanson, elle enregistrait. C'était tout d'un coup, quoi. C'est pas comme aujourd'hui où on coupe le petit, oui, mot, là, on va récupérer celui-ci de la prise d'avant. Et tu sais, on triche un peu, quoi. Tu vois, on est devenu un peu,
0: Oui, peut-être on est devenu un peu paresseux. On se dit, voilà, tiens, le premier couplet, là, dans mon premier enregistrement, il était bien. Ensuite, on prend le refrain ailleurs.
1: Voilà,
0: et tout,
1: exactement. Oui. Et de ce que je sais de lui, c'est que lui, quand ça marchait pas, c'était pas d'un coup. Il s'en allait.
0: La chanson d'Aznavour que tu as choisie, c'est pas n'importe laquelle, c'est Comme ils disent, et c'est une chanson qui était courageuse à l'époque, puisque l'homosexualité était encore considérée comme une maladie par l'Organisation Mondiale de la Santé. Elle était illégale dans plein d'endroits, et donc il dit cette phrase, je suis un homo, comme ils disent.
1: Ouais.
0: Alors, il ne l'était pas, mais n'empêche, il a pris position pour un groupe qui était opprimé. Ça aussi, ça te touche?
1: Ouais, tout à fait, parce que j'ai beaucoup d'amis, et puis après, aujourd'hui, ça va mieux, on peut en parler ouvertement,
0: oui,
1: tout se passe bien, mais ça reste compliqué pour d'autres personnes, d'autres amis à moi, et puis en fait c'est, je sais pas, c'est pas une maladie, quoi, hein, tu vois, celui qui l'accepte pas, qu'il aille se faire foutre, en fait, hein, bah, fin de coup, là, tu vois.
0: On n'a pas appris ce mot pour rien tout à l'heure dans notre cours d'italien.
1: Voilà, non, mais c'est...
0: Charles Aznavour, voilà. Comme ils disent, merci Claudio Capéo.

0: Oldies. Et comme l'a dit Claudio Capeo, un monument de la chanson française avec un grand M à l'instant, Charles Aznavour. J'en profite pour vous dire que le film sur sa vie réalisé par Grand Corps Malade et Mehdi Idir est disponible sur Netflix. Elle est la suite des choix musicaux éclectiques et réjouissants de notre invité Claudio Capeo. C'est dans quelques secondes. Vous écoutez ici Décibel jusqu'à 21h.
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0: Ce soir, c'est Claudio Capeo qui est l'invité de Décibel et qui choisit toutes les musiques jusqu'à 21h. Tu vas piquer mon boulot, tu vas devenir animateur radio.
4: Ah, je ne pourrais pas, tu es Et même, il faut même être mathématicien, je ne le savais pas. Ça, pour les personnes qui ne le voient pas, tu as quand même des chiffres partout. Elle compte toutes les microsecondes entre chaque moment de chanson, de truc. Elle n'a pas besoin de calculatrice en plus.
0: Sur mes doigts.
4: En fait, je me suis dit dans la radio, je pensais pas que les mathématiques étaient aussi importantes. Ben, franchement, bravo, félicitations.
0: Merci.
4: Quel génie, quoi.
0: Claudio, puisqu'on en est aux félicitations, félicitations pour ton nouvel album.
4: Bon, c'est gentil, merci.
0: Qui cartonne. Là, pour le moment, tu prépares ton retour sur scène. Il y aura les festivals d'été, puis cette énorme tournée de Zénith et d'Arena à partir du mois de novembre 2026. Je me suis dit que ce serait chouette qu'on écoute Speranza, qui est vraiment un grand moment de ce nouvel album. Tu peux nous en dire plus sur cette chanson?
4: Bah, quoi dire assez rapidement, tout simplement. C'est une chanson qui vient d'un artiste que j'adore, qui s'appelle Pétrole Brut, tu vois, que je ne connaissais pas. Et c'est la seule chanson qui est venue d'ailleurs. C'est une chanson qu'on m'a proposée avec le texte, avec tout ça. Et
0: toi, d'habitude, c'est toi qui écris.
4: Bah, habituellement, voilà, on compose. Ouais. Après, ça m'arrivait à l'époque de prendre aussi des titres comme ça, mais cette fois-ci, genre, on a changé, tu sais, avec ce nouveau souffle. On compose. Oui. On est réellement, c'est nous qui faisons toute la popote, hein, tout le temps, tu vois.
0: D'accord.
4: Et là, cette fois-ci, c'est juste un gros coup de cœur, parce que c'est tellement bien dit, parce que j'ai trouvé ça beau, parce que le mec est merveilleux, parce qu'il y a du cœur, parce qu'il y a de l'action, parce que ça parle de vérité, à la fois c'est droit, c'est juste, c'est dur, c'est profond. Je pouvais pas passer à côté de ce titre-là, et vu qu'il est, en plus il est artiste, et puis je lui ai dit l'autre jour, je lui ai dit, mais c'est quand même marrant, quoi, tu vois, t'as fait une pépite, t'as fait une chanson qui est juste merveilleuse, pourquoi tu l'as pas gardée pour toi, en
0: fait? Très bonne question, qu'est-ce qu'il a dit?
4: Bah, il m'a dit, non, qu'il était pas, qu'elle était pour moi, qu'il était pas pour lui. Je disais, mais quand même, putain, c'est un gros titre, quoi, pour moi, c'est mon petit chef-d'œuvre de l'album, quand même, tu vois, ce truc, enfin, c'est le nôtre, tu vois, avec Pétrole, et puis, non, c'était, pour lui, c'était comme ça, fallait que je prenne la main dessus, et c'est super beau, et, ouais, je trouve c'est courageux de sa part, et à la fois, bon, ça reste une chanson, tu sais, mais les chansons, voilà, peuvent passer des messages qui sont tellement forts, et...
0: Ça t'a touché.
4: Et je le remercie encore une fois. Ouais, ça m'a énormément touché. Ouais, vraiment, c'est pris dans les bras, on se fait des gros câlins. Voilà, et puis.
0: Merci. Voilà. Monsieur Pétrole Brut, à qui, en plus, Claudio Capeo donne de la force, ça fait toujours plaisir. Voici Speranza, donc, sur le nouvel album de Claudio Capeo, Nouveau Souffle.
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1: Claudio Capeo, Speranza, vous connaissez la chanson, mais connaissez-vous les goûts musicaux de Claudio Capeo? Si ça vous intéresse, vous êtes au bon endroit, puisque c'est lui qui choisit les disques jusqu'à 21h dans Décibel. Alors je dois dire, Claudio, que dans ta liste, au début, il y avait un peu plus que 10 chansons. Il y avait du rap. Vous connaissez Assassin, les amis? Écoutez quelques secondes.

0: Rouge d'Espoir, Assassin. Fait partie des pionniers du rap français, époque début d'NTM et compagnie. Bon, c'est important pour toi le rap?
1: C'est mes 14 ans, c'est les moments qui sont super forts. C'est du rap bien lourd, quelque chose qui dégaine bien. C'est important, ça l'est toujours. Tout ça fait partie de périodes de vie, tu sais, entre ce métal qu'on va.
0: Oui, il arrive.
1: C'est des moments où qu'on n'oublie pas, et puis voilà, ça reste des pionniers, quoi. Donc il me devait de les citer.
0: Exactement. Assassin, donc Touche d'Espoir, et le fameux métal dont nous parlions, c'est celui de System of a Down.

0: métal, pareil, Claudio, c'est associé à ton adolescence comme le rap ou c'est encore une autre période?
1: Ouais, c'est le moment où tu grandis, puis t'as 14 ans, et puis l'accordéon, c'est pas forcément ce qu'il y a de plus chouette, hein, tu vois, avant l'adolescence. Donc du coup, ben, tu le remets dans sa petite boîte, tu la fermes pendant 2 ans, et t'achètes des platines, et puis tu vas faire du métal avec tes potes, et puis ça a duré 2 ans, tu vois, 2 ans de scène, où c'était les guitares à fond, on poussait tout. D'ailleurs, ça m'a apporté mes acouphènes aussi, tu vois.
0: Ouais, mais
1: c'est des moments qui sont merveilleux. Ma sœur faisait de la basse dans un autre groupe de métal, moi j'étais au platine. Enfin, ouais, c'est
0: et j'en écoute et j'en écoute toujours autant. T'avais le look.
1: Ah, j'avais les dreadlocks, la petite veste Adidas, tu sais, truc des années 60. Ouais. Je piquais les pulls à mon père, les trucs, tu sais, c'était voilà. Et ensuite, je m'étais rasé les cheveux. Enfin, c'était un peu, tu sais, il fallait en débattre un peu avec la vie, quoi. C'était un combat, quoi. C'était permanent.
0: Commençons une pétition, les amis, pour que sur la tournée de Claudio Capeo sur les écrans géants, il y ait des photos de ses looks d'ado.
1: Eh ben pourquoi pas.
0: Ah ouais, j'aimerais bien, franchement. Et en attendant, on écoute, alors pas du rap ni du métal, mais la musique de Calypso Rose, qui est une artiste absolument merveilleuse, qui vient... Elle vient d'où, Calypso Rose? D'ailleurs, je crois que c'est les Antilles, mais c'est à côté des Antilles, c'est pas les Antilles françaises, c'est ce coin-là...
1: Elle vient de la vie, quoi. Elle vient de la vie, c'est sûr. Elle vient du soleil, quoi.
0: Oui.
1: Oh là là, c'est du bien.
0: Je crois que c'est Trinidad et Tobago, Calypso Rose, et la chanson s'appelle Abatina. Tu l'as choisie pour nous, et croyez-moi les amis, ça c'est

0: Trinidad et Tobago dans vos oreilles sur votre radio ici. Franchement, on remercie Claudio Capeo pour le voyage. Ça va, Claudio?
1: Écoute, ça va très très bien. Très, très bien.
2: Tant mieux.
1: Merci.
0: Dis-moi, Christophe Maé est dans ta sélection de chansons. Oui. Est-ce à dire que c'est ton pote, par exemple?
1: Oui. Bien sûr. Mais tu sais, je pensais du coup, ça c'est vraiment toi. Je pensais à Jean-Louis, tu vois. Je me dis, voilà, on a le taulier. On a commencé par le taulier. Par,
0: oui.
1: Tu vois, et puis là, on arrive par l'excellence scénique, en fait, tout simplement. Et puis encore une fois, les enfoirés. Pendant ces interludes-là, les moments où on chante notre chanson, bah, lui, il prend son harmonica. Il va se balader dans la foule. Il fait des câlins à tout le monde, il met de la joie.
0: Il est hyper à l'aise, hein,
1: c'est complètement fou, quoi. Tu sais, tu prends du plaisir à le regarder, même si tous les soirs il fait la même chanson. Bah, tous les soirs, moi je suis comme ça dans la salle, je regarde, je fais, oh, putain, il est bon, ça fait du bien. Et puis le jour, je dis, comment il va le patron? Il me dit, oh, écoute-moi bien, quel patron? Non, mais franchement, il est d'une excellence pure. Et ça fait du bien à voir, tu sais, autant dans ses chansons, autant sur scène, autant dans la vie. Il a ce comportement de folie, de, je sais pas, c'est un fou furieux, quoi. Il apporte que du bonheur.
0: Voilà. Il s'appelle Christophe Maé. Justement, parlant de bonheur, tu as choisi, Claudio, la chanson « Il est où ?» Le bonheur, eh bien, je crois qu'il est ici, tout simplement. C'est décibel avec Claudio Capeo.
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0: C'est Christophe Maé qu'on vient d'écouter à l'instant, choisi par Claudio Capeo. Bon camarade, donc vraiment dans cette playlist, ouais. Claudio, t'as mis plein de gens, soit qui avaient besoin d'un petit coup de projecteur, hein, comme Mima tout à l'heure, ou alors voilà des artistes confirmés mais que tu aimes beaucoup comme Christophe Maé. Anis, qu'on va écouter maintenant avec la chanson Mon Métro. Alors c'est encore un autre profil, c'est-à-dire ouais. C'est un artiste qui est reconnu par ceux qui connaissent.
1: Ouais, tout à fait.
0: Tu vois ce que je veux dire?
1: Ouais,
0: alors c'est un peu niche.
1: C'est un peu sorti aussi du monde, hein, tu sais. Voilà, il a décidé de se mettre de côté. Après, je pourrais pas en dire beaucoup plus. C'est juste que moi, en fait, j'ai tous ces albums dans mon téléphone et ça fait 20 ans que je l'écoute, tu vois. C'est quelque chose, en fait, qui me fait du bien.
0: Tu comprends?
1: Sa voix me fait du bien. Bah, je sais pas, c'est juste, t'es attiré par par quelque chose et ben, faut y aller, en fait, tout simplement.
0: Mais tu comprends sa démarche à lui d'avoir sorti des albums et puis finalement de dire non, mais je vais arrêter, en fait, je fais autre chose.
1: Je pourrais pas dire, j'ai pas envie de me prononcer, mais il me semble qu'en soi ça l'a un peu gonflé et puis
0: oui.
1: Le système et puis c'est rangé quoi, c'est mis de côté. Je comprends totalement parce que tu sais je vais pas commencer à me plaindre hein, mais c'est pas forcément toujours évident, tu sais.
0: Mais c'est intéressant de le dire quand même.
1: Autant pour moi que pour toi, tu sais, ça reste, on est dans le public, on est dans tout ça, c'est tout le temps quand tu cherches ta baguette, faut être un peu coiffé quoi, tu vois.
0: Ah, tu peux pas sortir en pyjama.
1: Mais
0: c'est fini ce temps-là.
1: Moi parfois je sors avec le jogging et une petite paire de claquettes, je dis que ma femme elle kiffe pas trop quoi. Mais bon, on fait ce qu'on peut.
0: Allez.
1: Non mais ouais, tout simplement, je l'adore. J'adore ce qu'il fait, j'adore sa voix, j'adore ses compositions, ses textes. Il me devait de faire passer aujourd'hui.
0: Alors, il s'appelle Anis, comme l'épice, l'anis étoilé. Ouais. Et la chanson, c'est Mon Métro.
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0: Nice et mon métro. Dites donc, ce serait pas l'heure de se refaire un petit Claudio Capéo? Je l'ai sous la main en plus. Ça va, Claudio?
1: Oui, ça va très bien. Merci beaucoup.
0: Merci de passer la soirée avec nous.
1: Avec toi, non, c'est génial. Super, on est bien.
0: Et puis de partager avec nous toutes ces chansons qui te plaisent, qui t'animent, qui t'inspirent. Claudio, je rappelle que Nouveau Souffle est disponible et qu'il cartonne évidemment, d'où l'énorme tournée. Quelques festivals cet été. Et puis ensuite, à partir du mois de novembre jusqu'en février 2027, tous les zéniths de France et de Navarre. Donc ça va être formidable. Et est-ce que tu chanteras Qu'est-ce qu'il me restera?
2: Bien sûr. Bon. Bien sûr. En tout cas, on attend ce moment-là très très fort. Ça va être une régalade. Ça va être, tu vois, on va pouvoir se revoir. On va pouvoir partager des choses exceptionnelles sur scène. On va pouvoir, tu vois, se refaire des câlins et puis se dire toute la vérité, rien que la vérité. C'est les moments qu'on attend.
0: Tu sais, qu'est-ce que tu fais après les concerts quand c'est fini? Parce que t'es super excité, à la fois fatigué, mais il doit falloir du temps quand même pour redescendre. Comment ça se passe l'après-concert pour les artistes?
2: Je sais pas. L'après-concert, il est simple. Hein. Déjà, il faut. Enfin, pour ma part, pour notre part à KPE, c'est nous, on s'enferme. En fait, on se met à huis clos vraiment dans une pièce, juste entre
0: que
2: nous.
0: Ceux qui étaient sur scène.
2: Et puis, ouais, on fait ce petit débrief musique, tu vois.
0: D'accord. Voilà, c'est tout de suite petit, en sortant.
2: Ouais, tout de suite directement. Wow. On part, c'est comme on est des animaux, quoi.
0: Ouais.
2: Allez, on est rangés, tu sais, les poules au poulailler. Et puis, on y va, c'est d'autres moments à nous, on débrief, on fait tout de suite toutes nos listes, les trucs pour le lendemain, pour essayer de rattraper les choses, pour essayer de changer la playlist, l'ordre des chansons, les trucs. Et puis ensuite, on ouvre la porte, et puis là on partage tout avec tout le monde, parce
0: les
2: que c'est là où ça fait du bien. Et ça permet de redescendre aussi, parce que tu sais, on se prend des grosses charges d'amour, de force quand même. Donc voilà, là après, il faut revenir à la vraie vie assez rapidement, parce que sinon tu peux perdre la tête et ensuite t'en dors pas, quoi, tout simplement. Parce que tu sais, ça part dans tous les sens, quoi. Tu vois, donc.
0: Drôle de vie,
2: ouais, drôle de vie quand même, putain. Putain.
0: Claudio Capéo, qu'est-ce qu'il me restera? On l'écoute avec joie sur votre radio ici, c'est Décibel.

0: Claudio Capeo, invité de Décibel ce soir. Nouveau souffle, c'est son nouvel album. Et les amis, la billetterie est ouverte donc pour la tournée des Zéniths. Claudio Capeo, ça commence le 19 novembre 2026 à Montbéliard. Rendez-vous à Bordeaux le 3 décembre ou encore à Pau le 5 décembre. Une tournée qui continue évidemment en 2027. Montpellier le 15 janvier, Paris le Zénith le 23 janvier ou encore Dijon le Zénith le 6 février. Dis donc, Claudio, est-ce qu'on n'aurait pas encore un peu le temps, juste pour une dernière, un dernier petit voyage en Italie?
1: Eh bien sûr, allons-y. Hein.
0: Alors, t'as trouvé une chanson que je ne connaissais pas, un truc ça s'appelle Farfalla Bianca, donc c'est des pâtes blanches.
1: Ah non, la farfalla, c'est le papillon.
0: Ah, c'est le papillon,
1: hein. Oui.
0: Pour moi, ça se mange la farfalla.
1: La farfalla, c'est la pâte, mais en force de papillon, tu sais, avec ses petites ailes comme ça.
0: Alors, j'ai pas compris, c'est pas une chanson qui parle de pasta, c'est une chanson qui parle de papillon.
1: Qui parle de papillon.
0: C'est beaucoup plus poétique.
1: Non, et puis il est merveilleux, tu sais, du vieux de ses 25 ans, le mec qui remplit des stades en Italie. Enfin, pour moi, ça a été une découverte énormissime. Jamais été fan à ce point-là d'un
0: mec. Ultimo.
1: Ouais, c'est génial.
0: Ultimo.
1: Ouais.
0: Mais c'est qui, alors c'est qui? Vas-y, raconte-nous un peu.
1: Écoute, c'est un petit mec.
0: Un gars tout seul.
1: Ouais, il est tout seul, il est avec son piano, il compose tous ses albums et puis il fait de la chanson italienne, quoi. Tu sais, ça parle énormément d'amour, tu sais, de ses peines,
0: de
1: pâtes.
0: Folle. Comme un lapin.
1: Mais je l'adore, tu sais, il y a un coup de foudre pour ce petit mec et.
0: Ok.
1: Et puis on aime ça, tout simplement.
0: Et juste en parlant d'Italie, toi, tu vas en Italie voir des concerts, tu en fais? Des concerts en Italie, c'est prévu?
1: On a fait des concerts avec Gianna Nannini, on a fait quelques trucs et tout, hein, on a été. Et puis on en refera encore.
0: Ouais.
1: En tout cas, moi, quand je vais en Italie, c'est plus pour la famille, pour le bon temps que pour le travail, tu vois.
0: Ouais. Mais, voilà. Mais t'es pas opposé à l'idée d'avoir un bout de carrière là-bas, quoi.
1: Oui, ce serait super, mais.
0: Voilà. Et ben, tu pourrais faire un duo avec Ultimo.
1: Je sais pas si je suis assez fort pour tout ça, tu sais.
0: Écris une chanson sur les pattes, moi, ça me ferait plaisir. Et tu fais un duo avec Ultimo.
1: Allez,
0: franchement,
1: j'en parlais à mon manager.
0: Voilà, il est là, mais il fait cuire des pâtes. Du coup, il est déprimé. Allez, Ultimo, Farfalla Bianca. Donc, c'est ton dernier choix de ce soir. Merci, Claudio.
1: Merci à toi, merci à vous. C'était super.
0: Tu sais que t'es à la maison.
1: On s'est régalé.
0: Merci beaucoup.
1: Merci à vous, merci beaucoup.
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0: Une chanson qui parlait de papillons et pas de pasta al dente. Merci à vous d'avoir écouté Décibel. Merci à Claudio Capeo pour sa sélection de chansons. Et puis à l'équipe d'ici et celle de Claudio pour avoir permis cette rencontre. À demain. C'est là-dessus qu'on se quitte pour aujourd'hui. Mais Décibel revient demain avec les chansons préférées du groupe Kyo.
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3: Bonjour la France, comment ça va la France qui aujourd'hui fête le 1er mai? J'espère que vous allez bien, que vous profitez de ce temps magnifique. Comment ça va Éric Bastien?
4: Ça va bien, bonjour la France qui ne travaille pas et à celle qui travaille aussi. Eh oui, on est là nous.
3: Bah nous on est là, mais bon, nous on est là pour divertir les gens.
4: Non, je suis là uniquement pour la gagne aujourd'hui.
3: Ah non, moi je suis là parce que évidemment c'est la finale, 3 candidats sont les miens. Ah. Je vous rappelle que le premier prix c'est 3 jours, 2 nuits pour 4 personnes à la découverte de l'île Tatiou qui est le joyau du patrimoine normand. Vous serez logés aux maisons de Tatiou, vous traverserez en bateau amphibie, vous vous baladerez en vieux gréement et puis surtout vous aurez 100 € de carburant pour aller jusque là-bas. Si vous ne gagnez pas ça, vous allez gagner quoi?
4: Un très beau cadeau. Vous connaissez Francis Lemarque, il a composé tellement de belles chansons. Écoutez cette chanson qu'il a composée pour Joe Malongo.
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4: Exactement.
3: Le temps du muguet,
4: bien sûr, la machine à café spéciale 1er mai, spéciale muguet, conçue par Joe Malongo et ses 32 dosettes et ses 6 verres en verre. Je voudrais quand même dire que, et je vous remercie Valérie, vous m'avez offert un brin de muguet.
3: Oui, c'est vrai, bah, c'est la tradition. Hein, vous
4: ça
3: savez.
4: Me touche beaucoup et mais je pense qu'entre nous, il y a quelque chose.
3: Alors,
4: et c'est pas ça, Valérie.
3: Ne t'emballe pas, c'est juste la tradition. Moi, je respecte les traditions. Je suis
4: j'en ai pas trouvé pour vous offrir ce matin.
3: Oui, bien sûr.
4: Je suis sûr que c'est vrai.
3: Oui. 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
3: Alors, les 4 candidats nous rejoignent tout de suite. Il y en a 3 à moi, une seule à vous. Nous accueillons l'élite de la nation, Charles, Christophe, Nathalie et Gwen.
4: Bonjour.
3: Bonjour les amis.
6: Bonjour Valérie.
4: Bonjour. Bonjour. Bonjour. Bonjour. Et bon 1er mai.
3: Alors, les amis, bon, et vous vous rendez bien compte qu'il a fallu faire du tirage au sort, hein, parce que comme vous étiez nombreux dans ma team.
4: Alors, qui est votre traître?
3: Alors, on a tiré au sort. Donc, Charles, tu joues avec moi. Christophe, tu joues avec Eric. Ça, c'est la première demi-finale. La deuxième demi-finale, ça sera Nathalie contre Gwen, qui est la rescapée des candidats. Eric Bastien. Voilà. Comment ça va, Charles?
6: Ça va très bien, et vous-même?
3: Bah, écoutez-moi, ça va. Depuis lundi, comment ça se passe au Guilvinec? Il fait toujours beau?
6: Bah, magnifique. Alors là, ce midi, je suis dans les conditions optimum, sous le soleil, barbecue, on est une vingtaine, donc je me suis isolé, bien sûr.
3: Oh là là, mais quelle chance! Ça va finir à la plage, tout ça, mon Dieu! Oh là là! Alors, en plus, bah, dis donc, enfin, aujourd'hui, c'est fermé, mais je sais que tu adores les manèges, les activités à sensation.
6: Oui,
3: t'as fait plein de trucs. T'as fait du parapente, de la plongée en apnée. Et alors, il paraît que t'aimerais bien essayer le wing foil.
6: Ouais, j'aimerais bien. C'est génial. Il y en a beaucoup, j'allais dire à la maison, puisqu'on est à 400 mètres de la plage. Il y en a beaucoup, et donc ça m'attire beaucoup. Ouais, ça.
4: Mais c'est quoi?
6: Wing foil, c'est la fameuse planche qui est pas très très longue, où on voit ils sont décollés de l'eau, il y a juste une petite lame, un petit foil qui est dans l'eau, et puis eux ils tiennent une voile. Alors c'est pas le kitesurf avec qui est guidé par des liens, on tient une petite voile qui fait 2 mètres, à peu près 2,50 mètres, quoi.
3: Exactement, faut être très sportif, mais toi tu es sportif. Alors on va tout de suite marquer le premier point, et c'est le 1er mai, donc on va faire un vrai ou faux spécial 1er mai. Écoute bien cette question. Le 1er mai, c'est un jour férié en France depuis 1936. Est-ce que c'est vrai ou faux? Top chrono, 5 secondes.
6: Bah, je dirais oui, le Front Populaire, ouais, je dirais oui.
3: Et non!
6: Non.
3: Et oui, le Front populaire, Dieu merci, a instauré les congés payés en 1936. Mais le 1er mai, c'est devenu férié et chômé en 1947 après la Seconde Guerre mondiale. Pas de point pour toi, mais tu vas te rattraper, j'en suis sûr.
4: Christophe, est-ce que tu gardes le moral? Je sais que tu as dû t'échapper de la team d'Amido. Eh oui, tu vas devoir jouer avec moi. Est-ce que tu le prends bien, quand même, Christophe?
6: Oui.
4: Bon, alors ça va. Non, bah, il faut quand même qu'on ait la gagne. Il faut qu'on y croie, mon Christophe. Tu étais avec nous mardi. Effectivement, t'as joué avec Valérie, avec brio. Non, mais il faut le dire. Oui, bah oui, quand même, 22 points. Ça veut dire que c'est un score qui est excellent. Avec ici Paris, le France. Tu habites où, Christophe?
6: À la Courneuve, dans le 93, à Saint-Denis.
4: Ah oui, voilà, en Seine-Saint-Denis. En concubinage avec Frédéric, on a fait ta connaissance, effectivement, en début de semaine, avec un petit chien, des petits chats. Comment tu te portes? Comment ça va?
6: Très, très bien, ça va bien.
4: Ouais, tu es motivé, tu as envie de gagner?
6: Oui.
4: Est-ce que Frédéric est pas loin de toi pour t'encourager?
6: Oui.
3: Il va te faire des signes.
4: Ben oui, j'espère. Non, mais il a le droit de t'aider. Hein.
6: Exactement.
4: Voilà. Notre ami qui adore le zouk. Moi, j'ai envie de mettre un petit zouk quand même en début de d'émission. Pour t'encourager. Voilà. On l'a dit, hein, tu adores danser et particulièrement le zouk. Vrai de vrai, Christophe.
6: Oui, c'est exactement ça. Oui.
4: Ouais, j'espère que ça te fait plaisir. Tu chantes dans les karaokés, du Jean-Luc Lahaye, du Frédéric François. Allez, un tout petit Frédéric François avant de jouer. Parce que tu nous l'as fait mardi, moi je le veux aussi. Qu'est-ce qu'on se chante?
6: Je sais pas.
4: Vas-y, je suis Rital. Oh,
3: je t'aime à l'italienne.
6: Je t'aime à l'italienne.
4: Voilà. Sois le bienvenu. On y va tout de suite. Question pour un premier point. Extrait.
7: Le joli muguet.
4: Je vous rappelle la gentillesse de Valérie d'Amido qui m'a offert un brin de muguet.
3: Ah là là.
4: Je suis très touché. Offrir du muguet le 1er mai, et elle me le rappelle clairement, Valérie, est la tradition qui remonte à la Renaissance. Ça remonterait jusqu'à la Renaissance. Est-ce que c'est vrai? Est-ce que c'est faux? Top chrono.
6: Faux.
4: Offrir du muguet, il dit faux. Et pourtant, c'est vrai. On raconte même que Charles IX offrait déjà du muguet aux dames de la cour en 1561 comme un porte-bonheur. Ouh, Christophe, attention, ça part mal.
3: Bon, personne n'a de point, mais là, tout de suite, on va écouter Désenchanté, hein, Mylène Farmer. Tout est chaos à côté de tes idéaux. Et voilà, allez, vous écoutez ici, c'est le 1er mai. On chante, on danse, on bouge son tiboule. À tout de suite, mes petits chéris.

0: J'espère que ce ne sera pas mon cas d'être KO et désenchanté pour cette finale de Au Taquet.
1: Allez, jingle.
0: Mylène Farmer, PKO.
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1: Nous sommes ici avec Charles et Christophe, qui n'ont pas de points, mais ça va s'arranger. Ah là là là là. Alors, je rappelle que notre Charles, il cuisine les vrais pâtes carbonara, il adore faire griller le poisson. Aujourd'hui, c'est un peu ta journée, là. Tu fais griller de la viande ou du poisson aujourd'hui?
3: Aujourd'hui, je suis invité.
1: Ah, pardon, bien sûr, excuse-moi. Et alors, vous mangez quoi? C'est quoi le barbecue? Des saucisses?
3: Bon, un classique, je pense, j'ai pas tout vu, mais bon, j'ai quand même préparé une salade et Cathy une charlotte aux fraises, hein, donc...
1: Ah ouais, quand voilà. Même
3: ah,
1: dis donc,
3: ah ouais.
1: Vous voulez pas m'adopter comme copain? Je veux dire, moi, j'ai pas des copains qui font...
3: Tu as toujours été notre ami, Valérie.
0: Oh, c'est beau, ça.
1: Je t'adore, toi, mon Charles.
0: Adopte-une-valérie.com.
1: Adopte-une-valérie.com, exactement. Alors, là, c'est le moment, tu sais, du quiz musical.
3: Ok.
1: Donc, on est parti aujourd'hui sur les séries télé américaines des années 80. Bon. Alors les années 80, si, t'as mon âge dans les années 80, le dimanche, tu regardais les séries.
3: Ouais.
1: Si, d'accord. Il va y en avoir deux, donc je te mets les génériques et tu vas forcément reconnaître. Alors je t'explique la première, c'est ouais. Vraiment simple. Écoute.
0: Avec la voiture, là.
1: Yeah. Starsky
0: et Hutch. Vous donnez la réponse.
1: Mais il l'a dit.
4: Starsky et Hutch, des nouveaux chevaliers au grand cœur, mais qui n'ont jamais peur de rien.
0: C'est un peu nous, ça, hein.
1: C'est, bien sûr. Alors, tu vois, t'as trouvé tout de suite. Donc, t'as déjà un premier point. Voilà, c'est quand même pas mal, hein. Alors, écoute bien, la deuxième série, c'est très simple. En plus, franchement, je suis sûre et certaine que tu regardais cette série.

0: chante pas, mais...
1: Alors, qu'est-ce que c'est cette série?
0: C'est américain.
1: Ah bah ça c'est sûr, c'est des séries américaines, hein.
0: Ouais, c'est ça. Quand je vais avoir le nom, ouais, mais non, là, je ne sais plus. Je sais pas.
1: Eh bien,
0: non,
1: c'est les chips, Poncharello, là.
2: Il va y en avoir au barbecue.
1: Mais oui, Poncharello.
2: Poncho. Non, c'est pas Poncho.
1: Poncharello, mais on l'appelait Poncharello. Alors, Poncharello, bon, bah, tu n'as pas trouvé, mais t'as déjà un point parce que tu as trouvé Starsky et Hutch.
2: Ouais, voilà. Ça fait du bien d'écouter ces musiques, hein. Ça rappelle des bons souvenirs.
1: Ça nous rajeunit.
2: Christophe, en toute sincérité, bien sûr, en toute authenticité, est-ce que tu les avais, les deux, là, Starsky et Hutch et Chips?
3: Oui, oui. J'avais trouvé parce que je regardais aussi.
1: Voilà.
2: C'est plutôt bon signe. Est-ce que tu as déjà quelque chose de prévu pour le week-end? D'autant que tu es en région parisienne, il va faire très beau demain, pas dimanche.
3: Normalement, aujourd'hui, je devais être invité, mais je suis invité demain à un barbecue.
2: Ah, bah toi aussi, t'es en mode barbecue.
3: En plus, il va pas faire beau, il va pleuvoir.
2: Ouais, alors c'est plutôt dimanche, on a regardé la météo pour la région parisienne, on parle. Demain, ça devrait le faire. C'est où ton barbecue? C'est sur Paris
3: à
2: ou
3: Villiers,
2: c'est
3: à Villiers-sur-Marne.
2: Villiers-sur-Marne, sympa comme tout. Bah, profite bien, Christophe. Hein. Éclate-toi bien avec Frédéric et peut-être que vous fêterez la victoire. On va le voir tout de suite avec ce quiz musical. On est dans le même délire, Fred. Est-ce que Christophe, pardon,
1: Fred,
2: non,
1: mais
2: les deux, ils sont ensemble.
1: Qui est cette personne?
2: Mais pas du tout.
1: Voilà, c'est mon candidat. Il s'appelle Christophe.
2: Vous le rappelez, c'est votre candidat.
1: Voilà, allez.
2: Tu es fan de séries américaines, hein, sur moi. C'est ton truc. Oui. Alors voici le premier. On est sur de la série très connue. On n'est pas du tout sur des séries françaises. Hein, c'est comme avant. Voici ton premier défi.

0: J'ai envie de me mater la série. De quoi il s'agit, Top Chrono? Série très connue. Allez, Christophe.
1: Pas du tout.
0: C'est vrai, tu l'as pas?
1: Non, je connais pas et j'ai jamais vu la série.
0: Charles non plus, lapin?
2: Tu l'as, Charles?
1: Non. Ah oh ouais, c'est Raymond Burr, l'homme de fer.
2: Non.
0: Tellement
2: non,
0: pas.
2: Tellement
0: c'est les
2: pas.
0: Rues de San Francisco.
2: Les rues de San Francisco, les gars.
0: Aïe, aïe, aïe.
2: Ah là là là là là là. Bon, allez.
0: Voici le deuxième. Allez, rien n'est perdu, Christophe. On est encore sur une série super connue. Écoute le générique.

0: regarde encore.
1: Et Angela Power, oui monsieur.
2: Eh oui.
1: C'est rediffusé en ce moment d'ailleurs.
2: Les rues de San Francisco quand même, Charles, t'aurais pu trouver la série avec Michael Douglas quand
0: ouais,
2: même.
0: Ouais, Michael Douglas et Carmine Madden.
2: Bah oui.
1: On fait un point pour Christophe non, dans tout
0: je
1: ça.
0: Je trouve qu'il y a quand même un petit air de ressemblance si on j'aurais fait un point comme Christophe, mais je trouve qu'il y a un petit air de ressemblance avec Raymond Burr, l'homme de fer. Sur la
2: peu. On va te retrouver pendant la chanson, on va te retrouver Raymond Burr. On va
1: faire un point pour Christophe, je dis ça, je dis rien.
2: Ça fait Charles un point, Christophe un point.
1: Exactement.
2: Et là, tout de suite, attention, vous êtes dans vos voitures, vous vous arrêtez. Vous êtes à table, on commence tout de suite.
1: Le studio tremble.
2: Allez, on tape des pieds, on tape des mains. Queen, we rock you.

0: là là.
1: Yeah.
0: Win, oui.
1: Win, ouais, c'est Queen, mais bon, c'est pas grave. We will rock Queen. You. Jingle.
0: Win.
2: Ici, ouais.
0: Oh là là, c'est vendredi.
2: On est au taquet.
0: Il faut dire qu'on a fait la Corée quand même. Hein.
1: Allez, nous sommes au taquet avec Charles et Christophe qui ont un point chacun, qui se battent pour aller en final. Alors, on n'a pas parlé du tout de ta rencontre avec Cathy, parce que...
0: Oh,
1: les feux de l'amour.
0: Oh là,
1: ben
0: Dieu.
1: Oui. Ben oui, Charles.
3: Ça, j'aurais trouvé en Syrie.
1: Ah oui, ça t'aurais trouvé ça. Charles et Cathy se connaissent depuis 35 ans.
0: Mon Dieu.
1: Ils ont travaillé ensemble à Paris. Et il y a 4 ans, ils suivaient sur les réseaux quelqu'un qu'il avait en commun avec elle. Il voit son nom et il lui envoie un message. Seulement avec un pseudo et des photos où elle ne le reconnaît pas. Elle ne comprend pas tout de suite qui c'est. Elle ne répond pas. Du coup, il s'inquiète.

0: comme dit Cathy, emprunter à Kendao, dans la vie, il n'y a pas de hasard, il n'y a que des rendez-vous.
1: Mon Dieu, mais c'est tellement beau. Vrai. Mais c'est tellement vrai. Bon, alors, écoute, là, il faut que tu gagnes. Là, il faut que tu trouves, il faut que tu gagnes. T'as un point.
0: On allait la trouver, sinon c'est perdu.
1: Et sinon c'est perdu. Adieu Tatiou et compagnie. Alors, écoute bien, c'est la question à 5 points. Selon l'expression populaire, combien de chandelles on voit quand on est complètement sonné après un choc?
0: 36.
1: Ah bon, j'ai même pas la peine de lancer le chrono. 36 chandelles, évidemment. On voit 36 chandelles, bien sûr. Bon, alors écoute-moi bien. 36 chandelles, ça te fait 5, t'as 6. Donc, il faut croiser les doigts.
2: Là, il a 6.
0: Oui, mais voilà.
2: Là, il a combien, Charles? Il a 6.
1: Charles a 6, Christophe a 1. Et s'ils sont à égalité, c'est les points qu'ils ont marqués dans la semaine.
2: Exactement. Voilà. Christophe, il y a un petit enjeu quand même important, tu l'as bien compris. De toute façon, si tu réponds pas bien, tu devras quitter l'aventure. Mais si tu réponds bien, voilà. Il y a une possibilité encore d'être le grand gagnant aujourd'hui. Christophe, je te rappelle que tu as joué avec Valérie. Je te rappelle que tu as changé d'équipe.
3: Oui.
2: Christophe. Pas du tout, c'est pas grave. Christophe, tu as dû quitter Valérie. Christophe, tu le vis mal et tu as décidé d'en parler aujourd'hui en direction de notre antenne. Comment tu vis cette séparation avec Valérie?
0: Bon, pas très bien.
2: Je sais, Christophe, je sais que c'est dur.
1: Oui, il était dans l'équipe de la Win, l'équipe, l'équipe du sparkling, l'équipe de la paillette.
2: Christophe, depuis mardi, 12 boîtes de Kleenex, nous sommes d'accord?
1: Bien sûr, il a gagné grâce à Valérie.
2: Christophe.
1: Il a des paillettes dans sa vie grâce à moi. Et là, bien sûr, tout de suite, il est dans l'équipe de la lose.
2: Mais va-t-il mettre le feu à l'amour?
1: Je ne sais pas.
2: Y aura-t-il Nadine Mousselet avec un nouvel orage?
1: Je ne sais pas.
2: Eh bien, nous allons le savoir maintenant avec cette question, Christophe. On est sérieux et on a 5 points pour égaliser. Écoute bien. Petit traditionnel de Nice, Nice à la Bella. Quelle célèbre avenue de Nice longe la mer? Top chrono, 10 secondes. Quelle célèbre avenue de Nice longe la mer? Christophe.
0: La promenade des Anglais.
2: La promenade des Anglais, nous validons. C'est une bonne réponse. Ce qu'il faut.
1: Alors, attention, il a eu combien, Christophe, cette semaine?
2: Et vous, vous avez eu combien?
1: 18.
2: Vous avez eu 18? Il a marqué 18. Vous savez combien j'ai marqué, Christophe?
1: Je ne sais pas.
2: C'est vous qui les avez marqués, cela dit.
1: Oui.
2: 22. C'est Christophe qui gagne.
1: Eh bien, c'est Christophe qui va en finale.
2: Bravo, Christophe.
1: Alors, Charles, je suis désolée. Pardon, mon chéri. Voilà. Qu'est-ce que tu veux?
0: C'est le jeu. C'est pour ce que je disais tout à l'heure. Il avait 22 points, donc c'est l'air
1: et voilà.
0: Aucun souci. Bon, chance à lui pour la finale.
1: Merci. Puis, bon barbecue à toi, mon Charles.
0: Du coup, tu vas attaquer l'apéro plus tôt, quoi.
1: Allez, voilà, attaque l'apéro plus tôt. Nous,
0: et
1: tout
0: puis,
1: de suite.
0: Valérie, si c'est vrai, tout ce qu'on lit sur les fameux réseaux, oui, reviens-nous à la télé.
2: Tu nous reviens à la télé?
1: Je reviendrai peut-être. Je reviendrai à Montréal.

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2: Alors, Charles n'a pas gagné, c'est Christophe qui s'est qualifié pour la finale. Là, on va jouer avec Nathalie et Gwen. Je rappelle, le premier prix, c'est 3 jours et 2 nuits pour 4 personnes à la découverte de l'île Tatiou. Vous dormirez aux maisons de Tatiou, vous traverserez en bateau amphibie, vous vous baladerez dans Vieux Gréement et vous aurez 100 euros de carburant pour aller là-bas. Si vous ne gagnez pas ça, vous gagnez la machine expresso EO fabriquée par Malongo en France, ainsi que 32 dosettes et 6 verres en verre.
3: Tout est dit.
2: Immédiatement, on reprend la compétition. Alors, Nathalie, comment ça va depuis hier?
4: Nathalie va super bien depuis hier.
2: Magnifique. Alors, Nathalie, je rappelle, a 61 ans, elle joue avec Ici Nord, elle est mariée à Franck, elle a des enfants, des petits-enfants. On la surnomme Peluche parce qu'elle a des cheveux de peluche.
4: Il y a longtemps.
2: Voilà. Et elle fait surtout beaucoup de tricot et de crochet. Elle parle 4 langues. Bref, c'est une...
3: C'est une killeuse. Hein.
2: C'est une killeuse. Moi, voilà, c'est tout. Voilà.
3: Oui, non, mais j'ai remarqué.
2: Alors, qu'est-ce que...
3: Vous les élevez bien, c'est du bon grain.
2: Ça, c'est du bon grain. C'est du bon poulain, ça. Élevé à l'air frais. Alors, qu'est-ce que
3: Valérie
2: tu vas
3: Davidot,
2: faire?
3: Éleveuse de bon grain.
2: Qu'est-ce que tu vas faire aujourd'hui et ce week-end, ma petite chérie?
4: Alors aujourd'hui, ben déjà je participe à votre émission,
2: oui.
4: Cet après-midi sans doute une belle balade au soleil et demain en fait je fais partie d'une association, tous les dimanches on fait du loto bingo.
2: Oh là là là là.
3: Bingo !
2: Bingo. Et alors tu gagnes quoi ? C'est quoi les cadeaux ?
4: Des cartes d'achat dans une enseigne de grande surface et les gains, c'est pour une association qui achète du matériel pour des enfants handicapés.
2: Magnifique, voilà, c'est super, voilà un bon week-end. Voilà un bon week-end. Je rappelle qu'elle va bientôt partir à Bali, hein, revoir son fils, qu'elle va aller vivre sur la plage, les pieds dans le sable. Ah là là là.
3: Bah là, c'est le cadeau. Hein.
2: Ah bah oui.
3: Elle a assez de voyage. Hein.
2: Oui, bah écoute, elle a assez de voyage. Non, on n'a jamais assez de voyage. Ma chérie, je te pose tout de suite la première question qui va te permettre de gagner ton premier point. Je ne doute pas une seconde que tu vas trouver la réponse. Tiens, je t'emmène en Allemagne. Alors, puisque nous sommes le 1er mai, nous allons aborder les traditions des 1er mai dans tous les pays. Et figure-toi que le 1er mai en Allemagne, il arrive qu'on plante parfois un arbre décoré devant la maison de sa bien-aimée. Est-ce que c'est vrai que le 1er mai en Allemagne, on plante un arbre décoré devant la maison de sa bien-aimée? Vrai ou faux? Top chrono, 5 secondes. Eh ben, t'as bien raison, c'est vrai, c'est totalement vrai. La nuit du 30 avril, les jeunes dressent un Maibaum décoré devant la maison de leur chérie. Selon les régions, soit c'est un arbre entier, soit c'est une branche ornée de rubans. C'est une déclaration d'amour, c'est un peu plus classe que le brin de muguet, c'est moi qui vous le dis. Premier point.
3: Alors, il y avait Charles, il y avait Christophe, il y a maintenant Nathalie, 3 candidats de la team d'Amido. Et nous allons accueillir Gwen, qui est ma rescapée du jour. C'est celle qui n'a pas coulé.
2: Là, c'est celle qui a jeté Jack de la planche.
3: Alors qu'on sait tous qu'il y avait de la place pour deux sur cette planche.
2: Et bon.
3: Gwenaëlle, on va monter sur la planche quand même là aujourd'hui. Hein.
5: Ah bah pour une Bretonne, ce serait dommage de couler quand même.
3: Oui, ça serait dommage. Je te mets Céline Dion parce que je sais que t'es fan de Céline Dion.
5: T'aimes bien.
3: Ah oui, t'aimes bien en tous les cas.
5: Ouais,
3: alors, ouais, Gwenaëlle, rappelons que tu...
5: J'ai essayé d'avoir des places, mais j'ai pas réussi.
3: Bah, t'es pas la seule, hein, malheureusement. C'est un peu le parcours du combattant pour certains.
2: Bah, c'est surtout
3: c'est cher.
2: Vendre un enfant ou un rein, quoi. Faut choisir.
3: Ils n'iront pas quand même.
2: Bon, 600 balles les places.
3: Je ne veux pas prendre de l'avance, mais peut-être que ici, votre radio vous offrira des places d'ici quelques semaines, d'ici le mois de septembre. Quoi. Je prends des paris.
5: Je compte sur vous. Je suis
3: vous savez que si la radio ne le fait pas, ils vont me ressortir la bande et vont me demander de le payer.
2: Ça n'engage que toi.
3: Mais
2: la direction peut-être écoute l'émission, en tout cas pourra l'écouter en replay.
3: La
2: direction pourra. Bah on la salue, bien sûr, mais voilà.
3: Nul doute qu'une radio comme la nôtre offrira des places pour.
2: Bah, bien
3: pour
2: sûr, évidemment. Bah, écoute, ça n'engage que toi, mon
3: chat. J'ai pris des risques, j'ai l'impression un petit peu.
5: Sponsor officiel.
2: Ouais, t'as raison. Ouais.
3: Ah non, par contre. Ouais, voilà. Allez, Gwen, on va changer de sujet. Tu habites à Noyelles-Châtillon-sur-Sèche. Ah oui, je me souviens. Tu te souviens? Les Castels, Nodé, c'est ça?
5: Oui, bravo, Castelnaudary.
2: Oui, voilà, parce que je t'ai dit, c'est comme Castelnaudary.
3: Oui,
2: pense à Castelnaudary.
3: Remarquez que j'ai un peu de mémoire quand même depuis mercredi en deux jours. Travaille toujours à la poste, Gwenaëlle, t'es férié aujourd'hui, travaille pas.
5: Oui, j'ai cette chance, oui.
3: Ah, ok. Quel temps tu as en Ille-et-Vilaine aujourd'hui, sympa, le week-end s'annonce comment?
5: Eh ben super beau, il nous annonçait de l'orage et là il fait super beau.
3: Okay.
5: Un petit vent frais mais très beau.
3: C'est parfait. Allez, voici le premier point qui arrive pour toi. Attention, ça va très vite. On va parler de F1. Le pilote de Formule 1, Ayrton Senna.
5: Ayrton Senna
3: était né un 1er mai. Est-ce que c'est vrai ou faux? Top chrono. 5 secondes.
5: Ayrton Senna né un 1er mai. Je vais dire faux.
3: Ouais, t'as raison. Il nous a quitté un 1er mai. C'était en 1994. Je m'en souviens encore. C'était un 1er mai. Grand Prix de Saint-Marin à Imola. Voilà. On va pas revenir là-dessus. Mais quel champion, triple champion du monde, Ayrton Senna. Ça te fait un point, Gwen.
2: Allez, un point, Nathalie. Un point, Gwen. Et là, à tout de suite. Oh là là. Eh oui, on va partir en Irlande, hein, avec notre chanteur irlandais, qu'on connaît bien, Jean-Jacques Golmanouchko. Golmanouchko, ce serait russe.
3: D'accord.
2: Allez, c'est parti, tourne les violons, on part en Irlande, à tout de suite.

0: Bah, vous m'avez dit la version irlandaise de Jean-Jacques Goldman.
1: Exactement.
0: Avec Tourne les violons. Il y a toujours eu un peu de musique irlandaise dans son univers, c'est vrai. Hein, oui, oui.
1: Allez, jingle. Non, non, un jour, une histoire.
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0: Un champion de la musique, ici. Hein. Voilà, avec Letzel,
1: alors,
0: aucun secret pour moi.
1: Oh là là là là là là là là. Nathalie a un point, Gwen a un point. Alors, Nathalie, hein, je le rappelle, vit dans le Nord. Il paraît que tu as participé à l'émission Aimez-nous sur M6 en Belgique. C'était quoi cette émission?
3: Alors, c'était une émission où la chaîne télévisée qui organisait ça cherchait un candidat pour une famille monoparentale. Donc, en l'occurrence, pour moi qui étais seule avec deux enfants, on cherchait un éventuel candidat audacieux et Apollon.
1: Oh my God! Bon, tu l'as pas trouvé comme ça, on le sait, puisque tu...
3: Non.
1: Non, non, voilà, tu as rencontré Franck, qui est le Père Noël, au Center Park de Picardie.
4: C'est vrai.
3: Oui, je suis la Mère Noël.
0: Et voilà. La Mère Noël, bien
1: elle
0: sûr.
1: Elle a trouvé son Apollon déguisé en Père Noël. Alors, c'est le quiz musical, ma chérie. Donc, là, on va te faire trouver des tubes qui sont liés à la fête du travail, hein, lien avec la fête du travail, le travail, etc. Donc, le premier tube, écoute bien.

0: Insta, top chrono.
1: Julien Clerc.
0: Julien Clerc, Julian Clerc. Est-ce que c'est Julian Clerc qui chante? Travailler, c'est trop dur. Oui, c'est travailler. Travailler, c'est trop dur. Mais voler,
1: c'est pas beau.
0: Mais la charité,
1: c'est quelque chose que je peux pas faire.
0: Bravo, t'as un premier point. Attention pour le deuxième. Écoute bien, c'est magnifique.

0: qui c'est qui chante?
1: Henri Salvador.
0: Pim pam poum. Est-ce que c'est Henry Salvador? Henry Salvador. Is it you? Oui, c'est Henri Salvador.
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0: Allez, ça te fait 3 points. 2 points plus 1, oui, tu as 3 points.
3: Hein, on se détend.
0: Bah, elle a 3 points en tout, c'est ce que je viens de dire.
3: Elle a 3 points?
0: Bah oui, elle a eu 1 point plus 2 points, ça fait 3. 2 et 1, 3.
3: Gwen, on a un point, on peut en prendre deux de plus, on peut égaliser, on peut revenir au score. Je te rappelle que tu es la seule qui a joué avec moi, enfin qui a gagné avec moi cette semaine. Je voudrais bien une petite victoire quand même ce vendredi. Je te cache pas que la dernière remonte quand même il y a très longtemps. Gwenaël avec Issière Mauric à Noyelles et Châtillon sur Sèche. Tu as ton porte-bonheur ou pas? Tu as ton trèfle à quatre feuilles?
1: Ah non, mais j'ai deux jolis brins de muguet que m'a offert ma maman ce matin.
3: Oh, trop mignon. Oui, je parlais de trèfle à quatre feuilles parce que tu en trouves très souvent. Hein. Tu as ce côté très très chanceuse. On a dit dans la semaine que tu adorais les voyages parce que de mémoire, tu as une fille qui est au Canada, hein, c'est ça?
1: Oui.
3: Et puis une autre qui a vécu au Brésil, mais qui n'y est plus là aujourd'hui.
1: Voilà, c'est ça.
3: Ok.
0: De mémoire, j'adore quand il dit de mémoire, il a la fiche sous le nez.
3: Oh, mais non. Qu'est-ce que tu fais cet été? Tu sais déjà où tu vas partir ou pas?
1: Alors, normalement, c'est ma Québécoise qui vient me voir. Donc, oui, on va rester, mais sur la Bretagne.
3: D'accord. Bretagne. À quel endroit en Bretagne? Parce que c'est tellement grand et beau.
1: Beaucoup le golfe du Morbihan et sinon la côte Malouine, Saint-Malo, Dinard, voilà.
3: Ah, c'est beau, ça. On a offert un séjour à Saint-Malo il y a pas très longtemps. 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Ah oui, bah oui.
1: Déjà, si je gagnais celui d'aujourd'hui, ma foi, je ferais bien un petit tour en Normandie. Hein.
3: Bah oui, je te comprends. Pour cela, on va essayer d'ajouter tout de suite deux points supplémentaires. On reste dans l'univers du travail puisque c'est le 1er mai aujourd'hui. Donc tu écoutes bien, tu dois reconnaître le nom de l'artiste ou du groupe. Je sais pas, en tous les cas, à toi de reconnaître qui chante.

0: She Works Hard for the Money. Qui chante ce titre?
1: Ah, bien sûr.
0: Allez, tente.
2: Bien sûr.
1: Donna Summer.
0: Oui, sur le fil, bravo.
2: C'est wow. Qui à côté de toi qui t'a aidé là?
0: Ça fait peur. Hein. Bravo, c'est bien. Un point de plus. C'était moins évident que Salvador, faut être honnête, mais c'est bien. Bravo.
2: Oui.
0: Voici un deuxième titre. On parle encore du travail, tu dois reconnaître de qui il s'agit.

0: travailler encore. Qui chante? Qui as-tu reconnu?
1: Bernard Lavilliers.
0: Oui. J'ai l'impression qu'on te confirme à côté, mais tu l'as trouvé toi-même. Oui, c'est Bernard Lavilliers. Avec les bandes d'or, exactement.
2: Ça fait 3 points pour Nathalie, 3 points pour Gwen. Et là, immédiatement, on part écouter une nouveauté, Matt Pokora. Quand même, vous écoutez ici, on vous aime. À tout de suite.

0: Quelle voix magnifique, cristalline, Matt Pokora.
1: Exactement.
0: Mais quand même.
1: Exactement, jungle.
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1: Nous sommes au taquet avec Nathalie et Gwen qui ont toutes les deux 3 points. Alors, Gwen et Nathalie, vous savez qu'il va falloir gagner la question à 5 points, sinon élimination totale. Alors, oh le soupir. Surtout que...
0: Désespoir.
1: Je rappelle, Nathalie, que tu en as pas du tout eu de points avec le bingo.
0: C'était hier, ça.
3: Il était compliqué. Hein.
1: Oui. Pardon. Excuse-moi.
3: Criminel, waouh.
1: Wow. Au moins, excuse-moi,
0: Landru,
1: Al Capone, tu vois, Guy Georges, Fourniret, Dutroux, enfin, tu vois.
3: Ce ne sont pas mes domaines de prédilection, les criminels.
1: Oui, moi non plus, mais bon, l'actualité, malheureusement, nous rappelle tout ça, quoi. Ouais, voilà.
3: Malheureusement.
1: Et voilà.
0: Bon. Ça veut dire qu'elle n'a pas beaucoup de points
1: elle
0: sur la totalité.
1: Elle a 11 points. Ouais. Voilà. Donc, c'est pour ça qu'il faut qu'elle gagne, cette petite.
0: Je comprends.
1: Quoi?
0: Bah, je comprends, voilà. Heureusement que vous êtes là pour m'expliquer, parce que.
1: Oh là là,
0: mathématiquement parlant, je ne suis pas au top.
1: Je n'en peux plus de lui, je n'en peux plus de lui. Bon, je rappelle que Nathalie a failli s'appeler Sophie, mais que, à cause des malheurs de Sophie, elle s'est appelée Nathalie. Mais ça n'a pas empêché qu'il lui arrive que des catastrophes à ce pauvre, hein. Voilà.
0: Il était beau son guide ou pas?
3: Ouais.
1: Et je rappelle aussi qu'elle a travaillé chez Van Cleef & Arpels, qu'elle a été formée à la Haute Joaillerie et que tu as rencontré plein de personnalités dans cette petite partie de ta vie. Qu'est-ce qui tu as rencontré comme personnalité?
3: Oh là là, alors Tom Cruise, Catherine Deneuve, Lady Di a été ma cliente aussi, des Émirats arabes, voilà, Schwarzenegger aussi.
1: Mais qu'est-ce qu'elle nous a acheté? Qu'est-ce qu'il a acheté, Schwarzy? Il a acheté quoi? Une bague?
3: Alors lui, il a été assez raisonnable. C'était, si je me souviens bien, un pendentif avec un petit cœur en pavé diamant.
1: Oh, un petit truc, voilà. Un petit truc de radin, quoi. Bon, enfin, bon. Ouais. Oh.
3: Quoi? Très joli.
0: Ça doit coûter cher, quand même, son truc de radin, là.
1: Je pense.
3: Ah bah oui.
0: Pendentif cœur.
1: Ça, c'est, tu vois, cette bague, c'est mon père qui l'a faite quand il était chez Van Cleef & Arpels. Il l'a faite à ma maman.
0: Ah oui?
1: Eh oui. Mon père, il a serti l'épée du roi Georges. Alors, oui, j'ai eu une vie incroyable.
0: Vous avez connu le roi Georges?
1: Non, mon père.
0: Votre père a connu le roi Georges?
1: Il l'a connu. Il lui a pas tapé dans le dos. Il a serti les bijoux de l'épée du couronnement quand il était chez Van Cleef. Alors, ma chérie, écoute bien cette question. Elle vaut 5 points. Tu dois la marquer, d'accord?
3: Oui.
1: Alors, Norma Jean Baker est devenue une icône mondiale du cinéma sous quel prénom? Norma Jean Baker est devenue une icône mondiale du cinéma, mais sous quel prénom? Top chrono, 10 secondes.
3: Ah, j'ai de la chance, Marilyn Monroe.
1: Ah, voilà. Est-ce que c'est vrai? Eh bien... 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Ah, eh oui, Marilyn Monroe, donc tu as 5 points, ça te fait 8!
0: Bon, on est sur une égalité, Gwen, si tu marques. Donc, on verra comment ça se passe. Pour l'instant, Gwen, 3 points. On va tout faire pour aller sur la phase finale et tenter de gagner ce beau cadeau. Gwen qui joue avec ici Armorik. Gwen, tu nous as dit dans la semaine que tu faisais un petit peu de... tu t'occupes de fleurs, d'arbres fruitiers, des plantes exotiques. On ne s'est pas dit que tu avais un joli potager également, avec des choses un peu étonnantes, un peu, paraît-il.
4: J'essaye de mettre des plantations un petit peu originales et qui s'adaptent au changement de climat.
0: Mais c'est quoi, ce qui est original?
4: Eh ben, par exemple, une courgette pop-corn. Voilà.
0: Une courgette pop-corn? Ah, je connaissais pas ça.
4: Oui.
0: D'accord.
4: En fait, c'est une sorte de courge qui est ce qu'on appelle verruqueuse. Donc, c'est comme si elle avait des grosses verrues blanches dessus. Et donc, ça fait penser à un pop-corn.
0: Ok. Mmh. Tu fais du troc de graines? C'est quoi ça?
4: Oui, j'en ai 2 la semaine prochaine.
0: Alors ouais. C'est quoi?
4: En
0: c'est
4: fait,
0: avec qui?
4: Avec l'ensemble des collègues, parce que moi je travaille sur des gros bâtiments, donc il y a presque 600 personnes. Donc, je propose à chacun, un midi, la semaine prochaine, d'amener tout ce qui nous reste du jardin, donc des semis de tomates, de courgettes, de fleurs, des boutures de géranium, tout ce qu'on veut, et on s'échange. Voilà, donc il y en a un qui donne des tomates, l'autre qui repart avec des melons, l'autre qui amène des fleurs, l'autre qui amène, tout ce qui
0: c'est
4: peut...
0: C'est génial. Ben, ça veut dire que c'est un troc de fruits ou de fleurs, tu l'as dit, et on repart avec des choses
4: exactement.
0: Gratuitement.
4: Ouais, c'est top, le hein. surplus, puis ça permet aussi, des fois, de planter ou des nouvelles fleurs ou des
0: bien
4: nouvelles
0: sûr.
4: Sortes de légumes dans son jardin.
0: Et c'est à Noyelles-Châtillon c'est chez toi ? Non, c'est où ?
4: C'est sur Rennes, à mon travail. Okay. On fait ça sur les pauses du midi, en fait.
0: D'accord. Allez, jouons pour tenter d'égaliser. On va tout donner sur cette question avec un petit extrait. Ça, c'est quand Valérie arrive, les cheveux dans le vent, la coiffe extraordinaire.
1: Bien sûr.
0: Tac, tac, tac, bonjour. Ah, ça va bien comme musique, ça. Tu la reconnais, la musique, ou pas ? La pub ?
4: C'est une pub de Kinder Bueno, je
0: ouais,
4: crois.
0: Ouais, t'es pas loin. Quel fruit sec est l'ingrédient principal du Nutella ? C'est la pub du Nutella. Quel fruit
4: la
0: sec
4: noisette.
0: Est l'ingrédient ? On envoie le chrono. L'ingrédient principal du Nutella, vous l'avez compris, on envoie le chrono. On se demande même pourquoi on envoie le chrono. Puisque, chère Valérie, j'ai l'honneur de vous dire que la noisette est une bonne réponse. Donc, Gwenaëlle, tu es à égalité avec Nathalie.
1: Alors, malheureusement, je crois que Gwenaëlle a dû marquer plus que Nathalie.
0: Bah, ça dépend combien Nathalie a marqué de points.
1: Bah, Nathalie, elle a marqué 11 puisqu'elle a eu 0.
0: Oui.
1: Voilà.
0: En cas d'égalité, on récompense l'ensemble du parcours. Gwenaëlle, tu as marqué, avec moi, rappelons-le, 15 points. Tu es donc en finale. Bravo, Gwen.
1: Bon, je t'embrasse, ma petite Nathalie. Gwen, à tout de suite.
4: Je vous embrasse aussi.
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1: À ma gauche, Christophe. Il joue avec Ici Paris. Il ne va pas s'en laisser compter. Il a envie de gagner. Il fait de l'équitation, de la muscu, de la course à pied. Attention, c'est un sportif. Il va triompher à ma droite.
0: Eh bien, c'est Gwen, Gwen la Casteldonnaise, bien sûr, qui est avec nous. Et qui a été ma candidate, ma seule rescapée, et qui a lutté, qui a donné le meilleur d'elle-même, et qui arrive sur cette phase finale, quasiment en tête, elle est chaude, elle est partie, elle va y arriver, elle va gagner, c'est Gwen.
1: Alors, Christophe, ça va, tu te sens comment ?
5: Bien, Valérie.
1: T'es revenu dans l'équipe de la Win ?
5: Chaud.
1: Tu vas revenir dans l'équipe de la Win, mon chat. Alors, on va faire le bingo, tu vas tout déchirer, je le sais, et pour t'encourager, tiens, hop ! Allez, on bouge son
5: micro.
1: Mais oui, on adore. Alors.
5: Moi, j'adore Casa.
1: Mais oui. Alors, écoute bien mon cri-cri, mon totof. À mon top chrono, tu vas devoir me donner un maximum de choses, d'objets qui volent, mais pas des animaux. Des choses, des objets, des trucs, des bidules, pas d'animaux. Tout ce qui vole. Top chrono, 10 secondes.
5: Avion, delta plane, drone, cerf-volant, hélicoptère.
1: Alors, tu m'en as donné 5. Il y avait les ballons, le dirigeable, la montgolfière, l'ULM, le parachute, le planeur, la fusée, le paramoteur. Voilà, tu m'en as donné 5, c'est très bien.
0: Gwen, on a remis les compteurs à 0. Et donc, il a 5. Tu as compris que là, on est en phase finale et que pour gagner ce beau cadeau dont on parle depuis lundi, ben, il faut que tu fasses 6. C'est pas plus compliqué que ça, ok ?
4: C'est parti.
0: Bon, allez, on va se concentrer. Je rappelle quand même que Christophe a été récupéré aujourd'hui et que s'il est en finale, j'y suis pas pour rien.
1: Oui, oui, allez, ça va, allez, go, là.
0: Gwen, pour t'encourager,
1: voilà, pour t'encourager, on va l'acheter des mots et on écoute de la musique.
0: Exactement, et c'est Céline Dion que tu adores. Alors, il n'y a pas que Céline, hein, tu nous l'as dit, tu n'as pas eu de place pour elle. Il y a d'autres artistes que tu aimes, on est bien d'accord. Il n'y a pas que Céline Dion non plus, hein, Gwen.
4: Ah oui, bien sûr, ouais.
0: T'aimes qui d'autre ?
4: Ah, Mylène Farmer, j'étais voir son dernier concert à Paris, c'était incroyable, formidable. Jean-Jacques Goman, Francis Cabrel, Yannick Noah, c'est sympa aussi, la compagnie créole. Enfin, voilà, tout
0: génial.
4: Ça, enfin.
0: Top ! Allez, on y va, maximum pour toi. En 10 secondes, de choses. Maximum de choses qui flottent. Les objets, tout ça, hors animaux, hein, nous sommes voilà. D'accord. Tout ce qui flotte et qui existe. Top chrono, 10 secondes. Tout ce qui flotte.
4: Un bateau, un jet ski, une cocotte en papier, un ballon, une bouée, un petit bateau en plastique.
1: Bon, on va dire le petit... Eh ben, c'est 5-5, hein, donc c'est la question pourcentage, vite.
0: Alors, la question pourcentage.
1: Alors, la question pourcentage qu'il n'a évidemment pas du tout préparée. On se dépêche.
0: Alors,
1: la première qui répond en s'approchant sans dépasser. C'est parti.
0: Allez, la voici. En 2024, quel pourcentage de Français sont partis en vacances l'été en France?
1: Top chrono, alors.
0: Christophe.
1: Christophe, combien?
5: 63.
0: Okay. Gwen.
4: 64.
0: 63 et 64, ils ont dit. La bonne réponse du pourcentage de Français partis en vacances l'été en 2024 est de 42%. Bah, le plus près, bah, c'est Christophe, il me
1: c'est
0: semble.
1: C'est Christophe. Hein. Eh bien, Christophe, t'as gagné.
0: Oui. Oh, ça se joue à pas grand-chose.
1: Eh bien, tu vas partir 3 jours de nuit pour 4 à la découverte de l'île de Tatiou. Tu vas faire du bateau amphibie, du vieux gréement et t'auras 100 euros de carburant pour y aller. T'es content, Christophe?
5: Oui, trop content, très
1: magnifique.
5: Très content. Merci beaucoup.
0: Bravo Gwen, désolé. Hein.
1: Et Gwen, tu vas gagner la machine à café Malongo,
0: bien
1: les
0: sûr.
1: 32 dosettes.
0: Cyber-envers.
1: Allez, bon week-end à tous, j'ai envie de vous dire, amusez-vous bien, kiffez bien, puis on se retrouve quand, Eric?
0: On se retrouve lundi avec grand plaisir, entre 12h et 13h, pour au taquet.
1: Allez, yallah.

0: Rien de mieux pour démarrer la journée que The Police avec Roxane. Soyez les bienvenus.
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0: Bonjour, excellent réveil. Nous sommes le 8 mai, c'est un jour férié, mais votre radio ici ne vous lâche pas. On reste plus que jamais à vos côtés pour vous accompagner à l'heure du petit déjeuner avec l'équipe des Lefto, Saveria, Mélodie, Julie, Christophe et Valentine Letesse. Bonjour Valentine.
3: Bonjour Johan, bonjour à tous.
0: Et tiens, moules frites au menu ce matin.
3: Des frites, je ne sais pas, des moules, c'est certain. Elles ont envahi le lac du Bourget en Savoie. Nous sommes sur place dans un quart d'heure.
0: Ça, c'est pas commun. Avec Valère Correa, on parle arnaque dans 5 minutes dans votre rendez-vous par ici les économies. 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
0: Vendredi 8 mai, soyez les bienvenus, bon réveil, il est 5h. Elle a une ce matin, Valentine, le message d'un couple de Français à bord du MV Ondius.
3: Tout va bien pour nous, nous écrivent Roland et Julia dans une lettre. Comme 150 passagers et membres d'équipage, ils sont confinés sur ce bateau de croisière parti d'Argentine depuis le 11 avril et la mort de 3 passagers d'un antivirus. Malgré les précautions prises à bord, Sandrine et toi, Andex, ces Français parlent d'un quotidien quasi normal.
4: Il n'y a pas d'épidémie à bord, assurent Roland et Julia, 67 et 62 ans. Tout va bien pour nous, comme pour les autres Français. Tous les passagers sont en bonne santé, affirment ces deux vétérinaires de formation. Depuis le 1er avril, raconte le couple, aucun nouveau cas n'a été détecté. Les malades ont été évacués et la pression psychologique est retombée. Ces deux habitants d'Indre-et-Loire décrivent une vie presque normale. S'il leur est conseillé de rester le plus possible dans leur cabine, la circulation est libre. Sur les ponts extérieurs, les masques peuvent être retirés. Les repas sont toujours partagés dans l'unique salle de restauration, mais avec une distance de sécurité. Le quotidien, loin d'une croisière de luxe, est rythmé par des réveils entre 6 et 7h30 et des expéditions sur des îles isolées. Pas de piscine ni de cinéma, décrivent les voyageurs français. Ils saluent enfin le dévouement de l'équipage, notamment les personnels philippins, ainsi que le médecin de bord et le guide malade. D'après eux, 4 médecins spécialisés sont montés à bord et travaillent avec les autorités pour organiser un débarquement sécurisé aux Canaries.
3: Pas d'épidémie pour l'instant, insiste l'OMS, mais de premiers cas contacts à retrouver très vite. Selon le gouvernement, 8 Français sont à ce jour identifiés comme cas contacts d'un passager ayant quitté le bateau au cours d'une escale. Mais un seul présente des symptômes bénins, il reste à l'isolement. La garde à vue prolongée dans l'Aisne du principal suspect dans la mort de Chloé, 14 ans, poignardée avant-hier sur le chemin du collège à Fer en Tardenois, un petit village où tout le monde est sidéré, Mathieu Bonnour, par la relation entre la jeune fille et le suspect, un homme de 23 ans, mais aussi bien sûr par la mort de l'adolescente.
5: C'est une des meilleures amies de Chloé, la victime. Emma a encore du mal à réaliser que cette jeune adolescente qu'elle connaît depuis toute petite n'est plus là. Elle est dans le même collège et connaît aussi l'homme suspecté de ce meurtre. Ils discutaient même sur Internet.
6: On était en appel à ce moment-là et qu'il voulait remplacer Chloé avec moi. J'ai refusé parce que il avait 22 ans et puis il n'a pas accepté, donc il a commencé à faire toutes les menaces.
5: Elle sort son téléphone, tout est enregistré. Attention, les propos que vous allez entendre sont très violents.
7: Tu vas faire la pute à Paris quand je vais t'y emmener.
5: Une série de messages vocaux sur un groupe Snapchat d'une violence inouïe.
7: T'as envie de mourir plus vite que prévu, je m'occupe de ton cas.
6: J'avais peur qu'il le fasse vraiment.
5: L'enregistrement glace le sang, surtout maintenant que le suspect reconnaît les faits, ses multiples coups de couteau. Et Emma n'est pas la seule à avoir reçu ce genre de message.
6: Je sais qu'il cherchait juste à avoir des rapports avec plusieurs personnes. Et Chloé, elle l'aimait, donc elle restait toujours avec, quoi.
5: Elle essaye de parler à Chloé de cette relation qui n'a rien de normal. La victime venait de se séparer de cet homme il y a quelques jours, d'après plusieurs témoins.
6: Je lui ai dit que c'était compliqué, la différence d'âge. C'est pas comme ça qu'il y avait qu'un ou deux ans. Je pense qu'elle aurait jamais dû se mettre avec lui, quoi. Ça faisait je sais pas combien de temps qu'elle essayait de le quitter. Elle avait enfin réussi. Puis elle était heureuse sans lui, puis il l'a pourri.
5: Emma attend une seule chose désormais, que la justice passe pour sa meilleure amie et aussi pour ses copines visées par ces menaces.
3: Selon le parquet, le suspect a reconnu les coups de couteau donnés à la jeune fille, mais l'avocat du jeune homme conteste ses déclarations en garde à vue.
0: À 5h03 sur votre radio ici, le cessez-le-feu en Iran, toujours en vigueur.
3: Le président des États-Unis l'affirme malgré des échanges de frappes depuis hier soir, celle de l'Iran sur des navires américains, puis celle des États-Unis sur des installations militaires iraniennes. face à une situation toujours instable et à la hausse des prix du pétrole, le gouvernement français encourage ses fonctionnaires à télétravailler pour faire des économies de carburant. Impossible pour les trois quarts des agents, répond le syndicat FSU de la ville de Marseille. Ceux des écoles, des crèches, parfois les éducateurs, les agents de nettoyage qui ont des missions de terrain. Pas de train jusqu'à dimanche après-midi sur la POLT. La ligne de train entre Paris, Orléans, Limoges et Toulouse est en travaux. Et pour trois week-ends complets au mois de mai, le premier à partir de ce matin donc, des cartes de substitution sont proposées par la SNCF.
0: Rien ne va plus au Real Madrid.
3: Critiqué par des supporters mécontents, le club espagnol est désormais secoué par des tensions au sein de l'effectif. Mais le joueur Federico Valverde l'assure sur Instagram. À aucun moment son coéquipier français Aurélien Tchouaméni ne l'a frappé. Une mise au point après une altercation entre les deux hommes et un traumatisme crânien causé par une chute contre une table. À Strasbourg, la frustration prime ce matin après l'élimination du club aux portes de la finale de Ligue Europa Conférence hier soir, battu 1-0 par le Rayo Vallecano. Comme au match aller, l'ailier Diego Moreira est particulièrement dur ce matin contre son équipe alsacienne.
8: Un peu un manque d'envie de tout le monde. Quand je dis un manque d'envie, c'est pas forcément qu'on n'a pas envie de jouer, mais c'est... Je sais pas, c'est... Peut-être eux, ils voulaient plus que nous, et ils l'ont démontré. On n'a pas réussi à réagir. Donc voilà, je dirais ça comme ça. On avait envie, mais ils ont eu plus envie que nous. J'étais très confiant pour le match, je dois être honnête avec vous. On est fiers quand même d'être arrivés jusqu'ici. C'est sûr que maintenant on est dégoûté, on est déçu. On aurait voulu aller jusqu'au bout. Peut-être la fin de saison aussi qui se fait ressentir.
3: Un pas de troisième club français en finale d'une Coupe d'Europe de foot cette saison. Mais déjà le PSG pour la Ligue des Champions et les Lyonnes de l'OL pour la Ligue des Champions féminine. La météo, Johan.
0: Sur l'ensemble du pays, la matinée s'annonce calme et plutôt ensoleillée, mais fraîche. Des grisailles sont rapidement dissipées. Cet après-midi, de l'Aquitaine jusqu'à la Bretagne, le ciel se charge davantage. Des ondées circulent par moments. Elles seront plus nombreuses sur la Bretagne et le Pays Basque. Des averses aussi qui se déclenchent sur le relief de l'Est et en Auvergne. Et puis partout ailleurs, c'est vraiment un soleil qui va être bien présent. Un soleil qui va aussi résister près de la Méditerranée malgré le vent d'autant qui se lève. Les températures sont ce matin à Lille, 8 degrés à Paris, Strasbourg, Rouen et Reims, 7. Nous avons relevé à Rennes, Nantes et Tours, 9. 10 à Nîmes, à Bordeaux, Toulouse et Montpellier, 11 degrés. 14 à Marseille, 16 à Bastia pour les maximales de 19 à 23 degrés du nord au sud. Localement jusqu'à 24 voire 25 dans le Var et en Corse. Et pour votre week-end, ça deviendra orageux sur le nord-ouest, puis le sud-ouest demain samedi avec du soleil partout ailleurs. Et ce sera beaucoup plus nuageux et même beaucoup plus pluvieux dimanche sur le pays.
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0: 5h06, bon début de journée, vous êtes là, fidèles à ICI dès 5h, ça nous fait chaud au cœur, y compris en ce jour férié. On reste évidemment à vos côtés, on ne change pas. Info, musique, bonne humeur, et histoire de donner le la de ce vendredi, il y a Étienne Dao avec Épaule Tatou.

0: Étienne Dao et Paul Tatou à 5h11. Bon début de journée avec votre radio ici.
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0: On va faire un peu de sport ce matin, ça vous tente Valentine?
3: Ouf, du vélo quand même.
0: Un petit peu de vélo pour se mettre en jambes, pédaler pour devenir président de la République. C'est le pari fou de Benoît Mathieu. À 27 ans, cet ingénieur en agroalimentaire ne court pas après un chrono, mais bien après des signatures. Il est parti fin mars de Saône-et-Loire. Il s'est lancé un défi hors norme, parcourir la France à vélo, donc pendant un an, pour décrocher les fameux 500 parrainages nécessaires à l'élection présidentielle de 2027. Son programme, eh bien, il le résume ainsi, la démocratie participative. Benoît veut casser un système qu'il juge cadenassé et rendre donc la parole aux citoyens via le référendum d'initiative citoyenne. Entre deux nuits en bivouac et 1300 km déjà au compteur, il a frappé à la porte d'une soixantaine de mairies. L'accueil est plutôt bon, 90% des élus saluent la démarche. Reste à savoir si ce Tour de France politique mènera ce candidat pas comme les autres jusqu'aux marches de l'Élysée. Une aventure en tout cas à suivre sur ses réseaux sociaux. Je vous redonne son nom, c'est Benoît Mathieu. Et Valentine, il passera peut-être par le lac du Bourget près de Chambéry. Hein.
3: Nous y serons en tout cas dans 5 minutes à la montagne où l'on trouve des moules en quantité astronomique. Un vrai problème pour le lac, les pêcheurs et tout l'écosystème.
0: Pour la musique du réveil, c'est au son de Bruno Mars. Franchement, ça aide à pédaler, Bruno Mars.
3: C'est vrai que c'est ton coin.
0: Ah, et ben voilà, et à mieux se réveiller aussi. I Just Might arrive dans 5 minutes. Mais avant, par ici, les économies.
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0: Bonjour Valère Correard.
5: Bonjour Johan.
0: Chaque jour avec vous, un bon plan pour notre pouvoir d'achat aujourd'hui. Vous vouliez nous donner quelques conseils pour éviter de se faire arnaquer en ligne.
5: Oui, ce n'est pas du luxe de savoir comment faire, parce que côté arnaqueur, les techniques sont de plus en plus efficaces pour nous berner. D'abord, quelles sont les grosses arnaques du moment? Encore et toujours les billets de concert. Par exemple, Céline Dion, c'est encore tout à fait retombé, vu l'engouement pour le retour de la star sur la scène parisienne cet automne. Il y a aussi les arnaques aux colis et les faux conseillers bancaires. Ça, c'est le triptyque, et c'est une certaine Aude Raso qui me l'a sucré, je vais y revenir. On va commencer par Céline, qui n'y est pour rien d'ailleurs, faut quand même le rappeler, et le marché de la revente des billets en ligne. Un conseil, allez uniquement sur un site de revente officiel, je pense notamment à Ticketmaster, qui pourra organiser bientôt des bourses aux billets, la Défense Arena aussi, où jouera Céline Dion, qui va mettre prochainement une bourse en place.
0: Bon, vous parliez aussi des arnaques aux colis, on a tous reçu un message nous indiquant que notre colis ne rentrait pas dans notre boîte aux lettres, évidemment.
5: Ouais, et c'est rarement vrai, on va dire la vérité. Et quand on attend justement un colis, on peut tomber dans le panneau. En plus, bien souvent, on reçoit maintenant une petite photo avec un colis à notre nom ou un appel qui semble être donné depuis une rue. C'est crédible, mais c'est faux. Le conseil à suivre dans ce cas, ne payez rien. Allez sur le site du transporteur et vérifiez où est votre colis si vous en attendez un. Tout simplement, vous allez voir à la source. Et puis même chose, si vous recevez un coup de fil d'un soi-disant conseiller bancaire, dites-lui que vous le rappelez tout simplement à votre agence habituelle. Attendez, je vous rappelle, j'ai votre numéro de téléphone, vous passez le coup de fil, vous serez vite fixé, on vous dira si c'était bien lui ou non. Pour tout savoir sur les arnaques, donc, vous avez bien sûr l'excellente chronique d'Aude Raso chaque jour, et cette émission consacrée au sujet dans la version magazine de Par ici les économies, c'est sur ici.fr et c'était le 18 avril.
0: Merci beaucoup, cher Valère. On vous retrouve évidemment donc demain 13h05 pour le mag, pour faire des économies. Et d'ici là, tous les bons plans de cette semaine, vous les partagez sur ici.fr. Tiens, une question ce matin. 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
0: À 5h15, Valentine, une invasion de moules dans les Alpes.
3: Des moules quaggas, ces mollusques de quelques centimètres sont arrivés d'Ukraine il y a quelques années. Et depuis, Guillaume Fariol, l'espèce a totalement envahi le lac du Bourget en Savoie.
2: De retour de la pêche, attablés autour d'un verre, Sylvain et Babi discutent de la moule quagga avant même mon arrivée. Ce petit mollusque de quelques centimètres est arrivé d'Ukraine il y a quelques années, accroché sur des bateaux de plaisance. Et depuis, il a envahi le lac. Les deux pêcheurs en sont témoins.
6: Nous, on la voit beaucoup quand on sort nos barques,
8: collées sur nos bateaux.
9: Ils sont infestés de moules. On a 20-25 kilos de moules à chaque fois, sur chaque bateau.
8: Elle s'accroche. Dans le temps, il n'y en avait pas comme ça. Il y avait des moules, mais pas de cette petite moule.
9: Et ça bouche la circulation d'eau sur les moteurs. On est obligé de changer le système de pompe. Hein. Ça nous bouffe les pompes.
8: Donc on voit que c'est une invasion.
9: Ah ouais, tous les ans, il y en a de plus en plus.
2: Alors pour en savoir plus, direction le ponton, juste à côté, avec Victor Frossard, chercheur en hydrobiologie à l'Université Savoie-Mont-Blanc. Les moules quagga méritent bien leur nom d'espèce invasive.
10: Ces moules sont capables de se développer à forte densité, jusqu'à plusieurs milliers par mètre carré. Ça fait des grands tapis continus de moules, même de plusieurs couches de moules.
2: Le problème, c'est qu'à force de se multiplier, ces moules risquent de finir par perturber la chaîne alimentaire dans le lac du Bourget.
10: Elles ne sont pas très grosses, mais elles peuvent filtrer jusqu'à plusieurs litres d'eau par jour. Et donc, elles vont avoir tendance à capter du plancton, les microalgues, premier maillon essentiel à la chaîne alimentaire, au fonctionnement du lac. Et s'il y a moins de plancton, les poissons pourraient avoir moins à manger.
2: En recouvrant le fond du lac, ces moules empêchent aussi les autres espèces de s'installer et vont même jusqu'à boucher les captages d'eau potable. Alors, comment s'en débarrasser ?
10: Une fois que l'espèce est bien implantée, son éradication semble relativement illusoire.
2: Comprenez, ce serait très difficile et surtout très cher. L'urgence, selon le chercheur, c'est surtout d'éviter que les moules quagga ne colonisent d'autres lacs.
10: Des gens peuvent venir sur le Bourget un jour et puis aller sur d'autres lacs d'autres jours. C'est assez important de pouvoir nettoyer toutes les coques de bateaux, tous les matériels qui ont touché l'eau, afin d'éviter de repartir avec des moules, puis de pouvoir réensemencer d'autres écosystèmes qui ne sont pas encore touchés.
2: Dans la région, le lac Léman, lui aussi, est infesté par cette espèce invasive. Et si la moule n'a pas été directement observée dans le lac d'Annecy, des traces de son ADN ont été retrouvées dans l'eau.
3: Et n'imaginez pas vous faire une moule frite au pied des Alpes. Manger des moules quagga, ce n'est pas conseillé. Ces mollusques absorbent également ce qu'elles trouvent dans l'eau, comme les antibiotiques, les hormones et les métaux lourds.
0: C'est vrai que ça donne pas tellement envie ce matin. 5h18. En tout cas, là, si vous aimez Jérôme Commandeur, allez-y, branchez-vous ce soir sur Canal+. La chaîne cryptée offre sa soirée et même sa nuit à Jérôme Commandeur. Ça va être dingue. On en parle en détail dans les coulisses télé de Patrice Gascoigne. Mais avant, Rock'n'Roll Dollar, c'est William Scheller. Parfait pour bien démarrer la journée. Bon réveil.

rock'n'roll de la et William Scheller à 5h21. L'éphéméride de ce 8 mai, c'est aujourd'hui l'anniversaire du tennisman Benoît Paire, 37 ans. D'Enrique aussi, Iglesias,

0: Une seconde donc cérémonie officielle qui est organisée à Berlin le 8 mai en présence des représentants de l'URSS à l'époque, des États-Unis, du Royaume-Uni et de la France. Et il est important aussi de se rappeler de cette grande histoire.
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0: On retrouve Patrice Gascoin avec ses coulisses télé. Aujourd'hui, Patrice, vous nous proposez de passer une soirée avec l'un des maîtres de l'humour, Jérôme Commandeur. Sketch, film, interview, tout est Commandeur ce soir sur Canal+.
2: Pour Jérôme Commandeur, faire rire est une question de vie ou de mort.
3: Pardon madame, elle avait quel âge la dame dans le cercueil?
4: 107 ans.
3: Comment vous... Elle est partie trop tôt, tout à fait.
5: Fauché en plein vol, oui.
3: Fauché.
5: Ben, 107 ans, fauché en plein vol, tu commences quand même à regarder la piste. Hein,
2: Canal+, va vous rendre bien vivant avec cette soirée spéciale Jérôme Commandeur. Ça commence en clair dès 19h40 avec le numéro de la boîte à questions. Le principe, l'invité est seul dans une boîte et il répond à des rafales de questions qui lui apparaissent sur un écran. Tiens, une question sur la mort.
6: La mort, bah quand on s'y attend pas, c'est une bonne tuilasse quand même. Hein. C'est un truc, ça marque la journée, je crois.
2: Ça continue en clair à 20h35 avec le numéro de l'émission En aparté, où Jérôme Commandeur répond cette fois à la voix et aux questions de Nathalie Lévy.
7: On est comment à 50 ans, ou presque, dans sa tête, Jérôme Commandeur?
6: Je dirais on est pareil qu'à 40 ou 60. La seule chose, c'est qu'on... On se chope un limbago en ramassant un bic, quoi. C'est ça qui est un peu emmerdant.
2: Après cette petite mise en bouche, à 21h10, place à la première diffusion à la télévision du dernier film réalisé par Jérôme Commandeur. T'as pas changé. Alors même dans le pitch de cette comédie, la mort n'est pas loin, puisque l'histoire suit les aventures de quatre anciens lycéens qui, suite à la disparition d'un camarade de classe, décident, 30 ans après leur bac, de réunir toute leur promo à l'occasion d'une fête. Comme à l'époque.
8: Si vous voyez cette vidéo, c'est que vous étiez en terminale en 93 au lycée Clémenceau.
9: Et on vous a retrouvé, bande de petits vénards. Comme certains d'entre vous le savent déjà, Daniel Mollet est parti faire le con dans les nuages. Ça nous rend tous bien tristes. C'est pour ça qu'on a eu l'idée d'organiser cette grande soirée de retrouvailles pour lui rendre hommage, comme mon vieux temps.
10: Vous faites un pas de plus, j'appelle Vérissure.
11: Je dirais qu'on était un peu les influenceurs stars du Bahut.
12: C'est toujours les mêmes gros bâtards que quand vous étiez méchants et cons.
2: T'as pas changé, film 2 et avec Jérôme Commandeur, mais également Vanessa Paradis, Laurent Lafitte, François Damiens, ce soir sur Canal+, lors de cette soirée et nuit spéciale Commandeur. Et sans vouloir vous Commandeur, je vous dis à demain pour de nouvelles et mortelles coulisses télé.
0: Merci beaucoup Patrice Gascoin, 5h24. Quand vous montez dans une voiture, Valentine, quel est le premier réflexe que vous avez?
13: Mettre ma ceinture.
0: Eh ben oui, bonne réponse. Attachez votre ceinture. On revient ce matin sur l'obligation de mettre la ceinture en voiture en France. Stéphane Bern fait un bond de quelques décennies en arrière, mais avant I Just Might, c'est Bruno Mars. Montez le son, profitez. C'est ici dès 5h pour vous accompagner.

0: On adore ce titre de Bruno Mars, I Just Might, sur votre radio ici. 5h28, c'est un week-end prolongé, vous allez peut-être prendre le volant. Justement, un peu d'histoire avant l'actu, Stéphane Bern, ce matin, on voyage au temps où la sécurité routière n'était qu'un concept.
1: 1973, l'État français décide d'imposer un geste simple dans les voitures, attacher sa ceinture. Contrôle rétro, on embraye, c'est parti. France, été 1973. Sur les routes des vacances, les voitures filent à toute allure. Les autoroutes sont neuves, les moteurs puissants, mais la sécurité est encore très approximative. On roule vite, on réfléchira après. Dans beaucoup de voitures, une ceinture existe déjà. Elle pend sur le côté du siège, coincée dans la portière ou glissée sous le dossier. Presque personne ne l'utilise. Ou alors, de temps en temps, pour caler le sac des courses. Pourquoi ? Parce qu'on s'en méfie. Certains automobilistes jurent qu'en cas d'accident, la ceinture empêche de sortir de la voiture. D'autres se rêvent pilotes de Formule 1 et affirment qu'ils conduisent mieux que les statistiques. À les écouter, ils pourraient même remplacer Fangio le dimanche. Pourtant, les chiffres sont implacables. Au début des années 70, la route tue plus de 16 000 personnes par an en France. Alors, l'État décide d'agir et enclenche la première.
2: Vous feriez bien d'attacher votre ceinture.
3: Oh, ça ira.
1: Les campagnes de prévention se multiplient. Les études montrent que la ceinture réduit fortement les risques de mort lors d'un choc. Peu à peu, le geste s'impose. Dans les années suivantes, l'obligation s'étend. En ville, puis à l'arrière de la voiture. Un petit geste pour les conducteurs, un grand geste pour les urgences, car il va sauver des centaines de milliers de vies. Aujourd'hui, on attache sa ceinture sans même y penser. Comme quoi parfois, pour sauver des vies, il suffit d'une loi et d'un petit clic pour éviter la grosse claque.
0: Merci Stéphane Bern pour ce voyage dans le temps à retrouver en podcast sur ici.fr. Tiens, histoire de bien terminer la semaine, on vous offre nous un cadeau, l'objet collector ici, la radio dernière génération, 0810 055 056. Nous sommes le vendredi 8 mai, dans l'info du jour, on parle des commémorations de la fin de la Seconde Guerre mondiale à travers le regard et la parole d'un jeune Ukrainien qui vit en France. On y revient dans moins de 2 minutes, mais avant 5h30, toute l'actualité en France et dans le monde, c'est le 90 secondes avec vous Valentine Lettès.
4: De panique à bord. Deux Français confinés sur le MV Ondius nous rassurent dans une lettre. Trois passagers sont morts depuis la mi-avril sur ce navire et la découverte d'un antivirus sur ce bateau de croisière. Mais tout va bien pour nous, écrit le couple, comme pour les trois autres Français à bord. Est-ce la fin du cessez-le-feu en Iran ? Donald Trump assure que non, malgré ses frappes échangées depuis hier soir entre l'Iran et les États-Unis sur des bateaux américains et des infrastructures militaires iraniennes, selon les deux camps. Des mutilations sur ses patients pour escroquer la sécurité sociale. Un dentiste de 61 ans est condamné à 6 ans de prison ferme pour des opérations médicalement injustifiées et bâclées sur des dizaines de patients en Lozère. Un chalutier gigantesque inquiète les pêcheurs du nord de la France. Les Pays-Bas inaugurent aujourd'hui un nouveau bateau capable de remonter jusqu'à 400 tonnes de poissons par jour, 5 fois la pêche quotidienne débarquée à Boulogne-sur-Mer. C'est la fin de l'aventure européenne pour Strasbourg, battue comme au match aller 1-0 par le Rayo Vallecano hier soir. Les Alsaciens sont donc éliminés aux portes de la finale de Ligue Conférence de football. La route, et vous avez jusqu'à 7h ce matin pour partir l'esprit tranquille. En ce 8 mai, l'Auvergne-Rhône-Alpes et l'Île-de-France sont en orange sur la carte de Bison Futé. Circulation difficile donc dans le sens des retours.
0: L'info du jour, ce sont donc les célébrations du 8 mai.
4: La fin de la Seconde Guerre mondiale en 1945, commémorée chaque année pour ne pas oublier dans ce même objectif de perpétrer la mémoire. À Poyestre, dans les Pyrénées-Orientales, le point d'orgue de la cérémonie d'aujourd'hui, Simon Kolbok, eh bien c'est la lettre de Micha, 8 ans, arrivé d'Ukraine il y a 4 ans, au tout début de la guerre.
5: Oui, une lettre dans un français impeccable. Micha nous l'a lue hier.
6: Avec mes parents, nous avons dû quitter notre pays à cause de la guerre. Nous avons laissé derrière nos autres maisons, ma famille, mon école, mes amis et une partie de notre cœur. Merci à la France, merci à votre village de Poyestre.
5: Évidemment, cette lettre, Micha ne l'a pas écrite seule. Mais il en est très heureux.
6: Je suis fier de moi. Oui, je m'entraîne à la maison. Je lis une fois debout, une fois assis. Des fois, j'ai des petites fautes, mais après, ça va.
5: C'est la mairie de Poyestre qui a eu l'idée de faire participer Micha ce matin. Le maire Jean-Charles Moriconi.
3: Il y a 4 ans, nous avons accueilli une quarantaine de familles. Hein, et à chacune de nos cérémonies, nous constations qu'ils étaient là. Justement, entendre ce message de ce qu'avait vécu ce pays qui les accueillait aussi dans les grandes guerres. Et ils se retrouvaient justement dans ce vécu de ceux qui vivent eux-mêmes.
5: Aujourd'hui, Micha se dit très heureux à Poyestre. Hein, il fait du foot, du judo, il adore les maths. Mais malgré l'absence de vrais souvenirs, l'Ukraine lui manque aussi.
6: J'aimerais bien qu'on ait une maison ici et une maison en Ukraine. J'aimerais bien ça, mais après...
5: Ce matin, à Poyestre, la cérémonie au Monument aux Morts démarre à 10h45.
4: Juste avant la cérémonie nationale, présidée à partir de 11h par Emmanuel Macron, sous l'Arc de Triomphe à Paris.
0: Merci Valentine. La météo sur l'ensemble du pays, la matinée s'annonce calme et plutôt ensoleillée et fraîche. Des grisailles sont rapidement dissipées. L'après-midi, de l'Aquitaine jusqu'à la Bretagne, le ciel va se charger davantage avec des ondées qui circulent, plus nombreuses sur la Bretagne et le Pays Basque. Des averses qui se déclenchent également sur le relief de l'Est et en Auvergne, avec un soleil qui va résister tout de même près de la Méditerranée et sur les autres régions. Et près de la Méditerranée, il y aura aussi le vent d'automne qui va se lever et se renforcer. Les températures ce matin à Lille, 8 degrés, à Paris, Strasbourg, Rouen et Reims, 7. Nous avons à Rennes, Nantes et Tours, 9. À Nîmes, 10. À Bordeaux, Toulouse et Montpellier, 11. 14 à Marseille, 16 à Bastia. Vos messages aussi sur la page Facebook ici. Elisabeth qui est à Vitry-le-François a relevé 6 degrés, 7 à Mulhouse. On salue Stéphane. Même température en Corrèze, nous dit Paul. 8 degrés 8 à Prades. Tiens, on était justement dans l'info du jour dans les Pyrénées-Orientales. On y est aussi avec André qui nous envoie ce petit message. Et puis 11 degrés, ça c'est à Souman dans le département de la Creuse avec Marie-Noël. Et puis tiens, un petit dernier message de Chantal qui est au Luc-en-Provence qui a relevé 8 degrés. Pour les maximales, on attend entre 19 et 23 du nord au sud cet après-midi, localement 24 voire 25 dans le Var et en Corse.
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0: 5h35, très bon début de journée. Profitez de ce pont du 8 mai si vous avez la chance d'avoir ce vendredi férié. Et à vous d'ailleurs qui êtes aussi sur le pont, mais plutôt côté travail, on pense fort à vous les amis. Courage les leftos. On vous accompagne de la meilleure des façons en musique avec Axel Red et Sensualité tout de suite.

0: Axel Red et le titre Sensualité à 5h39. Rien de mieux pour démarrer la journée. Bon réveil.
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0: Info, musique, bonne humeur et un rendez-vous à ne pas manquer chaque matin. C'est pas vrai qui vous évite les pièges et les arnaques.
3: Et ce matin, on s'arrête sur les déboires qu'ont pu vivre certains d'entre vous après les cyberattaques contre Free, Bouygues Télécom ou même la plateforme ANTS. Décryptage avec Aude Razou dans 5 minutes.
0: Côté musique, je vois arriver Marc Lavoine, mais aussi Sia. On va s'ambiancer comme vous le faites, Valentine.
3: On n'est pas en boîte de nuit ?
0: Ah, bah écoutez, un petit peu.
3: Je croyais.
0: Mais oui, mais on partage ça aussi. Elle arrive, s'il y a avec Gimme Love dans 5 minutes. Juste avant, c'est Nathalie qui est à La Gorge, c'est dans le Nord. Bonjour Nathalie.
3: Bonjour Nathalie.
4: Oui, bonjour Johan. Bonjour Valentine.
0: Ravi de vous accueillir de bon matin. Vous êtes à l'ouest de Lille, c'est ça ? Pas très très loin ?
4: Oui, c'est ça. Bon. C'est tout à fait ça.
0: Ma géographie est bonne. Vous la validez ce matin, Nathalie. Quel est le programme en ce vendredi, jour férié ?
4: Alors là, pour l'instant, on va se préparer et on va aller à un marché aux puces.
0: Ah,
4: qui a lieu à Fleurdé, pas très loin. Enfin, il y en a beaucoup là, ce week-end dans notre région. Donc là, on se prépare pour aller au marché aux puces de Fleurdé.
3: Est-ce que vous recherchez une pièce particulière sur ce marché aux puces, Nathalie ? C'est une collectionneuse ou vous aimez bien tout ?
4: C'est aussi le plaisir de s'y promener et puis c'est au coup de cœur ou au besoin, enfin voilà quoi.
0: Ouais, mais ça c'est toujours sympa aussi ces petits moments. Mais vous allez, vous, dès le début de ce marché aux puces, parce que c'est là qu'il y a les meilleures affaires.
4: On y arrive tôt parce que quand il y a moins de monde, c'est déjà plus accessible.
0: Ouais.
4: Et oui, parce que là, il est quand même tôt,
0: oui.
4: 6h20.
0: Ouais, exactement.
4: Donc,
3: mais vous partez dans combien de temps ?
4: Vers 6h30, 7h15.
3: Ah ouais, quand même, ouais. Il faut se lever tôt pour chiner. Hein.
0: Ça, c'est clair. Nathalie, quelle est la pièce que vous avez pu chiner, la pièce la plus emblématique que vous avez pu chiner jusqu'à présent ?
4: Alors là, c'était un petit siège.
3: Ah.
4: C'était une petite chaise ancienne avec un superbe paillage. Je sais même pas si on peut dire paillage parce que ça faisait des petits trous. Enfin, en tout cas, c'était ce petit siège.
0: Ah, c'est voilà. Chouette. Non, mais c'est vrai que c'est toujours un bon moment. Et puis, il y a ce plaisir de dénicher la perle rare. Nous, on en a une de perle rare à vous offrir. C'est la radio Collector, ici, dernière génération, qui arrivera très bientôt à la maison.
3: J'ai cru que vous parliez de moi.
0: Mais
3: je suis triste.
0: On va aussi vous envoyer Valentine à la maison. Comme ça, ce sera un double cadeau ce matin pour vous, Nathalie. On vous souhaite une très bonne journée,
4: je suis
0: Nathalie.
4: Ravie.
3: Le problème, c'est qu'il y en a une qui mange et pas des piles. Mais ça va le faire, Nathalie.
0: Nathalie, on vous embrasse bien fort. Passez une belle journée.
4: Vous aussi, très belle journée. Merci beaucoup.
0: Merci de votre fidélité. À bientôt.
5: Faire votre déclaration de revenus vous angoisse ?
2: Valère Coréard.
5: L'échéance arrive et on va se dire la vérité, c'est un peu stressant de remplir sa déclaration de revenus. Entre les nouvelles règles, les changements de situation, ce dont on nous a parlé, on s'y perd. 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
0: C'est pas vrai, le rendez-vous anti-arnaque. Aude Razou, on reparle ce matin des cyberattaques parce que les auditeurs sont inquiets. Ils vous posent beaucoup de questions.
6: Oui, ça reste un peu flou pour pas mal d'entre vous, je le vois bien. Vous me dites souvent, je suis un peu paniqué. Mes données personnelles ont été volées lors d'une cyberattaque quelconque. Il y en a eu beaucoup, plateforme ANTS, Free, Bouygues Télécom, etc. Je ne comprends pas ce que je risque exactement. Ce que je vais faire, je vais vous raconter les déboires qu'ont vécu certains. Comme ça, ce sera plus clair pour tout le monde. Premier exemple, ce couple de personnes âgées qui a remis pour 30 000 euros de lingots d'or à des inconnus, à des voleurs. Comment c'est possible ? Eh bien, une enseigne de vente et d'achat d'or s'est fait pirater. Piratage informatique. Tout un tas d'infos sur les clients se sont retrouvés dans la nature, nom, prénom, téléphone, et ni une ni deux, les escrocs, pas bêtes, se sont mis à appeler les clients.
0: Et ils leur ont dit quoi, Aude ?
6: Eh bien, ça nous donne une petite conversation du style « Bonjour, c'est les gendarmes. Il y a eu une cyberattaque, vous risquez d'être victime d'un cambriolage. » Et donc, question, est-ce que vous n'auriez pas chez vous des objets de valeur? Est-ce qu'il y a des caméras? Et puis, carrément, on va envoyer des gens pour mettre en sécurité vos bijoux, vos lingots. Aïe, voilà. Voilà comment ces voleurs sont repartis. Mais alors, tranquillement, avec des lingots d'or sous le bras, c'est ça dont je parle quand je vous dis qu'une cyberattaque, quel que soit le site, vous expose à des arnaques ultra crédible. Autre exemple, on a aussi la série de cambriolages après le piratage en octobre de la Fédération Française de Tir. Là, des armes ont été volées. Les voleurs savaient très bien où les trouver puisqu'ils avaient récupéré les adresses des adhérents de la Fédération.
0: Merci beaucoup, Audrazo. Chronique à retrouver sur ici.fr, page C'est pas vrai. Et puis, il y a une adresse aussi pour nous écrire ici.arnaque@radiofrance.com. 5h44, voici Sia et Gimme Love.

0: Sia et son titre Gimme Love, vous offrir de l'amour, ça on adore, vous offrir des cadeaux, ça aussi, qui plus est, 10 000 euros de vacances partout en France.
1: Quoi ?
0: Oui, 10 000 euros de vacances partout en France à profiter tout au long de l'année grâce à Bellambra. C'est vous qui choisissez la destination. Pour cela, il faut retrouver le disque rayé du jour. Notez les mots qui se répètent et vous reconstituez la phrase mystère sur ici.fr. Je vous donne un indice. Ce disque de rayé, il sera diffusé entre 8h et 9h aujourd'hui. 5h48, retrouvons l'équipe d'ici matin pour un point sur l'actualité qui va marquer votre journée. L'info près de chez vous, c'est ici. Bonjour.
2: Bonjour Johan, on est là, on est bien présents ce vendredi. Et un vendredi qui va démarrer sous un voile de nuages. Hein. Bon, ça c'est que pour le début de la journée parce qu'ensuite, il va faire beau. On a entre 16 et 22 degrés pour les températures maxi. Évidemment, on va revenir sur votre météo. On va tout détailler entre 6h et 9h. C'est aussi toute l'actu en Bourgogne avec vous aujourd'hui. Stéphanie Pernon, bonjour.
3: Bonjour Cyril.
2: On parle de quoi alors aujourd'hui ?
3: Alors, à l'occasion de ce 8 mai, jour de commémoration de la victoire alliée sur l'Allemagne nazie, on vous présente une jeune chenevelière. Elle est devenue porte-drapeau à 29 ans. Céline Bécart s'est formée pour prendre le relais et porter le drapeau bleu-blanc-rouge lors de la cérémonie. Ce sera ce matin à Chenôve, Cyril.
2: Rendez-vous des curieux et des amateurs de bière ici. Bourgogne donne rendez-vous en fait demain et dimanche, parc de l'Arquebuse de Dijon, pour de la terre à la bière, un festival pour découvrir tout le monde brassicole, les hommes et les femmes qui y travaillent, ce qu'ils produisent, avec quelle matière première locale et comment. On a invité l'organisateur tout à l'heure à 8h45. Et puis dans l'actu ce matin aussi, Stéphanie, on espère des trophées. Hein.
3: Bah oui, ceux du National, ils sont remis ce dimanche. Une soirée spéciale qui récompense les meilleurs joueurs de la saison par catégorie. Cette année, nos Rouges sont bien représentés avec 4 nominations. Assez logique vu leur belle saison. Le DFCO, vous le savez, est aux portes de la Ligue 2. Les nommés sont Baptiste Ridira au titre de meilleur gardien. Il y a aussi dans la catégorie, au titre de meilleur entraîneur, Paul Delcroix pour les gardiens, et puis au rayon révélation, Ismaël Diallo et Paul Bellon. Résultat dimanche en fin d'après-midi.
2: Allez, on en reparle dans une dizaine de minutes en direct de la Côte d'Or et de la Saône-et-Loire. À tout à l'heure.
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0: 5h49, la une de la presse.
5: Vendredi, presque tout est permis. C'est le dossier qui questionne l'évolution du cinquième jour de la semaine dans le monde du travail.
0: Ouais, c'est-à-dire dans le Parisien Week-end. On est avec sa rédactrice en chef. Bonjour Christine Monin.
6: Bonjour Johan Guérin.
0: Un plaisir de vous accueillir ce matin. Le télétravail a changé notre manière d'organiser notre emploi du temps, mais aussi a donné un nouveau visage au vendredi. Vous le décortiquez d'ailleurs. C'est lequel ce visage ?
6: Le vendredi, c'est un jour un peu à part dans la semaine, un jour où on décélère. En fait, depuis déjà quelques années, enfin depuis la réduction du temps de travail, le vendredi a acquis ce statut un peu à part, puisque tout le monde a, enfin beaucoup de personnes désiraient poser leur RTT le vendredi. Et puis le télétravail qui s'est déployé avec suite à la pandémie de Covid-19 a achevé un peu la mue de ce vendredi. Donc beaucoup de salariés demandent à télétravailler le vendredi pour pouvoir faire des courses entre midi et deux, aller chercher les enfants à l'école plus tôt, et puis quitte à reprendre un peu derrière, et puis quand même globalement finir sa semaine un peu plus tôt, parce que du coup on s'économise aussi le temps de transport. Et d'ailleurs c'est quelque chose qu'on voit dans les transports en commun franciliens, où il y a une très nette baisse de la fréquentation le vendredi.
0: Ouais, ce qui était aussi intéressant, c'est que le télétravail est en train d'une certaine manière de sacrifier l'économie de proximité des quartiers de bureaux.
6: Exactement, dans les quartiers de bureau, donc le vendredi, il y a une baisse de la fréquentation. Donc nous, on a été voir ça à la Défense notamment, où on a 20% de gens en moins le vendredi. Donc les restaurants font moins de chiffres ce jour-là. Alors du coup, on s'est demandé, est-ce que du coup les commerces, enfin les restaurants de font leurs chiffres autour des lieux d'habitation des personnes qui font du télétravail. Eh ben non, puisque la majorité, la grande majorité des télétravailleurs mangent en solitaire chez eux et de manière plus rapide, comme ça ils peuvent boucler leur journée plus vite.
0: Et pour aller plus loin que le simple télétravail, vous parlez aussi de, vous mettez en avant en tout cas certaines entreprises qui testent la semaine de 4 jours. Concrètement déjà, comment ça fonctionne ? Est-ce que c'est une solution miracle pour notamment le bien-être des salariés ?
6: Alors effectivement, en France, il y a quelques entreprises qui ont mis ça en place. Donc l'idée, c'est de faire 32 heures en 4 jours. On a été voir une des pionnières qui s'appelle LDELC, qui fait de la vente de matériel informatique. et dont plus de la moitié du personnel est absente le vendredi. Et le patron nous disait que le vendredi, le jour le plus demandé, bon, comme tout le monde ne peut pas être absent le vendredi, ils ont fait un système de binôme qui permet, en gros, à 80% des salariés d'avoir son vendredi une semaine sur deux. Et ils ont vu que l'efficacité, la productivité des salariés augmentait, puisque comme ils avaient un jour de libre de plus dans la semaine pour faire leur un jour ouvré, ils ont pour faire leurs courses, voir leur médecin, enfin faire toutes leurs activités personnelles, le temps personnel débordait moins sur le temps de travail, du coup ils gagnaient en productivité. Alors de là à l'appliquer à tout le monde, non, c'est beaucoup de chercheurs ont travaillé là-dessus, c'est utopique. Et puis quand on constate plutôt la tendance générale qui est plutôt à ouvrir les commerces le dimanche, à travailler les jours fériés, ça peut pas être généralisé. Mais voilà, il y a des îlots où ça fonctionne et on constate sans baisse de productivité pour l'entreprise un meilleur bien-être pour les salariés.
0: Merci en tout cas Christine Monin. Ce dossier est à lire dans le Parisien Week-end qui est à la une des kiosques. À très bientôt, 5h53. Tiens, on est en pleine saison de quoi, Valentine, en ce moment?
5: Des fraises.
0: Alors des fraises, c'est vrai. En pleine saison aussi des mariages.
5: Oui, c'est vrai.
0: Ça coûte un bras à chaque fois. Alors comment réduire les coûts? Muriel Jordan a enquêté. Réponse dans 3 minutes. Mais avant, place à Marc Lavoine. En même temps, si on remplace une pièce montée par des fraises, ça peut peut-être coûter moins cher aussi.
5: C'est une idée.
0: Ah, on va y réfléchir. Bon réveil, bon début de journée avec votre radio ici.

0: Marc Lavoine, c'est la vie, 5h56, l'heure de votre rendez-vous entre info et humour, c'est Tendance avec vous, Muriel Jourdan. Et on le disait, on est en pleine saison des mariages.
1: Oui, et c'est carrément tendance de se marier. Le nombre de mariages célébrés en France est à son niveau le plus haut depuis 2010, d'après une étude de l'INED, l'Institut National d'Études Démographiques, étude qui nous apprend aussi qu'on se marie de plus en plus tard. L'âge moyen au premier mariage était de 32,3 ans chez les femmes, contre 33,8 chez les mecs en 2022. Forcément, mieux vaut réfléchir avant de se dire oui, c'est bien sympa la fête et le champagne, mais n'oubliez pas cette phrase, pour le meilleur et pour le pire. Mais on pourrait aussi ajouter, pour le meilleur et pour le pire et pour la ruine, parce que marier coûte de plus en plus cher, 16 000 euros en moyenne. Ouais, je sais, ça douille.
0: Ouais, ça c'est clair. Mais la tendance est aussi à vouloir réduire les coûts, et pour ça, vous avez quelques pistes, Muriel.
1: Oui, il existe un site qui propose aux futurs mariés de faire payer l'entrée à quelques invités pour financer la fiesta. Ça veut dire accepter que des inconnus se pointent à votre mariage. Ils achètent les billets sur le site inviting.fr, moyennant entre 150 et 400 euros. Et en échange, ils peuvent assister à la cérémonie, si bien sûr vous êtes d'accord. Mais surtout, ils participent au banquet. Ça veut donc dire, pour eux, entrée, plat, dessert, participation à la chenille en famille. Tout un programme. Pour en savoir plus, je contacte sur WhatsApp Katia Lekarski, fondatrice de Inviting. Elle m'explique que l'idée lui est venue après une conversation avec sa fille en mai 2024. Elle venait de louer son logement dans le Gard à 12 personnes à l'occasion d'un mariage.
2: Et là, elle me demande, mais pourquoi est-ce que nous, on n'est jamais invités à des mariages? C'est quand même un bel événement, c'est positif. Voilà, mes amis sont presque tous mariés, mais je ne peux plus faire partie de ce moment exceptionnel. Donc je me suis dit, en fait, c'est ça. Il faudrait que j'arrive, moi, à me payer une place et de cette façon, contribuer un petit peu au financement des futurs mariés.
1: Et pour les gens qui achètent les billets pour le mariage, c'est l'occasion pour eux de vivre une expérience sympa dans des lieux où ils n'iraient pas forcément. Un château en Provence, un vignoble, une ferme, un domaine privé. Autre piste pour dépenser moins, l'appli Mariez-vous, avec sa rubrique dédiée à la seconde main. Donc tous les gens qui se sont mariés auparavant revendent vachement moins cher nappes, guirlandes, vaisselle, bouteilles de vin. Non, et la seconde main dans le mariage, c'est très tendance sur les réseaux sociaux.
3: En ressourcerie, une ancienne robe de mariée vintage. On va l'essayer ensemble. Ça va coûter seulement 3 euros.
4: Hier, c'était mon mariage civil, je suis crevée. Je vends mes chaussures.
5: Pas longtemps, je surfais sur Internet pour trouver des choses vintage, années 70-80, et je suis tombée sur cette robe de mariée.
1: Bref, se marier en étant malin et en faisant des économies, c'est une tendance à laquelle on peut dire un grand oui, histoire de nous éviter le divorce avec le banquier.
0: Merci beaucoup, Muriel Jourdan. On testera, tiens, d'aller s'incruster dans un mariage, Valentine.
1: J'ai hâte.
0: Bon, en tout cas, il y en a une à qui, moi, je dis oui ce matin, pour le meilleur et pour le pire. C'est l'équipe d'ici matin qui nous rejoint. Très bon vendredi.
6: Oui, je le veux. Merci Johan, merci. Bonne journée à vous et à lundi effectivement, avant le week-end. Enfin peut-être que vous y êtes d'ailleurs en week-end, on est là. Et c'est le dernier jour aujourd'hui pour tenter de repartir avec 10 000 euros de vacances. Vous écoutez les chansons d'Ici Bourgogne, quand il y a des disques rayés, vous notez les paroles répétées de cette chanson. Ici.fr, vous jouez et peut-être que dimanche, Willy Rovelli vous appellera pour vous offrir 10 000 euros de vacances. Soyez bien attentifs, le prochain disque rayé c'est tout à l'heure entre 8h et 9h.
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6: Vendredi 8 mai, ici Bourgogne, il est 6h. L'actu local avec vous, Stéphanie Pernon, la nouvelle préfète de Côte d'Or, à la rencontre des agriculteurs hier à Saint-Julien.
8: Violaine Desmarais l'avait dit sur notre antenne la semaine dernière, l'agriculture est l'une de ses priorités. Alors 15 jours après son arrivée dans le département, la préfète a donc échangé avec des représentants de la filière sur la gestion de l'eau ou la tuberculose bovine. Reste un sujet qui n'a pas encore été abordé, celui de la simplification des normes qu'il faudra voir très vite. Pour Jacques Deloisy, c'est le président de la Chambre d'agriculture de Côte d'Or.
9: On ne peut pas faire sans zéro norme parce qu'il faut quand même sans doute quelques garde-fous assez généraux, mais peut-être simplifier un certain nombre d'éléments, de processus, de procédures, ce qui permettrait d'entrer plus sur le fond avec les services de l'État. Et je pense que tout le monde s'en porterait que mieux. Mais effectivement, je compte sur Madame la préfète Desmarais pour que nous puissions très rapidement se mettre sur le fond des dossiers. Aujourd'hui, c'était une prise de contact terrain.
8: La nouvelle préfète de Côte d'Or qui promet de faciliter la vie des agriculteurs, même si Violaine Desmarais l'a redit, les normes ne sont pas seulement restrictives.
10: Les normes, c'est ce qui permet de structurer l'activité économique, c'est aussi ce qui permet de sécuriser l'activité agricole. Donc il ne faut pas faire du norme bashing, c'est aussi les normes qui permettent de soutenir, d'obtenir des soutiens aussi, y compris pour verser et attribuer des aides et des soutiens à l'agriculture. Donc il faut savoir de quoi on parle. Tout ce qu'on peut simplifier au niveau local, on continuera à le faire. Je ne dis pas on le fera parce qu'on a déjà commencé à le faire, et donc on continuera à le faire.
8: Mais sachez que d'autres réunions de travail avec la filière agricole sont prévues dans les prochaines semaines avec la préfecture. En Saône-et-Loire, après deux attaques suspectes de troupeaux cette semaine, la préfecture met en garde les agriculteurs pour protéger au mieux leurs bêtes. Le loup a été repéré sur la commune de Mons et dans le Bourbonnais au nord de Digoin. C'est ce que confirme un cliché pris par un piège photographique dans la nuit de mardi à mercredi cette semaine et transmis à l'Office français de la biodiversité.
6: Un réseau de narcotrafiquants en ligne démantelé cette semaine dans la région dijonnaise.
8: Sept suspects, six hommes et une femme ont été interpellés cette semaine et présentés hier un juge d'instruction dijonnais. Tous mis en examen pour association de malfaiteurs, importation de stupéfiants en bande organisée pour certains, production et fabrication de stupéfiants, un réseau particulièrement bien organisé à l'image d'une véritable petite entreprise. C'est à lire en détail sur ici.fr.
6: Ce vendredi 8 mai 2026, la France commémore la fin de la Seconde Guerre mondiale.
8: Et la victoire alliée sur l'Allemagne nazie, c'était il y a 81 ans. Une mémoire qui continue de se transmettre lors des cérémonies avec les anciens combattants, anciens déportés et leurs descendants, mais aussi grâce à des jeunes qui décident de reprendre le flambeau, comme à Chenôve où Céline Beckart, 29 ans, vient d'être recrutée comme porte-drapeau. Elle est éducatrice sportive à la mairie et est présente depuis toute petite à ces commémorations. Elle a donc logiquement accepté cette nouvelle fonction et pour l'assurer pleinement, elle milite pour la création d'un statut de porte-drapeau.
11: J'y vais en tant que bénévole et je suis partante pour ça. Mais il y a certaines cérémonies où j'aimerais y aller, mais comme je travaille, je ne peux pas me libérer parce qu'il y a des nécessités de service, donc je ne peux pas me permettre de me libérer ou de poser un congé pour pouvoir officier. Avoir un statut nous permettrait d'être plus présent dans les cérémonies, d'assister à d'autres cérémonies, ce qui est primordial, je trouve.
12: En fait, il s'agirait que votre statut soit reconnu, je suis porte-drapeau et que l'employeur puisse vous libérer, c'est juste ça que vous demandez ?
11: Oui, c'est juste ça, pouvoir attester d'une autorisation d'absence au sein de notre travail, comme certains élus peuvent l'avoir, les sapeurs-pompiers ou d'autres métiers où on est volontaire, pour pouvoir justement aller assister à ces commémorations. C'est important de prendre la relève de nos anciens.
8: Et ce vendredi matin, Céline Beckart sera à Chenôve pour la cérémonie au monument aux morts rue Jules Blaiset à 11h30, suivie du défilé jusqu'à la mairie. À Dijon, la cérémonie se tient à 10h au rond-point Edmond Michelet sur les allées du parc. Et puis, comme chaque 8 mai, le président Emmanuel Macron se rendra dans le secteur des Champs-Élysées à Paris. Après un dépôt de gerbe près de la statue du général de Gaulle, le chef de l'État devrait remonter les Champs-Élysées, escorté par la garde républicaine, avant une cérémonie traditionnelle place de l'Étoile. Avec ce 8 mai jour férié, c'est un nouveau long week-end de printemps et comme chaque année à cette période, l'établissement français du sang lance un appel aux dons car ils sont au plus bas, mais les besoins eux, restent les mêmes pour les malades. Alors si vous trouvez un moment, n'hésitez pas à les donner. Les centres bourguignons comme la Maison du Don à Dijon vous accueilleront à bras ouverts. Les besoins concernent le sang, le plasma et les plaquettes. Et puis un grand week-end de printemps où l'on a aussi envie de profiter du jardin, planter, cultiver ou regarder pousser. Le jardinage, c'est l'un des loisirs préférés des Français et c'est l'un des plaisirs de notre invité ce matin. L'auteur bourguignon Fred Bernard nous parle de sa passion pour son jardin familial à Savigny-les-Beaunes. Il est auteur de livres jeunesse et de BD et publie le troisième volet d'un livre dédié à cet écrin de nature niché au cœur de la côte viticole. Une plongée à travers la faune et la flore qui vit dans cet espace, tout en poésie avec beaucoup de couleurs et de notes personnelles. Il est notre invité à 7h45. Fred Bernard, Les couleurs de mon jardin secret, c'est le titre de son nouveau livre.
6: C'est un peu la cérémonie des Césars, mais version foot en fait.
8: Oui, ça s'appelle les Trophées du National. Il récompense les meilleurs joueurs de la saison par catégorie et sont décernés ce week-end. Et cette année, le DFCO est très bien représenté. La Fédération Française de Football a dévoilé les noms hier. Et Thomas Bichard, quatre Dijonnais sont nommés, dont l'entraîneur Baptiste Ridiera.
13: C'est assez logique parce que Dijon n'est plus redescendu du podium depuis octobre et a rapidement été identifié comme l'un des favoris du championnat grâce en particulier à son jeu tout en maîtrise, la patte Baptiste Ridira. Pour sa deuxième saison sur le banc bourguignon, le technicien est donc en passe de réussir son pari, ramener le club dans le monde professionnel. Paul Delecroix est lui nommé en tant que meilleur gardien. Logique là aussi parce que le portier de 37 ans a été impeccable, gardant sa cage inviolée 10 fois avant de se blesser à l'épaule il y a quelques semaines. Enfin, Ismaël Diallo et Paul Bellon sont eux sélectionnés parmi les révélations de la saison. Le premier, latéral droit ou gauche, est monté en puissance avec 3 buts et 4 passes décisives, conséquents pour un défenseur. Tandis que le deuxième, Paul Bellon, est devenu indiscutable dans un milieu de terrain à l'énorme concurrence alors qu'il découvrait cette saison la 3ème division.
8: Réponse dimanche en fin d'après-midi, on y croit. On espère aussi que d'ici là, le DFC aura assuré sa place en Ligue 2. Les Rouges se déplacent sur la pelouse du Puy demain soir. Ici Bourgogne, il sera évidemment avec Thomas Bichat aux commentaires pour vous faire vivre ce match.
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8: Cyril, quoi de neuf dans le ciel?
6: On a d'abord un voile de nuages. Voilà comment démarre votre journée. Ce voile de nuages va disparaître au cours de la matinée et va donner du très beau soleil. Alors c'est ce que dit Météo France. Alternance en fait entre nuages et soleil. Mais globalement, c'est très lumineux en ce vendredi. Les températures maxi entre 18 et 22 degrés. On a à Saulieu 18, à Châtillon-sur-Seine 20, à Dijon, à Autun et à Is-sur-Sille. Il fera 21 degrés cet après-midi. À Beaune, à Chalon-sur-Saône et à Montbard, on attend jusqu'à 22. Demain, c'est pareil, il fait beau, mais on a des nuages un petit peu plus importants qui arrivent en fin d'après-midi, qui donneront des averses dimanche. On aura le temps de voir tout ça, évidemment, sur l'application ici.
8: Sur nos routes, trafic calme, prévu aujourd'hui.
6: Écoutez, j'ai beau chercher, je suis allé partout, en Côte d'Or, en Saône-et-Loire, sur les cartes, sur les trucs, les caméras, je n'ai rien trouvé. J'ai envie de vous dire, tant mieux, et c'est normal, c'est jour férié aujourd'hui. Vous prenez la route, vous croisez une difficulté, vous nous appelez au 03 80 42 15 15, sur l'A6 particulièrement cet après-midi, début d'après-midi. Midi, ça pourrait être un petit peu plus soutenu, c'est ce que dit en tout cas Bison Futé, mais globalement on a un trafic qui est vraiment très très calme en ce vendredi. Vous en profitez, on est là bien sûr, on vous accompagne, on est avec vous.
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6: Le temps est beau, on a des belles balades qui se préparent, c'est vendredi, vous êtes réveillés tôt justement pour pouvoir profiter pleinement de votre journée, vous avez bien raison, parce qu'aujourd'hui on va passer du temps en famille, avec les amis, on va aller se balader et on le fera au son de la musique que vous aimez, les chansons que vous adorez, sont sur votre radio locale ici Bourgogne. Bon vendredi et surtout bon petit déj avec nous.

0: Ça réveille. Je suis d'accord, ça réveille, ça met de bonne humeur. Bah écoutez, oui, on est là pour ça. Et je crois qu'on n'est même pas désolé.
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0: C'est le 8 mai aujourd'hui, c'est vendredi 8 mai. Alors évidemment, c'est l'armistice, la fin de la guerre 45. Et c'est aussi l'anniversaire d'un chanteur. On va essayer de le deviner ensemble.
3: D'accord.
0: Stéphanie, allez, extrait de l'un de.
3: C'est plus facile.
0: C'est son plus gros tube, quoi. Il parle pas en suédois, quoi.
3: C'est de l'espagnol.
0: Oui.
3: Oui.
0: C'est
3: Enrique.
0: C'est ça, exactement.
3: Iglesias.
0: Enrique Iglesias. Vous avez raison, Enrique Iglesias qui fête ses 51 ans aujourd'hui. Bon anniv, Enrique, comme on dit là-bas. On va écouter Phil Collins aussi dans un instant avec Two Hearts. Et puis en ce 8 mai, l'armistice 45, ici Bourgogne. Et dans le devoir de mémoire, on va aller visiter le musée de la Résistance. Oui, il y en a un chez nous. C'est dans la suite d'ici matin.
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0: Une pomme. Une banane, un kiwi, vous mangez des fruits le matin. Ben on va en parler avec le docteur Kierzek. Docteur, vous nous aidez à justement bien manger des fruits. Bonjour.
5: Bonjour à toutes et à tous. Grand week-end en perspective et peut-être le temps et l'envie de manger quelques fruits en smoothie, en jus ou en fruits entiers. Alors, petite mise au point quand même, un jus de fruits, même 100% pur jus, c'est une boisson avec du sucre. Après, il y a sucre et surtout manière plus ou moins bonne pour la santé de prendre ces fruits-là. Il y a une récente étude intéressante qui a étudié plus de 400 personnes. Quatre groupes, ceux qui mangent peu de fruits, ceux qui boivent des jus, ceux qui boivent des smoothies et ceux qui mangent des fruits entiers. Ben résultat, les buveurs de jus ont les taux les plus élevés de cholestérol et de diabète. Et puis, ils ont un indice de masse corporelle plus élevé que ceux qui mangent des fruits en entier. Et cerise sur le gâteau, ils ont aussi la moins bonne santé mentale, moins d'énergie, un sommeil de moins bonne qualité et plus de difficultés psychologiques. Alors pourquoi ? Ben parce que quand on presse un fruit, on va éliminer ce qui est bon, c'est-à-dire les fibres. Et sans les fibres, le sucre, le fructose, va passer directement dans le sang et ça provoque des pics de glycémie. Donc c'est exactement ce qui se passe avec un soda. Un verre de jus d'orange, ben c'est l'équivalent de 2 ou 3 oranges d'un coup, sans mastication, sans fibres et sans une digestion qui est plus lente. Donc c'est votre foie qui voit arriver non pas une orange, mais qui voit arriver 3 oranges et la quantité de sucre avec.
0: Donc docteur, on préfère les smoothies pour les fibres. Donc.
5: Les smoothies sont meilleurs que les jus, mais je parle des smoothies maison, hein, pas des appellations commerciales. Le smoothie, ça signifie onctueux, lisse. En fait, ce sont des mélanges de fruits ou légumes d'ailleurs, frais, mixés ensemble au blender dans lequel on peut rajouter un liquide, de l'eau de coco, du lait végétal, du lait par exemple. Puis vous pouvez même ajouter un peu des graines. Et en mixant le fruit entier, on conserve les fibres, les vitamines, les minéraux. Il y a une étude qui a même montré que le mixage améliore la biodisponibilité de certains nutriments. Il y a plus de vitamines et il y a plus d'acide folique. Mais attention, je dis meilleur et pas parfait, parce que le problème du smoothie, c'est la quantité. Quand vous mangez une pomme, vous en mangez une. Quand vous buvez un smoothie, vous mettez facilement 2 pommes, 2 kiwis, 1 banane dans le blender. Bref, vous allez ingurgiter l'équivalent de 4 ou 5 fruits. Résultat, c'est moins rassasiant et ça passe plus vite dans le sang. Donc la règle d'or, c'est le fruit entier. C'est mieux que le smoothie, mais le smoothie est mieux que le jus. Et pour les smoothies, on va se limiter à 1 verre par jour, par exemple. Et la recommandation de l'Organisation Mondiale de la Santé, c'est 400 grammes de fruits et légumes par jour. D'ailleurs, vous pouvez mélanger les fruits avec des légumes. Ça fait un petit jus vert, c'est pas mal. Allez, à vos paniers, bon appétit. Et d'ici là, portez-vous bien.
0: Merci beaucoup, docteur Kierzek. Et on n'oublie pas de dire que, évidemment, chez nous, on a de la chance d'avoir le fameux cassis. Pas mal de vertus hein, pour le cassis. Ça facilite la digestion, ça évite les brûlures d'estomac, les maux de gorge. Bref, il n'y a que du bon quoi, chez nous en Bourgogne, encore une fois. On valide. On vous souhaite un bon petit-déj avec des smoothies, avec des bons fruits et avec la musique d'ici Bourgogne en ce vendredi. On espère que tout se passe bien. Il est 6h17 et on se réveille ensemble.

0: parti, on se réveille avec Phil Collins sur votre radio locale ici Bourgogne à 6h20 et à Is-sur-Tille. La cérémonie du 8 mai aura lieu place de la Résistance à partir de 9h30. Ici Bourgogne, on rencontre avec les gens d'ici hein, tous les jours en Bourgogne. Aujourd'hui, un rendez-vous donc avec l'histoire en ce 8 mai au musée de la Résistance en Morvan. Stéphane Conchon est guidé par Marion Blanc.
1: Une date importante, un anniversaire fort aujourd'hui. C'est la raison pour laquelle Bienvenue chez vous a décidé d'aller faire un petit tour dans le Morvan et de s'installer au musée de la Résistance en Morvan sur la commune de Saint-Brisson dans la Nièvre. Bien guidé par Marion. Marion Blanc, vous connaissez les lieux par cœur, vous y travaillez dans ce musée depuis quelques années. Je vous demandais de nous donner éventuellement quelques références, quelques objets que vous auriez aimé présenter à nos auditeurs. On s'arrête devant un poste de radio là d'époque.
2: Ah bah forcément, hein, je me dis que si on parle à la radio, il faut bien sûr qu'on parle des moyens de communication. La résistance, c'est, on parle souvent de la résistance, les armes à la main, mais il y a aussi la résistance, la contre-propagande. Au démarrage, ça passe aussi par la guerre de l'information hein, et les télécommunications. Là, on a effectivement un poste de radio avec lequel on allait pouvoir capter soit l'unique radio autorisée à l'écoute, Radio Paris, qui était complètement censurée par les services de Vichy, ou alors écouter de manière clandestine la BBC, mais tous ces petits actes étaient des prises de risque énormes, puisque, bon, à l'époque,

0: par des anciens résistants, des personnes qui étaient dans les villages aussi à ce moment-là. Et ça arrive encore qu'aujourd'hui, on nous amène des nouveaux objets.
1: Un vieux vélo, une machine à écrire, des armes aussi.
0: Oui.
1: Bon, voilà, ça, ce sont des choses que vous avez récupérées, je pense, depuis très longtemps.
0: Alors, certaines, oui, mais ça arrive encore que des personnes...
1: Vraiment,
0: tout à fait, il y a encore des personnes... Il y a plusieurs raisons à ça. Bon, des fois, c'est des découvertes. Hein. Il peut encore y avoir des
1: découvertes. Au fond d'un grenier,
0: par exemple. Au fond d'un grenier, quelqu'un qui refait sa toiture et en fait, il y avait des armes qui avaient été cachées dedans. Ça peut être aussi des personnes qui avaient gardé en souvenir et puis qui se rendent compte que le temps passant, peut-être que les générations... Enfin, en fait, ce serait peut-être bien de conserver ces objets au sein d'un lieu dédié. Et donc, ils pensent au musée pour conserver.
2: C'est passionnant. Hein. On continue cette visite tout à l'heure avec Bienvenue chez vous entre 10h et 11h. C'est le best-of sur votre radio locale ici Bourgogne. C'est la chanson du retour, la chanson de Céline Dion de 2026. Mais quel plaisir de la partager avec vous ce vendredi. Écoutez et profitez.

0: On a envie que ça dure. On n'a pas envie que ça s'arrête. Céline Dion, c'est sur votre radio locale, ici Bourgogne. Il va faire beau aujourd'hui, le soleil va arriver, ça promet des balades, ça promet des belles petites choses chez nous. Des vide-greniers, il y a des sorties à faire également. Alors on vous a tout résumé, ça qui est bien avec ici Bourgogne, c'est que on veille sur vous. Voilà. 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
3: L'horoscope de ce vendredi 8 mai, Catherine, la Lune évolue.
4: La Lune évolue d'une tendance Terre à une tendance Air.
5: Bélier, vous avez quelque chose à célébrer ou vous vous retrouvez entre amis et c'est parfait.
6: Taureau, cette lune éveille en vous l'envie de réussir, de vous élever dans la société.
7: Gémeaux, une fin de semaine qui vous apporte davantage de bonheur que précédemment, eh bien laissez-vous porter.
8: Cancer, en vous rapprochant de votre idéal, c'est ainsi que vous gagnerez en sérénité.
9: Lion, la lune valorise le secteur relationnel et ainsi un rendez-vous pourrait être déterminant.
10: Vierge, une journée pas forcément top et pourtant, vous avancez dans vos tâches et c'est déjà ça.
11: Balance, une journée agréable. On vous complimente, vous êtes fier de vous, d'un enfant ou d'un amour.
12: Scorpion, soyez solide, mais vous l'êtes. Il y a un enjeu d'ordre privé et vous y arriverez.
13: Sagittaire, il y a ce côté conquérant en vous et une face plus secrète, parfois douloureuse. Ne la délaissez pas.
14: Capricorne, vous allez peu à peu penser et agir pour vos finances et c'est une très bonne chose.
15: Verseau, c'est au sujet de votre famille ou lieu de vie qu'il faut vous concentrer. De quoi a-t-elle besoin cette petite famille ?
16: Poisson, il sera bon de faire le calme en vous, en solo ou bien accompagné, et de revoir ce qui compte vraiment pour vous.
17: Et pour nous tous, on fait avec la météo du jour et on en ressort le meilleur.
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3: La Bourgogne à 6h40, une bonne adresse pour trouver les bons produits de notre région. Avant ça, c'est l'info d'ICI de ce vendredi. Stéphanie, on vous propose de réécouter ce matin un des reportages marquants de la rédaction.
18: Et on parle de la déclaration d'impôt cette saison, avec une première en France, et c'est à Dijon que ça se passe, avec une aide destinée aux personnes sourdes et malentendantes grâce à une agente formée à la langue des signes. C'est la seule en France, on vous la présente dans quelques minutes. Ce sera juste après le tour de l'info en France et dans le monde. C'est le 90 secondes présenté ce matin par Valentine Lottès.
19: 81 ans après, nous célébrons la fin de la Seconde Guerre mondiale, la victoire des Alliés sur l'Allemagne nazie, avec des cérémonies chez vous, dans votre ville, et comme chaque année, au pied de l'Arc de Triomphe à Paris, à partir de 11h. C'est une broutille pour Donald Trump. Le cessez-le-feu en Iran est toujours en vigueur, assure le président des États-Unis, malgré des frappes depuis hier sur 3 bateaux américains et une riposte des États-Unis sur des infrastructures iraniennes. Un Français à l'isolement, 5 autres toujours à bord du MV Ondus, où un antivirus a causé la mort de 3 passagers de ce bateau de croisière depuis mi-avril. Si d'autres cas sont possibles, selon l'Organisation mondiale de la santé, les risques de propagation sont limités. Des sourires sacrifiés par appât du gain. Un dentiste de Lozère est condamné à 6 ans de prison ferme pour avoir mutilé des dizaines de patients avec des opérations non justifiées dans le but d'escroquer la sécurité sociale. Plus un train de tout le week-end sur la Polte. La ligne entre Paris, Orléans, Limoges et Toulouse est en travaux et la circulation totalement interrompue pour 3 week-ends de ce mois de mai, pendant lesquels les voyageurs sont traditionnellement moins nombreux. Reprise du trafic dimanche après-midi. L'échec aux portes de la finale. Strasbourg est éliminé de Ligue Europa Conférence de football. Battu 1-0 hier soir contre le Rayo Vallecano comme au match aller. Et ce malgré le soutien de 30 000 spectateurs au stade de la Méno.
18: 6h31, dans l'info d'ICI, on se plonge donc dans la déclaration de revenus. Vous êtes peut-être déjà en plein dedans. La campagne a commencé le 9 avril dernier. Pas toujours facile de s'y retrouver, hein, mais depuis quelques années, des aides sont proposées avec des agents des finances publiques. Et pour la première fois cette année, un accompagnement en langue des signes est proposé à Dijon grâce à une agente formée à la langue des signes. C'est la seule en France. Une expérimentation locale qui rencontre déjà un large succès, Juliette Gloria.
20: Jusqu'à présent, les personnes sourdes et malentendantes bénéficiaient seulement d'outils numériques pour les aider dans leur démarche auprès des finances publiques. Avec ce dispositif 100% Côte d'Or, elles sont désormais accueillies par Élise Dehaye, une agente du Centre des impôts de Dijon, formée à la langue des signes.
21: On est ici avec Monsieur Goutin-Grégory, qui est venu en rendez-vous juste avant l'entretien.
22: Monsieur, comment s'est passé ce rendez-vous ?
21: Donc, Élise signe la question à monsieur, et monsieur répond en signant. Donc il disait que c'est bien parce qu'on peut me contacter par SMS ou en vidéo signée et que c'est bien pratique.
23: Mais les autres jours, on est très difficile.
21: Je lui dis voilà, bon, moi je sais lire, mais la communication c'est pas simple et souvent il laisse tomber. Et effectivement, le gouvernement fait pas assez d'efforts à son goût par rapport à l'accessibilité des services administratifs.
20: Le ministère de la Culture estime à 300 000 le nombre de personnes qui s'expriment en langue des signes en France, mais avec encore trop peu d'interprètes pour faire le pont entre sourds et entendants. Élise s'est formée par conviction personnelle il y a 2 ans et c'est pour le moment la seule agente française des finances publiques à signer.
21: C'est très valorisant de voir qu'on a des personnes qui viennent, qui sont satisfaites du service qu'on propose. Là, c'est pas le cas de monsieur, mais il y a des personnes qui effectivement sont très éloignées de l'administration depuis longtemps, qui ont abandonné depuis plusieurs années.
20: D'ailleurs, il faut souvent 2 voire 3 rendez-vous avec ces personnes pour reprendre tout leur dossier, explique Géraud Paté de l'équipe du directeur régional des finances publiques de Bourgogne-Franche-Comté.
24: On a des personnes qui, effectivement, avaient totalement abandonné les démarches par, entre guillemets, crainte de la complexité des démarches administratives. Avec cet accueil-là, on s'est rendu compte que en fait, ça leur remettait, je dirais, le pied à l'étrier d'un point de vue administratif et ça permettait de régulariser en fait, leur situation individuelle.
20: 5 personnes ont déjà pris rendez-vous et la liste s'allonge.
24: C'est vrai que vous m'excuserez l'expression du bouche à oreille, mais force est de constater qu'aujourd'hui, l'information circule dans la communauté des sourds et malentendants. Ça, c'est quelque chose qui revient. Donc, on verra.
20: En attendant le bilan de cette expérimentation, l'antenne de Côte d'Or aimerait pousser les murs dijonnais en proposant des rendez-vous avec Élise en visio dans les centres France Service du département.
18: Et on le rappelle, la date limite pour faire sa déclaration en ligne, c'est le 28 mai prochain et le 19 mai pour ceux qui font encore la version papier. À suivre dans le prochain journal de 7h, un réseau de narcotrafiquants en ligne démantelés dans la région dijonnaise. 7 suspects interpellés, une organisation digne d'une petite entreprise. Le procureur de la République de Dijon va nous détailler cette affaire. Et puis ce 8 mai, on le disait, on commémore la fin de la Seconde Guerre mondiale. Plusieurs cérémonies sont organisées. Et c'est souvent un casse-tête pour les associations d'anciens combattants qui sont à la recherche de volontaires pour être porte-drapeau. Il faut aller convaincre les plus jeunes. La météo, Cyril, ce vendredi, ce sera comment ?
3: Ce sera un voile de nuages. D'abord pour commencer cette journée, voile de nuages qui nous accompagne une bonne grosse partie de la matinée. Puis ensuite, il va se morceler. Du coup, ça donnera éclairci, nuages, mais beaucoup plus de soleil. En tout cas, c'est ce que dit Météo France pour aujourd'hui. À Saulieu, on va jusqu'à 18 degrés. À Châtillon-sur-Seine, il fera 20. Si vous êtes à Dijon, à Autun, à Is-sur-Tille cet après-midi, par exemple, il fera 21 degrés. Alors qu'à Beaune, à Châlons et à Montbard, on attend jusqu'à 22. Avec les collègues d'ici Bourgogne, ici dans votre radio, on va vous détailler cette météo. On va la faire évoluer, évidemment. On va vous raconter ce qui va se passer ce week-end aussi, toute la journée. Et on vous attend avec grand plaisir sur l'application ici aussi.
18: Et sur les routes, Cyril ?
3: Ça se passe bien, très très bien. On a un trafic fluide. Que ce soit d'ailleurs à Dijon, à Châlons, à Beaune, sur les routes, sur les autoroutes, dans les transports. Franchement, ça va. C'est jour férié, c'est normal. Hein.
18: J'ai oublié.
3: Oui. On se dit, alors, il n'y a pas de trafic ? Si, mais c'est tranquille. Vous continuez évidemment d'écouter et de nous appeler si jamais il y a un souci au 03 80 42 15 15. Pareil, on est là toute la journée.
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3: C'est vendredi. Allez, c'est Annick qui nous offre le dicton du jour aujourd'hui. Annick sur le Facebook ici Bourgogne. Au jour de Saint Boniface, tout bout s'efface. Et c'est plutôt cohérent avec la météo du jour. Merci Annick et bonne journée en ce vendredi. C'est le week-end. On en profite ensemble sur votre radio locale ici Bourgogne.

0: Toujours un plaisir de se replonger dans la nostalgie et dans la musique de Laurent Voulzy. On va écouter Michael Jackson aussi dans quelques instants, parce que la musique, c'est essentiel pour bien se réveiller. Et elle est là tous les jours sur votre radio locale.
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0: Producteur, artisan, éleveur, commerçant, dans De l'assiette à la terre, Clément Lebas, vous nous guidez en fait vers les produits locaux, ce qui nous intéresse vraiment, et vous êtes tout au long de cette semaine à Dijon.
3: On est donc avec Nathalie de la Petite Échoppe pour terminer notre semaine au Hall de Dijon. La Petite Échoppe qu'avec des produits régionaux finalement, Nathalie?
4: Alors, avec des produits de Bourgogne et des produits de Normandie. Nous sommes ni bourguignons, ni normands.
3: Ça c'est pas mal, c'est un beau mixte.
4: Voilà, c'est un joli mixte.
3: Alors du coup, qu'est-ce que vous nous proposez? Tiens, j'ai envie de partir sur l'autre côté, du coup, du côté normand.
4: Côté normand, du cidre, bien sûr. Du cidre, du calvados, du pommeau, du poiré. Et puis d'autres produits comme du vinaigre.
3: C'est des produits
4: d'alcool, de pommes.
3: Et c'est les produits que vous allez voir directement les producteurs normands qui vous font ça?
4: Pour tout ce que nous vendons au Hall de Dijon, on va voir directement les producteurs. Petits producteurs pour la plupart. On choisit nos produits, on les goûte et on les prend que s'ils nous plaisent.
3: J'ai une question un peu bête qui me vient à chaque fois. Le Mont-Saint-Michel, c'est Bretagne ou Normandie?
4: Ah, ça c'est mille un mille autres, parce que si vous interrogez un Breton, il vous dira que c'est norme, que c'est Breton, et un Normand que c'est Normand.
3: Donc, c'est ça. Donc...
4: Allez, on va être fair play, on va dire que c'est les deux.
3: Ouais, très fair play de votre côté quand même. Parce que officiellement, il est donc en Normandie, bien sûr, le Mont-Saint-Michel.
4: Officiellement, c'est Normand.
3: Qu'est-ce que vous avez de bourguignon alors et de local avec des petits producteurs à proposer sur votre stand?
4: Alors, on a des confitures, par exemple, qui sont des producteurs qui se trouvent à Arcenan, la petite ville des fruits rouges.
3: D'accord.
4: Qui est dans les hauteurs de Nuit-Saint-Georges. On a également des pains d'épices, ça c'est plutôt ici, hein. De la moutarde, Reine de Dijon, qui est vraiment locale, et puis Palo, qui va être vraiment avec des graines de Bourgogne.
3: Alors, bien sûr, c'est des producteurs qu'on connaît bien, c'est des entreprises qu'on connaît très très bien.
4: Oui.
3: Et justement, j'ai envie de revenir sur la confiture. La confiture, elle est à quoi du coup? C'est quoi les produits?
4: Alors,
3: que vous avez?
4: Production cassis, cassis, framboise, mûre, mirabelle. Et puis on fait aussi le cassis, qui n'est pas celui qu'on voit un peu partout, qui est vraiment un cassis fait avec du gros cassis de Bourgogne, du noir de Bourgogne, qui est très parfumé. Donc ça change un petit peu de ce qu'on peut trouver ailleurs.
3: Et pour terminer, le pain d'épices?
4: Pain d'épices, mulot et petit jean, incontournable. Et puis.
3: Et pour qu'il soit bon, mais pas un peu de confiture dessus aussi? Ça marche
4: si,
3: ou pas?
4: Du beurre, de la confiture, du beurre.
3: Ah, vous mettez du beurre directement?
4: Ouais, c'est pas mal ça.
3: Alors, lequel beurre? Le doux, le demi-sel?
4: Le doux. Non.
3: Merci beaucoup.
4: Mais je vous en prie. Merci à vous.
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0: Ouais, les produits normands aussi, parce qu'on aime voyager effectivement, et vous avez d'autres bonnes adresses autour des Halles de Dijon avec du fromage, de la viande, du poisson également, c'est sur l'application ici dès maintenant. La mise bas chez la chatte, on change de sujet, hein. C'est le veto d'ici Bourgogne qui nous accompagne dans ce moment important. On est sur votre radio locale ici Bourgogne et on s'intéresse vraiment à vous, à toute la famille.
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0: 16h43, votre chatte attend des petits et le grand jour approche, c'est un moment magique, mais c'est vrai que c'est aussi souvent un moment angoissant pour beaucoup de propriétaires. Donc le docteur Pierre Fabin nous explique comment accompagner ce miracle de la nature.
7: Rappelez-vous tout simplement que la nature est bien faite et que votre chatte a un instinct maternel redoutable. Le meilleur moyen de l'aider, c'est de lui faire confiance et de la laisser tranquille. Dans les jours qui vont précéder, elle va chercher à faire son nid dans un endroit sombre, chaud et calme. Très souvent, votre armoire sur vos pulls propres. Aménagez-lui simplement une caisse en carton avec des alaises à l'abri des regards sans la forcer. Le signe annonciateur qui ne trompe pas dans les 12 à 24 heures qui précèdent, elle s'agite, elle miaule différemment, gratte sa caisse et sa température chute d'environ 1 degré.
0: Docteur, comment ça se passe l'accouchement et surtout à quel moment on doit s'inquiéter, appeler les urgences?
7: Alors la mise bas complète peut durer de 2 à 24 heures, parfois même plus. Et c'est là qu'il faut rassurer tout le monde, il peut y avoir des pauses de plusieurs heures entre deux naissances. C'est tout à fait normal. Si la chatte ne pousse pas, qu'elle se repose et qu'elle va bien, on ne s'inquiète absolument pas. Détail important, qu'un chaton sorte par la tête ou par les pattes arrière, c'est habituel. Il sort dans une petite poche de liquide amniotique, la mère va la déchirer avec ses dents, couper le cordon et lécher vigoureusement le chaton pour le faire respirer. Surtout ne le faites pas à sa place, sauf si elle ne s'en occupe pas au bout de plusieurs dizaines de secondes. Vous ne devez appeler le vétérinaire que dans trois cas précis. Si elle pousse intensément dans le vide depuis plus de 30 minutes sans qu'aucun chaton ne sorte, si un petit est coincé depuis plusieurs minutes ou si elle perd du sang rouge vif en grande quantité.
0: Une fois que la petite famille est réunie, est-ce qu'il y a des précautions particulières à prendre dans les heures qui suivent la naissance ?
7: Alors en théorie, il devrait y avoir un placenta expulsé par chaton, mais en pratique, on ne les voit souvent pas sortir car la mère les mange immédiatement. Du coup, surveillez simplement l'état général de la mère dans les jours qui suivent pour s'assurer qu'il n'y a pas d'infection. Ensuite, vérifiez que chaque chaton trouve le chemin des mamelles pour boire le colostrum. Et la règle absolue pour toute la famille, on touche le moins possible les chatons dans les premiers jours.
0: On va saluer le chat d'Annick ce matin sur le Facebook ici Bourgogne. On va saluer également Eben, c'est le chat de Benjamin, alias Chico. Et vous comprendrez pourquoi en regardant la photo. Il y a Alain également à Berle-Châtel qui a posté pas mal de jolies photos. Il y a Bastille également, ça c'est un chien. Il y a Marley, 10 ans, Bichon Maltais croisé, Havané de chez Nadège. Il y a pas mal d'animaux sur le Facebook ici Bourgogne ce matin. Parce qu'on essaie comme ça de partager nos débuts de journée et aussi notre quotidien. Donc, bah, ça fait plaisir de vous voir et de voir aussi celles et ceux qui vous accompagnent. Coralie, elle vous présente son loulou qui s'appelle Junior. Il a 7 ans, c'est un croisé York. Et elle dit c'est un amour. Et là, il est en train de se reposer sur le lit, sur la photo. Votre radio locale ici, Bourgogne, c'est la radio de toute la famille, toute la journée.

0: Et vous vous réveillez avec la musique d'ici Bourgogne. On va écouter Indochine dans quelques instants. Et troisième sexe, ça va vous plaire, ça va vous réveiller. C'est vendredi aujourd'hui. C'est demain, c'est l'événement chez nous et on vous en parle forcément sur votre radio locale ici Bourgogne. Le programme de votre week-end avec Welcome Magazine et j'ai le plaisir d'accueillir le gars qui a le plus la main verte dans cette radio, c'est Nicolas Mollard. Et bonjour Nicolas.
1: Bonjour Cyril, vous vous souvenez ça ? De ce qui s'est passé le 13 et 14 mai 1995. Je vous ai coupé la chic.
0: Bah hein. Oui, je de quoi il me parle.
1: Bah, je vous ai dit que j'avais une question à vous poser. Vous vous souvenez de ce que vous faisiez le 13 et 14 mai 1995 ?
0: Non.
1: Bah, moi non plus. En revanche, je pense que 4000 personnes parmi vous se souviennent d'avoir participé à la première édition de la Foire aux Plantes Rares de Bézot. Il y avait 4000 personnes à l'époque. Ouais. Et depuis, le succès s'est pas démenti puisque ce sont presque 11 000 personnes qui viennent faire la fête aux Plantes Rares tous les deuxièmes week-ends de mai. Ça veut dire que la commune multiplie par 50 son nombre d'habitants sur deux jours, simplement. Donc c'est juste une petite fête à laquelle on va vous faire participer, évidemment, tout au long du week-end. Vous l'avez dit, ça va être l'événement de cette fin de semaine. Et nous y serons en direct à partir de 9h pour deux émissions jardin exceptionnelles. Samedi et dimanche, 9h, 10h, si vous êtes dans le coin, dans le secteur de Bézoit, ou si mais vous êtes ailleurs, chez vous, et que vous avez besoin d'avoir les conseils de Nicolas Brune, notre jardinier, vous pourrez nous appeler. Nous, on sera en plein cœur entre les hibiscus et les géraniums. 03 80 42 15 15, samedi et dimanche, à partir de 9h. Oui, j'ai dit hibiscus.
0: Oui, non, mais c'est bien.
1: Et puis, ça ne s'arrête pas.
0: Oh, ah ouais. Ça continue, vous voulez dire.
1: On va pas y aller pour rien non plus. Hein. Dites donc, on va vous offrir des cadeaux à partir de 11h, si, avec le retour du jeu exceptionnel... 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
0: On l'adore.
1: Samedi et dimanche pour gagner plein de plantes, effectivement, d'une valeur de 50 euros et de 65 euros, de très très très jolis lots de plantes à gagner en venant jouer sur place à Bézoit avec nous, avec votre radio locale, samedi et dimanche à partir de 11h. Alors, elle est pas belle la vie ?
0: Bah, bien sûr qu'elle est belle la vie, Foire aux Plantes Rares à Bézoit, un événement ici Bourgogne. Vous avez toutes les infos sur notre site ici.fr. On s'y retrouve donc tout le week-end.

0: En Bourgogne, le printemps que l'on fête à Panis-le-Château aujourd'hui, une grande, grande journée. On va faire la fête avec toute la famille. Il y a des spectacles cet après-midi, des concerts aussi ce soir, et puis un marché artisanal avec pas mal d'animations. C'est le printemps, on en profite. Et justement, parce que c'est le printemps, faites l'humour, va nous dire Fred Ballard dans un instant. Faites l'humour et pas la guerre, c'est quand même beaucoup, beaucoup mieux. On va en parler avec les humoristes d'ici Bourgogne. Naïm et Guy Montagnier arrivent juste avant l'actu locale de 7h.
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0: Le 8 mai 45, on se souvient, la guerre se terminait enfin en France. Et pour maintenir l'ennemi à distance, écoutez, Fred Ballard a sorti la grosse artillerie ce matin dans l'humour en tube.
6: Salut, bande de petits salopards. Ici, c'est le général Buzard.
7: Ah bah oui, rappelle quelques souvenirs à tous ceux qui ont fait leur service militaire. Le général Buzard, hein, avec lui, il fallait pas moufter. Les oreilles dans le sens de la marche et le fou rire dans le régiment.
6: Alors, bande de trouillards de civils, en cas de bombardement, c'est pas la peine d'aller vous planquer dans les stations de métro comme des trouillards. Attrapez les bombes avant qu'elles tombent par terre et rapportez les douilles au campement. Elles sont consignées. Comment on attrape une bombe ? Avec ses mains. Si ça éclate, c'est très simple, bande de trouillards. Tu ramasses tes tripes, tu te les refous dans le buffet et tu fais un nœud avec la peau. C'est compris ?
7: 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Ah, c'est sûr que si on mettait Guy Montagnier en chef d'état-major, il y en a qui feraient moins les malins. Mais bon, pour une paix durable et un avenir serein, n'écoutons pas les oiseaux de mauvais augure.
8: Poutine, il attaque ! Arrêtez de rigoler, Poutine, il attaque ! Il est là !
9: Poutine, il nous attaque, mais d'où Poutine, il va attaquer la France ? On n'a plus rien ! Il va quand même pas venir pour du Justin Bridou, l'autre !
7: 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Agitons notre arme dissuasive la plus efficace contre l'envahisseur. Humour et saucisson, tout de suite. Ça calme.
0: C'est le devoir de mémoire que l'on va découvrir aussi chez nous en Bourgogne avec des gens qui vont dans les collèges pour parler à nos collégiennes et nos collégiens et effectivement de ce qui s'est passé chez nous. On va sur votre radio locale ici Bourgogne découvrir toute l'actu dans un instant et puis juste après on va vous offrir vos invitations pour le concert immanquable de ce mois de mai. Elle s'appelle Amel Bent. Ça fait 20 ans maintenant que vous l'écoutez sur votre radio mais aussi que vous allez la voir en concert. On va vous offrir vos invitations puisqu'elle vient au Zénith de Dijon le 24 mai prochain. Voilà, donc on va jouer ensemble. Ça, c'est dans la prochaine demi-heure, d'ici matin, pour vous réveiller en ce vendredi 8 mai. Oui, on est là. Oui, on est à vos côtés et en direct.
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0: Bon réveil avec Mylène Farmer dans un instant. Il est 7h. Actu local Stéphanie Pernon, ce 8 mai donc on commémore la fin de la Seconde Guerre mondiale.
10: Avec de nombreuses cérémonies organisées ce matin dans de nombreuses communes de Côte d'Or et c'est parfois un casse-tête pour les villes qui cherchent de nouveaux porte-drapeaux. À Chenôve, les anciens combattants ont eu de la chance, ils viennent de recruter Céline Bécart, une jeune femme de 29 ans. Vous ferez sa connaissance dans une petite demi-heure dans l'info d'ici. Mais ce n'est pas si simple de trouver des volontaires, alors il faut aller les chercher. C'est ce que fait Jean Belin, 80 ans, le président de la section locale de la Fédération des déportés internes et résistants et patriotes. N'hésite pas à aller à la rencontre des collégiens. Il l'a raconté à Thomas Nougaillon.
11: Le problème du porte-drapeau, ça concerne toutes les associations. On a des porte-drapeaux vieillissants, qui ont de gros problèmes de santé. Quand il faut porter le drapeau à un coup de vent, ils ont du mal à tenir. Alors il faut qu'on s'adresse un peu plus au public jeune, qu'on arrive à les convaincre à ce qu'ils participent au travail de mémoire, et ça passe aussi par les porte-drapeaux. Et on a commencé notamment à solliciter des jeunes, le chapitre, parce qu'ils ont une classe défense, l'association La Fabrique, dont c'est des jeunes qui sont sous la responsabilité de la ville. Et à chaque fois qu'on participe au concours scolaire de la résistance à la déportation, j'ai fait passer un message. Les jeunes, on a besoin de vous. Et petit à petit, on essaie de construire le fait que la jeunesse va remplacer progressivement les anciens, sans les écarter, bien sûr, parce que c'est quand même un relais important, pour faire en sorte qu'elles s'emparent du travail d'histoire et de mémoire.
10: Jean Belin au micro ici, Bourgogne, de Thomas Nougaillon. Thomas, qui a donc, je vous le disais, rencontré Céline Beckart, nouvelle porte-drapeau de l'Association des anciens combattants à Chenôve. Son portrait est à découvrir dans une demi-heure. Plusieurs cérémonies pour célébrer ce 81e anniversaire de la victoire du 8 mai 45. Le premier, ce sera à 9h au mémorial des fusillés au rond-point du 8 mai 45 à Dijon. Ce sera à 10h à Saumur-en-Aussois et 10h30 à Chalon-sur-Saône devant le monument aux morts, esplanade de la Légion d'honneur.
0: 7 personnes interpellées cette semaine dans un vaste réseau de narcotrafic en ligne.
10: Un réseau démantelé dans la région dijonnaise grâce à l'action commune du GIGN et des groupements de gendarmerie de la Côte d'Or et de Lyon. Diligentée par le parquet de Marseille, l'affaire a été reprise depuis 2025 par celui de Dijon. Au total, 6 hommes et une femme de nationalité française nés entre 90 et 2005 ont été arrêtés en début de semaine. Ils ont été présentés hier à un juge d'instruction à Dijon. Le trafic était très bien organisé, digne même d'une petite entreprise avec des profils assez inhabituels, détaille Olivier Caracoch, le procureur de la République de Dijon.
12: On est face à un trafic un peu différent de ce qu'on voit habituellement, d'abord sur la géographie, puisqu'on n'est pas sur un point de deal avec une vente physique au pied d'une barre d'immeuble, mais bien uniquement sur le net, avec des profils de mise en cause qui sont assez inhabituels. Peu d'antécédents judiciaires, socialisés, pas forcément en situation de vulnérabilité, parce que parfois ce sont des personnes vulnérables qui sont utilisées par les trafiquants. Là, ce sont des gens qui quasiment sont dans une PME, en réalité, puisqu'il y avait de l'importation de stupéfiants qu'il leur est reproché, mais aussi de la fabrication, de la production et évidemment de la cession partout en France et même dans certains pays étrangers.
10: Le procureur de la République de Dijon, Olivier Caracoch, sachez que les 7 suspects ont été mis en examen pour infraction à la législation sur les stupéfiants et association de malfaiteurs. Pour certains, poursuivis également pour importation de stupéfiants, bande organisée, production et fabrication de stupéfiants. Une affaire à retrouver là aussi sur ici.fr. 15 jours après sa prise de fonction, la nouvelle préfète de Côte d'Or a déjà rencontré les représentants de la Chambre départementale d'agriculture. Violaine Desmarais est allée à leur rencontre ce jeudi après-midi à Saint-Julien, une rencontre avec une trentaine d'agriculteurs présents qui lui ont exposé leurs préoccupations et leurs attentes en matière de gestion d'eau, mais aussi sur leur souhait de simplifier les normes. La préfète les a écoutés attentivement. Elle s'est engagée en tout cas à les revoir très vite dans les prochaines semaines. Une rencontre là aussi à retrouver en détail sur l'appli ici.
0: En Saône-et-Loire, le loup repéré sur la commune de Mont.
10: C'est au nord de Digoin, dans le Bourbonnais. Une présence confirmée par un cliché pris dans la nuit de mardi à mercredi par un piège photographique. Il a été transmis à l'Office français de la biodiversité, l'OFB, qui confirme qu'il s'agit bien d'un loup. Or, justement, 2 attaques suspectes de troupeaux ont eu lieu sur ce territoire cette semaine. La préfecture met donc en garde les agriculteurs et les invite à protéger au mieux leurs bêtes et à contacter l'OFB en cas d'attaque. Les longs week-ends s'enchaînent en ce printemps. Ce n'est pas une période faste, malheureusement, pour l'établissement français du sang. Donc, si vous avez un peu de temps, eh bien, n'hésitez pas à aller faire un don. On est dans un mois critique pour les stocks, souligne l'établissement français du sang, qui rappelle que les poches se conservent 42 jours et le plasma seulement 7 jours. N'hésitez pas, les centres bourguignons vous attendent, comme la maison du don à Dijon. Les besoins concernent le sang, le plasma, mais aussi les plaquettes.
0: Lui aime admirer la faune et la flore de son jardin de Savigny-les-Beaunes.
10: Le jardinage, c'est l'un des loisirs préférés des Français. Le jardin, c'est aussi la passion du dessinateur Fred Bernard. Depuis des années, cet auteur bourguignon qui a illustré et écrit une dizaine d'ouvrages pour enfants et qui fait aussi de la BD. Depuis des années, il dessine et croque son jardin familial, celui de Savigny-les-Beaunes. Et il publie le 3e volet d'un livre qui s'adresse vraiment à tout le monde. Un livre rempli de poésie pour raconter ce jardin un peu fou, dans lequel il note des choses très personnelles. C'est ce qu'il dessinait d'abord à son fils et qu'il a finalement décidé de publier.
13: Je ne savais pas, moi, comment ça allait être reçu, puisque c'était assez personnel. En fin de compte, c'est pas du tout... c'est gentiment scientifique, c'est assez humoristique aussi, puisque c'était pour essayer de faire passer tout ça auprès de mon fils, donc il y avait quand même une portée pédagogique, on va dire. Mais c'était aussi toute la poésie, moi, qui m'intéressait. Entre deux livres sérieux où j'ai un contrat, des enjeux et des délais, ces dessins-là, je les faisais pour moi aussi. C'est un moment où je dessine comme quand je suis enfant, donc sans enjeu du tout. Et puis, on se prend en jeu, bien sûr, parce que c'est un peu comme si on accumulait de plus en plus de vocabulaire et on transmet mieux ses émotions, je pense. On les exprime plus facilement.
10: Et vous avez commencé à dessiner à quel âge? Ce que vous dites, c'est comme quand j'étais enfant.
13: Bah, j'ai jamais arrêté, mais quand on m'a donné des crayons, donc je pense à des petits grabouillons, ensuite des Monsieur Patates, et puis assez vite. Enfin, c'est vrai que je dessinais déjà beaucoup plus facilement la nature et, enfin, les oiseaux, les plantes, les paysages que les gens ou les voitures.
10: L'auteur bourguignon Fred Bernard, qui est donc notre invité ce matin à 7h45. Du rouge presque à tous les étages dimanche soir lors de la cérémonie des trophées du championnat de national. Pas moins de 4 membres du DFCO sont nommés par la Fédération française de foot, à commencer par le coach Baptiste Ridira dans la catégorie entraîneur. Il y a aussi Paul Bellon et Ismaël Diallo. Et puis Paul Delecroix dans la catégorie gardien. Réponse dimanche à partir de 18h.
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10: Si dans votre programme du jour il y a une balade, un vide-grenier, eh bien sachez qu'il va faire beau aujourd'hui.
0: Oui. Après le voile de nuages qu'on voit en ce moment, en ce début de journée dans certains secteurs, le soleil va vraiment s'imposer. Ça ne veut pas dire qu'il n'y aura plus du tout de nuages, mais ça veut dire que vraiment c'est très lumineux. On voit vraiment des gros gros moments de ciel bleu. À Saulieu, on va aller jusqu'à 18 degrés aujourd'hui. À Châtillon-sur-Seine, il fera 20. À Dijon, à Autun, à Is-sur-Tille, on attend 21. Alors qu'à Beaune et Chalon-sur-Saône, ainsi que Montbard, remarquez, on attend 22. Alors demain, c'est du beau avant l'arrivée des nuages en fin d'après-midi. Et puis dimanche, justement, c'est les averses. Donc il faut vraiment en profiter aujourd'hui et demain.
10: Sur les routes, rien à signaler pour le moment. C'est un jour férié aussi. Hein.
0: Bah voilà, c'est ça exactement. Résultat, qu'est-ce qui se passe autour de Dijon? Ça roule bien. En plus, il n'y a pas de travaux. Il y a jour férié, donc on peut y aller vraiment tranquille.
10: Il y a des cérémonies.
0: Oui, du coup, il faut éviter un peu les grosses places, les monuments aux morts, etc. Mais voilà, pour l'instant, en tout cas, ça roule bien aussi sur nos autoroutes, dans les transports en commun, pas de difficultés. On est évidemment sur des horaires de jours fériés absolument partout. Vous continuez de nous informer, parce qu'on sait que vous êtes là aussi sur les routes et dans les transports au 03 80 42 15 15. 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
0: Oh, ce joli petit miroir sera magnifique dans l'entrée. Et cette vieille commode dans la chambre d'amis, parfait également. Hein. Des brocantes, des vide-greniers, il y en a absolument partout en ce moment. On en profite, effectivement, c'est le retour du printemps. Et aujourd'hui, on va saluer d'ailleurs les commerçants. Enfin, en tout cas, celles et ceux qui vendent des objets sur les vide-greniers sont en train de s'installer. Ils ont la radio à côté d'eux, évidemment, parce que ils ont le bon réflexe, tout simplement, comme vous. Et on écoute la musique que vous aimez partout en Bourgogne, en Côte d'Or et en Saône-et-Loire.

0: qu'elles sont plutôt douces les températures ce matin. 8 degrés à Molham avec un ciel nuageux, dit Christian. Marie-Jeanne qui est avec nous depuis Chamsoy a relevé 7 degrés, figurez-vous, comme à Berle-Châtel chez Alain, dites donc. C'est doux, c'est bon, il va faire beau aujourd'hui, le ciel est bien bleu, ça fait plaisir.
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0: Bon, c'est maintenant, c'est pas dans 2 heures ou même dans 3 minutes, c'est là, je vous offre Amel Bent en concert.

0: Elle va être en concert au Zénith de Dijon, c'est quand? C'est le dimanche 24 mai les amis, 20 ans de carrière, des dizaines et des dizaines de tubes, des chansons qu'on connaît tous.
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0: Vous voulez y aller? Allez, let's go, 03 80 42 15 15, on vous attend maintenant. Allez-y, vous allez jouer, vous allez vous inscrire, on se retrouve dans quelques minutes en direct, ça va vous faire plaisir. Et puis alors hier soir, ils ont rediffusé à la télé la 7ème compagnie, la veille d'un 8 mai. Ça a fait réagir David Ossiou et il voulait vous en parler, on l'écoute dans une minute.
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0: 81 ans. On en parle aujourd'hui en ce 8 mai, après 81 ans de la capitulation nazie et la victoire des Alliés. David Ossiou, c'est dans mon œil aujourd'hui parce que ça n'a pas toujours été un jour férié.
6: Non, justement. Hier soir à la télé, il y avait l'énième rediffusion de « On a retrouvé la 7ème compagnie », comédie de 1975. Ce n'est pas un détail la date, parce que 1975, c'est l'année où la France décide de ne plus commémorer le 8 mai 45. Dans ce film, la guerre elle est drôle, on voit pratiquement jamais un seul mort, on rit des soldats perdus et des ponts qui sautent.
7: Le fil vert sur le bouton vert, le fil rouge sur le bouton rouge.
8: Si je connaissais le con qui a fait sauter le pont.
6: Eh bien moi je connais celui qui a fait sauter le 8 mai en France. D'abord il a fallu attendre 1953 pour que ce soit un jour férié, et encore tout le monde n'était pas d'accord, tellement pas d'accord qu'en 1959, on le supprime. Par qui ? Par Charles de Gaulle. On ne peut pas soupçonner cet homme d'avoir ignoré la guerre, lui qui a été le premier à résister. Pourtant il signe noir sur blanc, il dit « commémorer le 8 mai » aboutit à multiplier le nombre de jours fériés au préjudice de l'activité nationale. Traduction, bah ça coûte trop cher de se souvenir. En 1975, donc, Valéry Giscard d'Estaing va plus loin, il supprime carrément la commémoration. Il disait « on ne va pas ressasser ». La même année où au cinéma, donc la guerre devient une comédie très populaire, une façon de regarder ailleurs, vers l'avenir. Il faudra attendre 1981 avec François Mitterrand pour que le 8 mai redevienne définitivement un jour férié, 36 ans après la fin de la guerre. Et puis l'an dernier, l'idée elle est revenue, moins de jours fériés, plus de travail, plus de croissance, idée portée par François Bayrou, devenu Premier ministre. Ça n'a pas été bien loin, mais hier soir, veille de cette journée de souvenir, on a retrouvé la 7ème compagnie.
0: Merci David Ossiou, et c'est férié aussi pour qu'on puisse aller aux commémorations du 8 mai. Il y en a une à Beaune à 11h45, ce sera au Monument aux Morts, à Plombières-les-Dijon à 11h et à Sucé aussi, c'est à 10h45, c'est le 8 mai. Et aujourd'hui, ici Bourgogne, est toujours là pour vous en ce vendredi.

0: prenez votre maillot de bain, allez-y, mais allez vous balader près des lacs, allez vous baigner aujourd'hui, il va faire tellement beau, c'est incroyable. Chaud, peut-être pas pour aller jusqu'à la baignade, mais bon, on sait pas quoi. Des Dijonais qui révolutionnent notre vision du système solaire à découvrir dans l'écho d'ici, c'est dans une minute, parce que maintenant on joue pour vous offrir le meilleur des cadeaux. Ça se passe avec Dominique, qui est à Dijon. Bonjour Dominique.
1: Bonjour.
0: Vous jouez pour Amel Bent le 24 mai au Zénith de Dijon. Racontez-moi, c'est quoi votre histoire avec Amel Bent à vous, Dominique ?
1: Alors moi, je n'ai pas d'histoire. Ça va être une histoire pour ma petite fille, je pense.
0: Oh, cool ! Parce voilà. Que comment vous savez qu'elle aime bien Amel Bent ?
1: Oh ben, je pense qu'elle adore la musique, donc je suis sûre qu'elle va adorer.
0: Pourquoi c'est la meilleure petite fille du monde, votre petite fille, Dominique ?
1: Parce que c'est la mienne, évidemment.
0: Ben oui, normal. Alors bon, on va jouer pour elle. Alors, elle s'appelle comment ?
1: Luna.
0: Luna ?
1: Oui.
0: Ok, on joue pour Luna, et surtout pour gagner Amel Bent le 24 mai au Zénith de Dijon. On va aller se balader, si vous voulez bien, Dominique, je vous emmène en 1996. Cette année-là, Gala chante Freed from Desire. Vous avez pensé là-dessus, Dominique, bien sûr.
1: Bien sûr.
0: En 96, quand Gala chante Freed from Desire, je vous demande si c'était avant ou après l'arrivée de Marguerite Yourcenar à l'Académie française. Voilà.

0: À vous. Soignez-vous bien,
1: merci
0: Dominique.
1: Beaucoup.
0: À bientôt. Bonne journée. Et le concert d'Amel Bent le 24 mai au Zénith de Dijon, c'est un des nombreux cadeaux que vous offre ICI Bourgogne. Et ça, c'est toute la journée ici. Des artisans, des commerçants, des restaurateurs, des chefs d'entreprise. En fait, tout le petit monde des circuits courts est dans l'écho d'ici. Le vendredi, c'est avec le journal du Palais. Bonjour Antoine Gavory.
2: Bonjour Cyril, bonjour à tous.
0: Ce matin, vous nous emmenez dans les étoiles. Alors, on parle beaucoup de notre astronaute nivernaise bourguignonne, Sophie Agneau, mais aussi, grâce à vous, à une start-up dijonnaise qui vient de faire un coup d'éclat avec la modélisation 3D.
2: Oui, quand on a un peu de bouteille, disons une cinquantaine d'années, on se souvient tous un peu de la même chose à l'école. Les sciences, c'était des schémas au tableau, des dessins dans les manuels, parfois un peu simplifiés, souvent difficiles à se représenter. Le système solaire, c'était en planche fixe. Le corps humain, c'était en coupe et les molécules, c'était à la craie sur le tableau. Bref, il fallait beaucoup d'imagination pour essayer de voir ce qui était invisible en réalité. Et avec le numérique et la 3D, tout ça a changé. Et on ne parle pas de l'intelligence artificielle aujourd'hui. Et la start-up Foxar, fondée en 2020 à Dijon par Louis Janin et Nicolas Caligiuri, deux ingénieurs des arts et métiers, a voulu envoyer du rêve grâce à la réalité augmentée. Les schémas, ça devient des objets en 3D. Sur une tablette ou un smartphone, un système solaire apparaît dans la classe. Une molécule peut être tournée, zoomée, manipulée. Et le corps humain devient littéralement exploré couche par couche. On parle aujourd'hui d'une bibliothèque de plus de 150 à 180 maquettes pédagogiques utilisées en sciences de la vie, en physique, chimie, en mathématiques ou en géographie. Et ce n'est pas un simple gadget, puisque des enseignants s'en servent déjà en classe du primaire au lycée, avec un travail mené en lien avec des chercheurs en sciences de l'éducation pour évaluer l'impact sur la compréhension des élèves.
0: Ce que vous dites aujourd'hui Antoine, c'est que la mission Artemis a été l'occasion de donner un véritable coup de projecteur sur cette start-up dijonnaise.
2: Ah oui, c'est même une éruption solaire, c'est un énorme coup de projecteur puisque Foxar a modélisé en réalité augmenté le trajet du vaisseau Orion depuis la Terre jusqu'à la Lune avec notre astronaute. Vous avez dit bourguignonne, moi je dis nivernaise, je suis originaire de la Nièvre. Et là on ne parle plus seulement d'un outil pédagogique, on est presque dans une expérience de narration scientifique. On voit le vaisseau décoller, progresser dans l'espace, atteindre son orbite lunaire et tout ça devient concret et tout ça en 3D. Le résultat c'est que cette animation elle a dépassé le cadre de la classe, elle a été vue plus d'un 1,5 million de fois sur les réseaux sociaux. Preuve que la science, quand elle devient immersive et visuelle, elle peut aussi toucher un public beaucoup plus large. Et finalement, quand on regarde ce basculement entre les anciens schémas sur papier et ces univers en 3D qui prennent vie dans une salle de classe, on se dit que c'est pas seulement la technologie qui a changé, c'est aussi notre manière d'apprendre. Et puis apprendre aujourd'hui, c'est plus seulement comprendre, mais explorer et presque vivre ce qu'on étudie. Et peut-être que c'est ça finalement la vraie révolution de l'apprentissage. Apprendre, c'est désormais aussi rêver.
0: Antoine Gavory, merci beaucoup, vous nous avez présenté Foxar ce matin dans l'écho d'ici. Bonne journée à vous.
2: Bonne journée, merci à vous.
0: L'écho d'ici le vendredi avec le journal du Palais. Bon réveil, c'est parti, faut y aller, bon petit déjeuner et bonne journée avec la radio locale ici en Bourgogne et avec la musique que vous

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0: Il est 7h30, Stéphanie Pernon. Dans l'info d'ici en Bourgogne, on découvre le portrait d'une jeune porte-drapeau côte d'Orienne.
7: C'est d'actualité évidemment ce 8 mai, jour de commémoration de la fin de la Seconde Guerre mondiale, 81 ans après la victoire alliée sur l'Allemagne nazie. Et ce matin, pour la cérémonie à Chenôve, Céline Beckhardt sera présente comme porte-drapeau. Elle a été récemment recrutée. On vous la présente dans quelques minutes après le tour de l'info en France et dans le monde, présenté par Valentine Hotès. C'est le 90 secondes.
8: Tout va bien pour nous. Message d'un couple de Français à bord du MV Ondius, un bateau de croisière sur lequel un foyer d'antivirus s'est déclaré. Trois passagers sont morts depuis la mi-avril. Depuis, la vie est quasi normale sur les Français. Leur témoignage est à lire sur ici.fr. Riposte et contre-attaque au Moyen-Orient où le cessez-le-feu tient toujours, assure Donald Trump. Malgré des échanges de frappes entre les États-Unis et l'Iran depuis hier, trois bateaux américains ont notamment été attaqués, une broutille selon le président des États-Unis. La réponse à la flambée des prix du carburant avec la guerre, c'est le télétravail pour le gouvernement. Les agents publics sont encouragés à travailler de chez eux et à limiter leurs déplacements professionnels pour réduire les coûts. Préparez-vous à vivre une année 2027 brûlante. Selon les prévisions de Copernicus, l'Observatoire européen du climat, les températures risquent de battre des records l'année prochaine et de dépasser celles de 2024, année la plus chaude jamais enregistrée à ce jour. En ce 8 mai, la France commémore la fin de la Seconde Guerre mondiale avec ses traditionnels hommages dans nos villes et nos villages et à Paris, une cérémonie à partir de 11h sous l'Arc de Triomphe présidée par Emmanuel Macron. La fin du rêve pour Strasbourg, éliminé en demi-finale de Ligue Europa Conférence de football sur une défaite 1-0 hier soir contre les Espagnols du Rayo Vallecano. Les Alsaciens ne joueront donc pas la première finale européenne de leur histoire.
7: 7h31, on parle donc cérémonie à l'occasion de ce vendredi 8 mai 2026. La France commémore les 81 ans de la victoire alliée sur l'Allemagne nazie lors de la Seconde Guerre mondiale. Ce vendredi, comme chaque année, de nombreuses commémorations se déroulent devant les monuments aux morts de nos villes. Problème, certains participants, notamment les porte-drapeaux, vieillissent et il faut les remplacer. À Chenôve, l'association des anciens combattants de la ville a eu la chance de recruter une jeune femme de 29 ans, Thomas Nougaillon. Vous l'avez rencontrée et vous nous la présentez.
9: Elle s'appelle Céline Beckhardt, embauchée récemment à la ville de Chenôve comme éducatrice sportive. Céline s'est toujours intéressée à la Seconde Guerre mondiale et c'est logiquement qu'elle a accepté de devenir porte-drapeau.
10: C'est un honneur de porter le drapeau français et représenter une association pour ce jour qui, je trouve, est important dans la mémoire collective.
9: Avec son calot sur la tête, ses gants blancs et son drapeau bleu-blanc-rouge, ce 8 mai ne sera pas la première cérémonie de Céline Beckhardt qui a déjà pris part à celle du 11 novembre à Chenôve. Elle sait déjà donc comment ça va se passer avec notamment le temps fort du défilé.
10: Le maire, les députés, enfin tous les représentants légaux, plus les citoyens, seront derrière nous pour suivre ce défilé. Enfin, quand je vois certains jeunes qui ne savent pas pourquoi le 8 mai c'est férié, ben, entre guillemets, ça me choque, quoi. Donc oui, il faut transmettre les valeurs, il faut en parler, il ne faut pas avoir peur.
9: Une jeune femme très motivée, donc à l'image de Jean Belin, 80 ans, qui préside la section locale de Chenôve de la Fédération des déportés, internés, résistants et patriotes. C'est en se démenant qu'il est parvenu à recruter la jeune femme après s'être adressé à la mairie.
11: Si jamais vous avez connaissance de jeunes qui ont envie de prendre les relais de porte-drapeau, faites-moi signe. Ça n'a pas tardé, 3 jours après, la mairie de Chenon nous a proposé ces lignes et les choses se sont construites, elles se sont faites. On va continuer, parce que maintenant, il nous faudrait un suppléant.
9: Céline a pris le relais d'un vieil homme qui n'avait plus la force de tenir sa place de porte-drapeau lors des cérémonies, pour éviter qu'elle ne s'épuise à son tour, puisque même si elle est basée à Chenov, elle peut être appelée à prendre part à des cérémonies partout en Côte d'Or, et même parfois à plusieurs cérémonies par jour. Il faudra donc lui trouver un suppléant.
11: On en ouvre un qui puisse soit la remplacer quand elle ne peut pas, ou la remplacer à l'extérieur. Si on avait un suppléant pour éviter que le titulaire aille un peu partout, ça serait pas mal.
9: Céline Bécart a suivi une formation auprès de l'Office national des anciens combattants et victimes de guerre de Dijon, une formation de 2 demi-journées pour devenir porte-drapeau. Ce vendredi à Chenov, la cérémonie débute à 11h30 au Monument aux Morts.
7: Et puis à Dijon, la cérémonie va débuter à 9h au Mémorial des Fusillés au rond-point du 8 mai 45. Ce sera à 11h à Montbard et 11h30 à Talon devant le Monument aux Morts, plateau de la Cour du Roi. À suivre dans le journal de 8h, la première rencontre entre la nouvelle préfète de Côte d'Or, Violaine Desmarais, et les représentants de la filière agricole dans notre département. C'était hier, au cœur des discussions, la simplification des normes, la gestion de l'eau, mais aussi la tuberculose bovine. Reportage dans un quart d'heure. À 8h encore, on vous raconte aussi comment un réseau de narcotrafiquants en ligne a été démantelé dans la région dijonnaise. 7 suspects interpellés et une organisation digne d'une petite entreprise. Précision d'Arnaud Racapé dans le prochain journal. La météo, Cyril, ce vendredi, on l'a dit, un peu de voile nuageux et puis après, grand soleil.
12: Ouais, alors globalement, c'est vrai que c'est vraiment le soleil qui domine, quoi. C'est un temps vraiment très lumineux, ciel bleu, mais dans certains coins, on a ce voile de nuages qui est hyper blanc, donc hyper lumineux, qui vient gêner un petit peu les rayons du soleil. Il va disparaître pour laisser placer une belle journée, quoi qu'il arrive. À Saulieu, on ira jusqu'à 18 degrés aujourd'hui. Hein. À Châtillon-sur-Seine, on attend 20. À Dijon, à Autun, à Issurtie, 21. À Beaune, à Chalon-sur-Saône, à Montbard, 22. Demain, c'est du beau avant l'arrivée de nuages beaucoup plus importants en fin d'après-midi qui donneront des averses dimanche chez nous en Bourgogne.
7: Jour férié oblige sur les routes, c'est plutôt calme pour le moment.
12: Ouais, il n'y a personne. Hein. Vous êtes où ? Il n'y a personne. Vous savez, ça fait comme dans les westerns, il y a de la paille qui vole. Là. Ouais, non, ça se passe bien hein, sur l'ensemble du réseau. Que ce soit à Dijon, sur les routes, les autoroutes, on a toujours cette petite difficulté quand vous êtes sur l'A38, notamment entre Pouilly-en-Ossois et Sombernon, avec des travaux de sécurisation, de la falaise, de créancé et les travaux qui occasionnent un basculement de voie. Du coup, on réduit la vitesse maximale autorisée. On reste prudent ici, quoi. Hein. Et puis, si vous avez d'autres infos, 03 80 42 15 15. 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
12: Vous êtes en train de vous chercher une activité pour aujourd'hui. Qu'est-ce qu'on va faire ? Est-ce qu'on va aller se balader ? Est-ce qu'on s'inviterait pas chez les enfants pour un petit déj, là, tranquille, ou un petit barbecue ? Ouais, de toute façon, le gendre, il aura bien quelques saucisses dans le frigo, vous voyez ce que je veux dire ? C'est vendredi, c'est le jour férié, c'est le week-end, et forcément, il y a une radio, un média qui vit comme vous, qui vous accompagne. Passez ici, Bourgogne.

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0: des petites souris avec Plus belle la vigne. Et ben vous entrez dans les coulisses des vins de Bourgogne. Ça c'est incroyable. Hein. Yannick Bourna, vous étiez à Mâcon.
3: Le Salon des vins de Mâcon est une belle occasion de retrouver tous les produits de notre pays. Certains viennent de l'étranger pour présenter ces produits. C'est ce que nous explique Bernard Rey, le président de l'événement.
4: On a vraiment toute la France là qui est représentée. Ça fait vraiment plaisir. On peut s'attendre à combien de visiteurs sur cette édition?
5: On sera entre 7000 et 7500 personnes.
4: Ah oui, ça fait quand même pas mal.
5: Ça fait beaucoup sur deux jours et demi. Hein.
4: Ça fait beaucoup sur ce week-end. Au niveau de l'entrée, est-ce que c'est payant? C'est gratuit? Comment ça se passe?
5: Oui, l'entrée est payante, mais le prix est extrêmement faible. 5 euros. Et encore beaucoup d'invitations sont achetées par les viticulteurs qui sont exposants et qui les offrent à leurs clients. C'est un faire venir également.
4: Alors, quelles sont les prochaines évolutions? On va se projeter un peu dans les prochaines années. Bernard, quelles sont les prochaines évolutions envisagées pour ce salon des vins de Mâcon? Est-ce qu'on pense déjà à l'après?
5: On pense à l'après, mais l'après fera que nous serons en mal d'espace. Et donc, il faudra qu'on retrouve des espaces supplémentaires pour pouvoir agrandir encore ce salon.
4: Bah là, on voit juste au-dessus, il y a des tribunes, on va pouvoir les enlever, Bernard.
5: Oui, mais là,
4: si vous voulez, je viendrai les enlever, comme ça on gagnera un peu d'espace.
5: Là, vous êtes adossé au mur.
4: Oui, c'est
5: très compliqué. Bon, je pense qu'il faut... Faut recréer quelque chose. Vous savez, il y a très longtemps, j'étais déjà chargé des finances dans cette institution du comité des salons et concours. J'avais dit au maire de l'époque, donc ça il y a 25 ans, je lui ai dit, vous devriez mettre un peu d'argent, nous aussi, et on ferait un bâtiment majestueux pour organiser. Bon, il m'a pas cru, il aurait dû. Il y a des hommes d'entreprise, puis il y a d'autres qui sont faits pour faire autre chose.
4: Le message, en tout cas, est bien reçu.
0: Le salon des vins et foires, des vins également de Mâcon, c'était en avril, on vous en parle ici parce qu'on est dans les coulisses, les secrets des vins de Bourgogne, ça s'appelle Plus belle la vigne. Dans un instant, on vous emmène aussi dans un endroit qui n'est pas secret, mais qui est un endroit magnifique, un jardin familial à Savigny-les-Baunes qui a été croqué, qui est raconté également par un auteur de livres jeunesse, qui s'appelle Fred Bernard, il est votre invité. Juste après, Elena, on adore Elena, tout a changé, rien n'a changé, c'est la musique que vous aimez pour bien vous réveiller. En ce vendredi. Bonjour Ferrier.
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6: Merci pour la musique que vous passez, parce que j'adore la musique que vous mettez en ce moment. Je vais vous rajouter quelque chose, la musique c'est du bruit qui pense. Alors pensez et voilà. Merci beaucoup.
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0: Elena qui a choisi de passer par Dijon le 13 novembre prochain au Zénith de Dijon pour sa première grande tournée en vrai de vrai. Elena, chez nous, 7h47.
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0: Avec les longs week-ends là, du mois de mai, on est nombreux à jardiner, à passer du temps dans nos jardins, dans nos potagers également. Alors ce matin, on a décidé de recevoir un bourguignon célèbre dans le monde de la littérature jeunesse qui depuis 2018 dessine justement son jardin dans ses moindres détails. Et dans son troisième volet, il nous plonge dans son jardin à Savigny-les-Beaunes. C'est le jardin familial hein, autour de la maison dans laquelle il est revenu habiter en 2018. Son titre, Les couleurs de mon jardin secret. Fred Bernard est votre invité à Nogé.
3: Bonjour Fred Bernard.
4: Bonjour.
3: Vous publiez un livre plein de couleurs et de petites bêtes, des dessins nés de votre jardin, hein, je crois, chez vous,
4: oui,
3: à Savigny-les-Beaunes.
4: Oui.
3: C'est en fait la suite d'un projet né en 2018. C'était l'envie de le raconter à votre façon, ce jardin. C'est né de quoi ce projet ?
4: C'était vraiment tout au départ, ça devait pas être un livre, hein, c'était vraiment à destination familiale, c'était pour que mon fils sache un peu reconnaître tout ce qu'il y a dans le jardin en fait, tout ce qui s'y passe. Donc c'était comme mes carnets de vacances quoi, de voyage. C'est écrit un peu comme mes listes de courses hein. C'est,
3: oui,
4: fait, en fait, c'est fait
3: c'est,
4: en direct.
3: C'est ça. En fait, racontez-nous un petit peu qu'on vous voit dans votre jardin, vous sortez, et puis en fonction de ce qui, de votre curiosité, votre œil est attiré par, je sais pas, qu'est-ce qu'il y a ? Il y a un rouge-gorge, il y a des sécateurs aussi,
4: ouais.
3: Il y a des petits batraciens, enfin, il y a plein de choses, et puis du coup, vous écrivez dessus. Vous dessinez, vous écrivez.
4: Ouais, ça tient un peu du journal intime aussi, c'est-à-dire que, enfin, le premier c'était vraiment l'inventaire de tout ce qui s'y trouvait, et puis maintenant je note tout ce qui se passe de notable en fait. C'est vraiment parti de mes parents. J'ai toujours entendu mes parents me dire, oh regardez les enfants. C'est un peu sur ce principe-là. Donc en fait, dès que il y a quelque chose de notable ou de remarquable, mon père me disait ce que c'était. Moi, je posais des questions et en fait là, je réponds moi-même à mes questions. C'est-à-dire que j'apprends, je connais pas tout, hein, donc je me renseigne quand je connais pas une plante ou quand je connais pas un insecte, et je note tout ça au fil. Je fais un ou deux dessins par semaine, on va dire en moyenne.
3: On sent un amour absolu pour la nature, une curiosité énorme, et puis l'envie de la partager, quoi.
4: Ouais, bah c'est moi qui vis chez eux en fait. C'est vraiment ce sentiment-là. Donc, parce que je les observe, mais je me fais aussi bien observer par tout ce qui s'y trouve, hein. Donc et puis ce jardin, je m'en occupe depuis 1999, donc je l'ai vu grandir, on va dire, et lui il m'a vu vieillir. et donc c'est un petit havre qu'on, ben tous les gens qui jardinent connaissent bien cette émotion là quoi, c'est-à-dire que on est maître d'un petit univers mais dont on n'a pas érigé les lois, donc il se passe plein de choses qui sont inattendues, et c'est ça que je note aussi, tout ce qui me surprend. Au départ, c'était par rapport aussi par rapport au dérèglement climatique. J'avais bien remarqué que les dates de floraison, ça changeait beaucoup, ou qu'il y avait des plantes qui étaient gélives, qui viennent du sud et qui tiennent maintenant chez nous. Donc, et les aléas des sécheresses et grosses pluies, ça a changé pas mal la donne. Donc, c'est tout ça aussi que j'observe.
3: C'est aussi l'envie de documenter justement ce changement climatique.
4: Oui, parce que franchement, il se passe un paquet de choses étonnantes, hein. Il y a des choses qui ont disparu, il y a des insectes qui reviennent. Si on y est attentif, il se passe vraiment beaucoup de choses, quoi. Et donc, j'ai toujours eu cet œil-là, mais je le pose sur le papier depuis presque 10 ans. Et même si Albin Michel arrête de me faire des livres, je continuerai, en fait.
3: vous diriez qu'il y a un côté un peu militant, aussi ?
4: Oui, bah complètement. Enfin, en tout cas, dans le sens où... Où ça peut aider des personnes à mettre des noms sur ce qu'ils voient sans les remarquer et sans connaître le nom. C'est surtout ça, parce que si on ne sait pas nommer les choses, on ne s'inquiète pas de leur disparition ou de leur mal-être, quoi. Donc, plus on connaît, plus on s'interroge et plus on est attentif, quoi. Donc, et puis le jardin nous le rend bien. C'est-à-dire que mieux on s'en occupe, plus il est beau, quoi. Et je laisse pas mal faire aussi. Je vois, il y a des choses que je peux pas lutter contre. Donc il y a des choses qui s'étendent, des choses qui s'étiolent. Et donc je note tout ça. Et vu que je note aussi les dates, ça me fait une espèce de carnet de souvenirs. Parce qu'il y a des choses que j'ai dessinées qui sont plus là, par exemple.
3: Vous dessinez depuis tout petit, mais vous jardinez depuis tout petit aussi.
4: Ben,
3: ça vous
4: père,
3: est venu
4: mon
3: en
4: père
3: dessinant.
4: Était potager, lui. Mon grand-père paternel, lui, il avait une ruelle près de l'église à Savigny, dont il n'avait pas de jardin. Donc lui, sa ruelle, c'était le domaine public, mais il plantait beaucoup de fleurs, de rosiers de toute beauté. D'ailleurs, il gagnait des prix avec ça. Et donc, tailler, planter, j'ai toujours vu faire ça, quoi. Donc moi, c'est vrai que je suis revenu vivre à l'année ici en 2017 et je me suis mis illico à tout dessiner quand j'étais là tous les jours, quoi. Maintenant, j'ai plus grand chose à faire, à dire vrai. Je regarde ce qui se passe, mais je plante plus rien. Il est plein comme un œuf.
3: Bon. En tout cas, merci pour ce livre et merci de nous en parler.
4: Ah bah, je suis ravi qu'il vous ait plu.
3: Merci beaucoup.
4: Avec plaisir.
3: À très bientôt.
4: Bah, à bientôt, merci.
3: Au revoir.
4: Au revoir.
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0: Les couleurs de mon jardin secret à découvrir, hein, puisque Fred Bernard, notre invité, sera en dédicace demain à Beaune à la librairie L'Athénéum, et puisque c'est le printemps et parce qu'on a envie de refaire un petit peu les plates-bandes, les potagers. Rendez-vous tout ce week-end à Bézouotte, à l'est de Dijon, hein, à côté de Mirebeau-sur-Bèze, pour la foire aux plantes rares. On y sera d'ailleurs en direct entre 9h et midi, demain et dimanche, avec les bons conseils de Nicolas Brune, notre jardinier, et puis notre jeu, les jeux en merette. On sort les jeux en merette, s'il vous plaît, exceptionnel, demain et dimanche également entre 11h et midi avec un autre Nicolas, celui-ci c'est le Molaré. Voilà, le Molaré qui se plante également au printemps et qui se voit fleurir chaque année, toute l'année en fait, voilà, c'est comme ça. Le printemps est là, c'est votre radio locale ici Bourgogne, on vous accompagne évidemment, la foire aux plantes rares, il y a plein de choses qui se passent, il y aura des animations toute la journée bien sûr, vous pouvez venir nous rejoindre, il y aura plein de beaux cadeaux. Bref, c'est votre radio locale, celle qui est là, à vos côtés, qui est dans vos villages, dans vos villes, on est partout.

0: Dans la voiture sur nos routes, départementales en Côte d'Or et en Saône-et-Loire, on écoute Dire Straits, ça veut dire qu'on écoute ici Bourgogne. Hein. Et dire qu'avant, il n'y avait pas de ceinture dans les voitures, et c'était il n'y a pas si longtemps que ça au final. Stéphane Bern nous raconte comment on a pris l'habitude de la boucler, la ceinture. C'est avant 8h.
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0: Tous les jours, un petit peu d'histoire avant l'actu, c'est important hein, avec Stéphane Bern. Bonjour Stéphane.
8: Bonjour Cyril et bonjour la Bourgogne.
0: On a la chance de vous avoir pour voyager là aujourd'hui au temps où la sécurité routière n'était qu'un concept.
8: 1973, l'État français décide d'imposer un geste simple dans les voitures, attacher sa ceinture. Contrôle rétro, on embraye, c'est parti. France, été 1973. Sur les routes des vacances, les voitures filent à toute allure. Les autoroutes sont neuves, les moteurs puissants, mais la sécurité est encore très approximative. On roule vite, on réfléchira après. Dans beaucoup de voitures, une ceinture existe déjà. Elle pend sur le côté du siège, coincée dans la portière ou glissée sous le dossier. Presque personne ne l'utilise. Ou alors, de temps en temps, pour caler le sac des courses. Pourquoi ? Parce qu'on s'en méfie. Certains automobilistes jurent qu'en cas d'accident, la ceinture empêche de sortir de la voiture. D'autres se rêvent pilotes de Formule 1 et affirment qu'ils conduisent mieux que les statistiques. À les écouter, ils pourraient même remplacer Fangio le dimanche. Pourtant, les chiffres sont implacables. Au début des années 70, la route tue plus de 16 000 personnes par an en France. Alors, l'État décide d'agir et enclenche la première.
9: Vous feriez bien d'attacher votre ceinture.
10: Non, ça ira.
8: Les campagnes de prévention se multiplient. Les études montrent que la ceinture réduit fortement les risques de mort lors d'un choc. Peu à peu, le geste s'impose. Dans les années suivantes, l'obligation s'étend. En ville, puis à l'arrière de la voiture. Un petit geste pour les conducteurs, un grand geste pour les urgences. Car il va sauver des centaines de milliers de vies. Aujourd'hui, on attache sa ceinture sans même y penser. Comme quoi parfois, pour sauver des vies, il suffit d'une loi et d'un petit clic. Pour éviter la grosse claque.
0: Et bim. Merci beaucoup Stéphane Bern. Il est là tous les jours hein, sur votre radio locale ici Bourgogne. Et vous pouvez même le podcaster pendant votre week-end sur l'application Ici.
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0: Vendredi 8 mai, ici Bourgogne, il est 8h. L'actu locale avec Stéphanie Pernon, c'était l'une de ses priorités. La nouvelle préfète de Côte d'Or a rencontré des agriculteurs hier à Saint-Julien.
11: 15 jours après son arrivée dans le département, Violaine Desmarais a donc échangé avec des représentants de la filière dans notre département. 2 heures de rencontres et de discussions autour des préoccupations et des attentes de nos agriculteurs. Lucas Chelminiac, vous avez assisté à ces discussions pour Ici Bourgogne.
12: Dans le hangar de ce maraîcher de Saint-Julien, une trentaine d'agriculteurs sont autour de la préfète. Ce paysan parle de l'augmentation du prix du gasoil non routier.
13: On va doubler les charges au niveau GNR et en plus on a des récoltes qui vont être peut-être pas trop bonnes vu les conditions climatiques.
12: Ce temps d'échange, c'est aussi l'occasion d'essayer de trouver des solutions aux questions prioritaires pour ces agriculteurs. En première ligne, la gestion de l'eau. Violaine Desmarais, préfète du département.
14: Ils nous nourrissent mais aussi il faut qu'ils puissent vivre et bien vivre. Et donc ça suppose de travailler à des projets pour faire en sorte que quand l'eau tombe, on puisse la mettre de côté et l'avoir en temps utile.
12: Si les rapports entre la préfecture et les agriculteurs n'ont pas toujours été évidents ces dernières années, Jacques Deloisy, le président de la Chambre d'agriculture dans le département, souhaite un dialogue constructif avec la nouvelle préfète.
15: Il faut effectivement que nous maintenions un dialogue constant. Madame la préfète l'a rappelé, il y a des normes, on ne peut pas forcément tout supprimer, mais on peut travailler en bonne intelligence sur un certain nombre de sujets.
12: Violaine Desmarais catégorique, des actes valent mieux que des paroles. D'autres réunions de travail avec la filière sont prévues dans les prochaines semaines.
11: Une photo et reportage signé Lucas Chelminiac à retrouver sur ici.fr. En Saône-et-Loire, après 12 attaques suspectes de troupeaux cette semaine, la préfecture met en garde les agriculteurs pour protéger au mieux leurs bêtes. Le loup a été repéré sur la commune de Mont, c'est dans le Bourbonnais, au nord de Digoin. C'est ce que confirme en tout cas un cliché pris par un piège photographique cette semaine et transmis à l'Office français de la biodiversité.
0: Laboratoire d'extasy et importation de drogue jusqu'à l'international, un réseau de narcotrafiquants en ligne démantelé cette semaine dans la région dijonnaise.
11: 7 suspects, 6 hommes, une femme ont été arrêtés en début de semaine et présentés ce jeudi à un juge d'instruction dijonnais, mis en examen pour infraction à la législation sur les stupéfiants, association de malfaiteurs, importation de stupéfiants bande organisée pour certains, production et fabrication de stupéfiants ensemble. Ils avaient carrément créé leur petite industrie dans la région dijonnaise, une entreprise presque comme les autres, Arnaud Racapé.
1: Avec sa boutique en ligne, son groupe sur les réseaux sociaux pour fidéliser la jeune clientèle et toute une ligne logistique parfaitement huilée de la production jusqu'à la livraison. Production locale, s'il vous plaît, dans un laboratoire installé en Côte d'Or. Lors des perquisitions, une machine de compactage a été saisie, outil industriel capable de fabriquer 13 000 comprimés à l'heure, 13 000 comprimés d'ecstasy par exemple. La livraison ensuite, avec des produits conditionnés en petites quantités pour les clients locaux. Possibilité de déposer les paquets dans des lockers, ces casiers automatisés largement utilisés aujourd'hui dans la livraison de nos colis. Mais le réseau envoyait par voie postale sa drogue dans toute la France et à l'international, jusqu'à Dubaï et même en Australie. Enfin, comme dans toute PME qui se respecte, une organisation bien définie, un responsable et des assistants de production, un préparateur de commandes, une responsable logistique, sans oublier le patron, un dirigeant œuvrant depuis l'étranger. Une entreprise juteuse, d'après les enquêteurs, elle aurait honoré 2000 commandes au cours des 7 derniers mois, pour un chiffre d'affaires estimé à 1,5 million d'euros.
11: Et au cours de cette vaste opération judiciaire, les gendarmes ont également découvert près de 100 000 euros en liquide et en crypto-monnaie, et plus de 200 kilos de drogue, valeur estimée à la revente, 2,2 millions d'euros. C'est aussi à lire en détail sur ici.fr. Autre interpellation, cette fois dans une affaire de vol de camions dans le Doubs. 12 personnes ont été arrêtées ce mardi, dont certaines en Côte d'Or. L'enquête débutée au mois de mars a mobilisé 126 gendarmes. Les 12 personnes interpellées sont soupçonnées de vol, blanchiment d'argent, escroquerie, travail dissimulé et non justification de ressources. Lors des perquisitions, les gendarmes ont notamment retrouvé des moteurs, mais aussi 4 véhicules Iveco, dont un camion d'une valeur de 50 000 euros. Le détail, là aussi, est à lire sur ici.fr.
0: Ce vendredi 8 mai 2026, la France commémore la fin de la Seconde Guerre mondiale.
11: Et la victoire alliée sur l'Allemagne nazie, c'était il y a 81 ans. Une mémoire qui continue de se transmettre lors des cérémonies avec les anciens combattants, anciens déportés, leurs descendants, mais aussi grâce à des jeunes qui décident de reprendre le flambeau. Comme à Chenauve, Céline Bécart, 29 ans, vient d'être recrutée comme porte-drapeau, éducatrice sportive à la mairie. Elle vient d'être recrutée, veut transmettre ses convictions, notamment ce devoir de mémoire. Son portrait est à retrouver sur ici.fr. Notez que la cérémonie à Chenauve est à 11h30 ce matin. Et puis à 10h à Dijon, au rond-point Edmond Michelet, sur les allées du parc. Ce sera 10h également pour ce mur en Aussois. Ce 8 mai, jour férié, c'est un nouveau long week-end de printemps. Comme chaque année à cette période, l'établissement français du sang lance un appel aux dons. Ils sont au plus bas, mais les besoins restent les mêmes. Alors si vous avez du temps, n'hésitez pas à aller donner, comme à la maison du don de Dijon, qui vous accueillera à bras ouverts. Les besoins concernent le plasma, les plaquettes et le sang donc.
0: Stéphanie, c'est un peu la cérémonie des Césars, mais version foot.
11: Oui, on peut le dire comme ça. Les trophées du National récompensent les meilleurs joueurs de la saison par catégorie. Et ils sont décernés ce dimanche. Et cette année, eh bien, nos Rouges figurent très bien. Ils sont même très bien représentés, puisque la Fédération française de football a dévoilé les noms hier. Et Thomas Vichard, 4 Dijonnais sont nommés, dont l'entraîneur Baptiste Ridiera.
5: C'est assez logique parce que Dijon n'est plus redescendu du podium depuis octobre et a rapidement été identifié comme l'un des favoris du championnat, grâce en particulier à son jeu tout en maîtrise, la patte Baptiste Ridiera. Pour sa deuxième saison sur le banc bourguignon, le technicien est donc en passe de réussir son pari, ramener le club dans le monde professionnel. Paul Delecroix est lui nommé en tant que meilleur gardien, logique là aussi parce que le portier de 37 ans a été impeccable, gardant sa cage inviolée 10 fois avant de se blesser à l'épaule il y a quelques semaines. Enfin, Ismaël Diallo et Paul Bellon sont eux sélectionnés parmi les révélations de la saison. Le premier, latéral droit ou gauche, est monté en puissance avec 3 buts et 4 passes décisives, conséquents pour un défenseur. Tandis que le deuxième, Paul Bellon, est devenu indiscutable dans un milieu de terrain à l'énorme concurrence alors qu'il découvrait cette saison la 3ème division.
11: Réponse dimanche en fin d'après-midi avec la remise des trophées du National. Il va faire beau, c'est ce qu'on verra dans une petite seconde. L'occasion de s'occuper du jardin, de l'admirer, c'est ce que fait notre invité. invité avant 8h, l'auteur bourguignon Fred de Bernard nous a parlé de sa passion pour son jardin familial à Savigny-les-Beaunes. Il en a fait un troisième tome pour son livre qui s'appelle « Les couleurs de mon jardin secret ». C'est à réécouter sur ici.fr.
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11: Fini le suspense, il va faire beau aujourd'hui sur la Bourgogne, Cyril.
0: Qu'est-ce que j'ai fait de la crème solaire? Vous savez, parce qu'on l'a mise de côté l'été dernier, là, on s'est dit, bon, on s'en servira plus. Et puis, il va falloir trouver, quoi. Donc, vous allez en avoir besoin aujourd'hui parce qu'effectivement, il y a du soleil qui arrive. On a quand même ce voile de nuages qui est présent dans certains secteurs un petit peu plus que dans d'autres. À Saulieu, on va aller jusqu'à 18 degrés aujourd'hui. À Châtillon-sur-Seine, il fera 20. À Dijon, à Autun et à Is-sur-Tille, on attend 21. À Beaune, à Chalon, à Montbard, 22. Demain, c'est du beau, vraiment pareil, un crème solaire obligatoire pour tout le monde avant l'arrivée des nuages en fin d'après-midi et le retour des averses. Bon bah ça ce sera pour dimanche.
11: Et c'est calme et paisible sur nos routes, ça roule bien ce matin chez nous.
0: Oui, j'ai rien à vous dire, donc bah tant mieux quand c'est comme ça, nous on l'adore. Vous avez des infos, on vous attend, hein, soyez bavards, venez informer tous les bourguignons et toutes les bourguignonnes au 03 80 42 15 15 et ça c'est toute la journée.
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0: Dis donc, c'est pas que le 8 mai, c'est pas que l'armistice et la célébration de la victoire française en 45. C'est aussi la fête des désirés aujourd'hui. Ben voilà, désirés, je me permets, enfin on se permet de vous faire un baiser.

0: a posé ça ici, pour vous, ce matin, pour vous réveiller. C'est vendredi, on est le 8 mai et tout va bien.
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0: 10 000 euros de vacances. Je me permets cette alerte parce que aujourd'hui, c'est le dernier jour. Vous allez entendre le dernier morceau de la phrase mystère à donner sur notre site ici.fr pour tenter de repartir avec 10 000 euros de vacances. Les clubs Bel en Bras partout en France et ici Bourgogne vous offrent ces séjours. Voilà, 10 000 euros. Ah, vous en profitez, vous allez où vous voulez, mer, montagne, campagne. Tiens, ce serait quoi votre destination de rêve en France, vous, Stéphanie?
3: Direct, la mer, Marseille.
0: Ah oui, Marseille.
3: À Marseille.
0: Pourquoi
3: j'adore
0: Marseille
3: cette ville. J'adore la lumière dans cette ville. J'adore voir la mer à tous les coins de rue. J'ai une passion pour cette ville. Je trouve que les gens ils sont sympathiques et puis surtout c'est beau. Et dès qu'on tourne la tête, généralement on arrive à voir la mer.
0: Oui, et puis il fait beau tout le temps.
3: Et il fait beau. Et c'est vrai, il fait beau. Non, mais il y a de la lumière, une lumière extraordinaire.
0: Bon, dernier jour aujourd'hui, vous entendez les derniers mots de la phrase mystère. Nouveau disque rayé, puisque c'est le concept de Voyage Voyage, notre jeu. Ce sera avant 9h. Voilà, je vous le dis, c'est pas là tout de suite, mais c'est avant 9h. Et ensuite, vous allez sur notre site ici.fr pour entrer la phrase entière. Willy Rovelli vous appellera peut-être dimanche et vous gagnerez 10 000 euros de vacances. Madonna et la Isla Bonita arrivent, et puis en ce 8 mai, c'est leur Mystis 45. Ici Bourgogne, on est dans le devoir de mémoire aujourd'hui. On va visiter le musée de la Résistance avant 8h30.
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0: Il y a encore des cyberattaques, ça arrive tous les jours. Et pour les éviter, eh ben c'est votre rendez-vous anti-arnaque. C'est pas vrai, Audrazo, vous nous rejoignez. On reparle ce matin de ces cyberattaques parce que les auditeurs sont inquiets et vous posent beaucoup de questions.
7: Oui, ça reste un peu flou pour pas mal d'entre vous, je le vois bien. Vous me dites souvent, je suis un peu paniqué. Mes données personnelles ont été volées lors d'une cyberattaque quelconque. Il y en a eu beaucoup, plateforme ANTS, Free, Bouygues Télécom, etc. Je ne comprends pas ce que je risque exactement. Ce que je vais faire, je vais vous raconter les déboires qu'ont vécu certains. Comme ça, ce sera plus clair pour tout le monde. Premier exemple, ce couple de personnes âgées qui a remis pour 30 000 euros de lingots d'or à des inconnus, à des voleurs. Comment c'est possible? Eh bien, une enseigne de vente et d'achat d'or s'est fait pirater. Piratage informatique. Tout un tas d'infos sur les clients se sont retrouvés dans la nature, nom, prénom, téléphone. Et ni une ni deux, les escrocs, pas bêtes, se sont mis à appeler les clients.
0: Ah, et ils leur ont dit quoi alors?
7: Eh bien, ça nous donne une petite conversation du style « Bonjour, c'est les gendarmes. Il y a eu une cyberattaque, vous risquez d'être victime d'un cambriolage. » Et donc, question, est-ce que vous n'auriez pas chez vous des objets de valeur? Est-ce qu'il y a des caméras? Et puis, carrément, on va envoyer des gens pour mettre en sécurité vos bijoux, vos lingots. Aïe, voilà. Voilà comment ces voleurs sont repartis. Mais alors, tranquillement, avec des lingots d'or sous le bras, c'est ça dont je parle quand je vous dis qu'une cyberattaque, quel que soit le site, vous expose à des arnaques ultra crédible. Autre exemple, on a aussi la série de cambriolages après le piratage en octobre de la Fédération Française de Tir. Là, des armes ont été volées. Les voleurs savaient très bien où les trouver puisqu'ils avaient récupéré les adresses des adhérents de la Fédération.
0: Quand même, c'est fou toutes ces histoires. Il y a un lieu sûr où on peut retrouver toutes ces arnaques et surtout du coup les pièges à éviter. C'est notre site ici.fr.

0: Confettis, oh, il y a plein des animaux hein, sur le Facebook ici Bourgogne ce matin. Il n'y a pas de journée spéciale en particulier là autour des animaux aujourd'hui, mais on avait juste envie de découvrir qui sont vos compagnons, vos amis du quotidien. Continuez à laisser vos photos et vos messages, ça fait plaisir en tout cas. Les animaux, ils font aussi partie de la famille ici Bourgogne. Hein. Et ici on rencontre les gens d'ici, chez nous, en Côte d'Or, en Saône-et-Loire. Aujourd'hui, un rendez-vous avec l'histoire en ce 8 mai. On va au musée de la Résistance en Morvan. Stéphane Conchon est guidé par Marion Blanc.
1: Une date importante, un anniversaire fort aujourd'hui. C'est la raison pour laquelle Bienvenue Chez Vous a décidé d'aller faire un petit tour dans le Morvan et de s'installer au musée de la Résistance en Morvan sur la commune de Saint-Brisson dans la Nièvre. Bien guidé par Marion. Marion Blanc, vous connaissez les lieux par cœur, vous y travaillez dans ce musée depuis quelques années. Je vous demandais de nous donner éventuellement quelques références, quelques objets que vous auriez aimé présenter à nos auditeurs. On s'arrête dans un poste de radio là d'époque.
2: Ah bah forcément, hein, je me dis que si on parle à la radio, il faut bien sûr qu'on parle des moyens de communication. La résistance, c'est, on parle souvent de la résistance, de les armes à la main, mais il y a aussi la résistance, la contre-propagande. Au démarrage, ça passe aussi par la guerre de l'information hein, et les télécommunications. Là, on a effectivement un poste de radio avec lequel on allait pouvoir capter soit l'unique radio autorisée à l'écoute, Radio Paris, qui était complètement censurée par les services de Vichy, ou alors écouter de manière clandestine la BBC, mais tous ces petits actes étaient des prises de risque énormes, puisque bon, à l'époque, pour les plus jeunes auditeurs, faut peut-être rappeler que pour capter la radio, c'était, il fallait tourner un gros bouton et trouver la bonne fréquence.
1: Il n'y avait pas les applis sur les téléphones.
2: Non. Et donc, bah, il fallait surtout pas oublier de ensuite se remettre sur la bonne station.
1: Pour pas se faire attraper. Et si on l'a branché, alors là, elle est protégée évidemment. Sous cloche un peu, hein. Mais si on l'a branché cette radio, on pourrait penser que ça pourrait fonctionner ou
2: capterait encore les ondes avec ce type d'appareil. En tout cas, ça me permet quand même de dire que tous les objets de la collection qui sont présentés ici nous ont été donnés par des anciens.

0: Que le temps passant, peut-être que les générations, enfin en fait, ce serait peut-être bien de conserver ces objets au sein d'un lieu dédié, et donc ils pensent au musée pour conserver.
1: Ce musée de la résistance en Morvan que vous pouvez évidemment visiter aujourd'hui, mais que vous pouvez aussi visiter en virtuel, c'est possible. Tout à l'heure, la suite de l'histoire entre 10h et 11h, c'est sur votre radio locale ici Bourgogne, avec le

0: De Thierry Pastor, lui aussi il est fou, Frédéric, il est fou de sa région, il est fou de ce qui se passe autour de chez lui. C'est le correspondant d'ici Bourgogne à Échenon, dans le sud Côte d'Or. On le retrouve dans 30 secondes.
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0: Vivre au même endroit que vous. Ici Bourgogne, c'est toutes ces petites choses qui nous font dire qu'on vit dans la même région. On prend comme premier la direction du Sud Côte d'Or avec Frédéric à Échenon. Bonjour Monsieur Frédéric.
3: Cyril, bonjour, ici Bourgogne.
0: Frédéric, comme tous les jours, on vous accueille. Alors, vous êtes l'un des correspondants, une grande famille de correspondants et de correspondantes dans toute la région. Et vous donnez comme ça des petits coups de cœur de temps en temps. On va parler de quoi avec vous aujourd'hui, Frédéric?
3: Alors, aujourd'hui, il y a deux choses. Il y a déjà le... Il faut conserver la mémoire avec le 8 mai 45, déjà.
0: Ouais.
3: C'est très important. Et en plus, donc, sur la commune d'Échenon, aujourd'hui, nous avons un endurocarpe. C'est-à-dire qu'on a 8, 9, 10, 3 jours qui est organisé par la Sauvageonne, la société de pêche. On a un concours de...

0: prise de carpe 24 heures sur 24.
1: Ouais.
0: Et l'équipe, donc c'est par équipe, c'est organisé par équipe. Alors il y a des grands passionnés avec du matériel sophistiqué. Hein.
1: Ah ouais, donc ça veut dire que pendant 24 heures, ça va pêcher, quoi.
0: Ah oui, non, mais on va pêcher pendant 3 jours de suite.
1: Oh là là là. Ah oui, d'accord. Mais vous dormez quand?
0: C'est un endurocarpe.
1: Mais comment vous dormez quand?
0: Un endurocarpe, comme ils appellent.
1: Mm-hmm. Vous dormez quand même à un moment?
0: On dort pas. Non, bah oui, bah on dort en surveillant les cannes.
1: Oh là là, ah ouais, d'accord. Okay.
0: Alors, je vous dis, c'est presque des professionnels parce qu'ils ont du matériel très très sophistiqué.
1: Ouais. D'accord. Okay.
0: Alors, prise de carpe, remise à l'eau et bah, calcul de fait de la quantité de kilos de carpe qui sera prise. Et celui, l'équipe qui aura pris le plus grand nombre de kilos de carpe, bah, sera déclarée vainqueur. Voilà.
1: Ça va faire un beau week-end donc à Échenon. Bah, merci beaucoup, Frédéric, en tout cas.
0: Gravière communale.
1: Eh bah, c'est noté. Merci,
0: aux
1: Frédéric.
0: Gravière communale, voilà.
1: Bonne journée
0: Allez,
1: à vous.
0: Bonne journée à
1: on
0: tout
1: se dit
0: monde.
1: À bientôt. Merci. Bonne journée.
0: À
1: ciao,
0: bientôt.
1: Ciao. Il est 8h30. On passe à l'info d'ici avec vous, Stéphanie Pernon. On va réécouter ce matin un des reportages de la rédaction qui a marqué cette semaine.
2: Avec un sujet d'actualité, la déclaration d'impôt. Cette année, c'est une première, une aide destinée aux personnes sourdes et malentendantes et proposée grâce à une agente formée à la langue des signes. C'est la seule en France. On vous la présente dans quelques minutes après le tour de l'info en français dans le monde. Le 90 secondes avec vous, Valentine Lottès.
3: Une gerbe de fleurs au pied du général de Gaulle avant une cérémonie sous l'arc de triomphe à partir de 11h. En ce 8 mai, la France célèbre la victoire des Alliés sur l'Allemagne nazie, la fin de la Seconde Guerre mondiale il y a 81 ans. La trêve tient encore, assure Donald Trump, mais plus à grand-chose. Les États-Unis et l'Iran se frappent depuis hier soir. 3 navires américains ont notamment été attaqués dans le détroit d'Ormuz. En guise de réponse, les États-Unis ont bombardé des installations militaires en Iran. Pas de panique à bord. 2 Français confinés sur le MV Ondus nous rassurent dans une lettre. Sur ce bateau de croisière, 3 passagers sont morts depuis la mi-avril et la découverte d'un antivirus. Mais tout va bien pour nous, écrit le couple, comme pour les 3 autres Français à bord. Des sourires sacrifiés par appât du gain. Un dentiste de Lozère est condamné à 6 ans de prison ferme pour avoir mutilé des dizaines de patients avec des opérations non justifiées dans le but d'escroquer la sécurité sociale. Pas de train jusqu'à dimanche après-midi sur la POLT, la ligne entre Paris, Orléans, Limoges et Toulouse. 3 week-ends complets de travaux sont prévus en ce mois de mai sur la ligne de train. C'est le premier. Des cartes de substitution sont proposées par la SNCF. Et la fin de l'aventure européenne pour Strasbourg, battue comme au match aller, 1-0 par le Rayo Vallecano hier soir. Les Alsaciens sont donc éliminés aux portes de la finale de Ligue Conférence de football.
2: 8h31 dans l'info d'ici, place à la déclaration de revenus. Bon, c'est vrai que ça ne fait pas forcément rêver, vous êtes peut-être dedans, c'est peut-être même la galère, mais depuis quelques années, des aides sont proposées par des agents des finances publiques et pour la première fois cette année, il y a même un accompagnement en langue des signes qui est proposé à Dijon, en Côte d'Or, grâce à une agente formée à la langue des signes. C'est la seule en France et c'est une expérimentation locale qui rencontre déjà un large succès, Juliette Gloria.
4: Jusqu'à présent, les personnes sourdes et malentendantes bénéficiaient seulement d'outils numériques pour les aider dans leur démarche auprès des finances publiques. Avec ce dispositif 100% Côte d'Or, elles sont désormais accueillies par Élise Dehaye, une agente du Centre des impôts de Dijon, formée à la langue des signes.
5: On est ici avec Monsieur Goutin-Grégory, qui est venu en rendez-vous juste avant l'entretien.
6: Monsieur, comment s'est passé ce rendez-vous ?
5: Donc, Élise signe la question à monsieur, et monsieur répond en signant. Donc il disait que c'est bien parce qu'on peut me contacter par SMS ou en vidéo signée et que c'est bien pratique.
7: Mais d'autres jours, très difficile.
5: Je lui dis voilà, bon, moi je sais lire, mais la communication c'est pas simple et souvent il laisse tomber. Et effectivement, le gouvernement fait pas assez d'efforts à son goût par rapport à l'accessibilité des services administratifs.
4: Le ministère de la Culture estime à 300 000 le nombre de personnes qui s'expriment en langue des signes en France, mais avec encore trop peu d'interprétations prête pour faire le pont entre sourd et entendant. Élise s'est formée par conviction personnelle il y a 2 ans et c'est pour le moment la seule agente française des finances publiques à signer.
5: C'est très valorisant de voir qu'on a des personnes qui viennent, qui sont satisfaites du service qu'on propose. Là, c'est pas le cas de monsieur, mais il y a des personnes qui effectivement sont très éloignées de l'administration depuis longtemps, qui ont abandonné depuis plusieurs années.
4: D'ailleurs, il faut souvent 2 voire 3 rendez-vous avec ces personnes pour reprendre tout leur dossier, explique Géraud Paté, conseiller de l'équipe du directeur régional des finances publiques de Bourgogne-Franche-Comté.
8: On a des personnes qui effectivement avaient totalement abandonné les démarches par entre guillemets crainte de la complexité des démarches administratives. Avec cet accueil-là, on s'est rendu compte que en fait, ça leur remettait, je dirais, le pied à l'étrier d'un point de vue administratif et ça permettait de régulariser en fait leur situation individuelle.
4: 5 personnes ont déjà pris rendez-vous et la liste s'allonge.
8: C'est vrai que vous m'excuserez l'expression du bouche à oreille, mais force est de constater qu'aujourd'hui, l'information circule dans la communauté des sourds et malentendants. Ça, c'est quelque chose qui revient, donc on verra.
4: En attendant le bilan de cette expérimentation, l'antenne de Côte d'Or aimerait pousser les murs dijonnais en proposant des rendez-vous avec Élise en visio dans les centres France Service du département.
2: Et on le rappelle, la date limite pour la déclaration en ligne, c'est le 28 mai prochain et le 19 mai pour la version papier. À suivre dans le prochain journal, on parle du casse-tête des associations d'anciens combattants, puisque ce 8 mai, on commémore la fin de la Seconde Guerre mondiale. Plusieurs cérémonies sont organisées pour les associations comme pour les villes. La recherche de volontaires pour être porte-drapeau n'est pas évidente. Il faut convaincre les plus jeunes à Chenôve. Céline Bécart a dit oui à 29 ans. Elle officiera tout à l'heure à 11h30 pour la cérémonie à Chenôve. Thomas Nougaillon vous la présente dans le prochain journal. Et puis on parlera aussi d'un réseau de narcotrafiquants en ligne démantelé dans la région dijonnaise. 7 suspects interpellés, une organisation digne d'une petite entreprise. La météo, Cyril, du oui. Grand beau.
1: Franchement, qu'est-ce qu'on peut rajouter à ça? Vous avez tout
2: un
1: dit.
2: Un peu de chaleur?
1: Bah oui, un peu. Un peu pas fou, entre ouais. 18 et 22 degrés. Ça monte encore un peu, mais voilà, c'est pas non plus...
2: Oh, c'est bien, c'est bien.
1: Bah oui, ça vous va? Ok, très bien. À Saulieu, on attend 18. À Châtillon-sur-Seine, 20. À Dijon, à Autun et à Isurtil, 21. À Beaune, Chalon et Montbard, 22. Sous un ciel donc bien bleu, avec du soleil pour tout le monde. Quelques petits nuages qui traînent ici ou là encore aujourd'hui. Demain, du beau temps avant l'arrivée de nuages beaucoup plus épais. En fin d'après-midi, qui donneront des averses. Pour dimanche.
2: On a compris le message, on en profite. Oui. Sur les routes aussi, on en profite, ça va bien.
1: Circulation vraiment très fluide sur tout Dijon là, ce matin, sur toute la métropole. Dans l'agglomération chalonnaise, ça se passe bien également. Route, autoroute, transport en commun, c'est nickel en ce vendredi 8 mai. Vos infos mobilité à vous, on les attend évidemment. S'il se passe quoi que ce soit, on sera toujours là toute la journée avec les collègues au 03 80 42 15 15, ici en Bourgogne.
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1: Oh, ça fait du bien. C'est férié, c'est congé, c'est le grand week-end, c'est vendredi.
11: Gabriel,

0: Johnny Hallyday, Eric qui est en train de préparer son week-end, en train de préparer son voyage pour se promener pendant le week-end là du 8 mai. Il écoute Johnny Hallyday sur sa radio locale, ici Bourgogne.
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0: Ils sont producteurs, ils sont artisans, ils sont éleveurs, commerçants, ils sont dans De l'assiette à la terre. Clément Lebas, en fait, vous nous guidez vers les produits locaux, mais pas que aujourd'hui. Vous êtes toujours à Dijon.
3: On est donc avec Nathalie de la Petite Échoppe pour terminer notre semaine au Hall de Dijon. La Petite Échoppe qu'avec des produits régionaux finalement, Nathalie.
4: Alors, avec des produits de Bourgogne et des produits de Normandie. Nous sommes ni bourguignons ni normands.
3: Ça c'est pas mal, c'est un beau mixte.
4: Voilà, c'est un joli mixte.
3: Alors du coup, qu'est-ce que vous nous proposez? Tiens, j'ai envie de partir sur l'autre côté, du côté normand.
4: Côté normand, du cidre, bien sûr. Du cidre, du calvados, du pommeau, du poiré. Et puis d'autres produits comme du vinaigre.
3: C'est des produits
4: d'alcool, de pommes.
3: Et c'est des produits que vous allez voir directement les producteurs normands qui vous font ça?
4: Pour tout ce que nous vendons au Hall de Dijon, on va voir directement les producteurs. Petits producteurs pour la plupart. On choisit nos produits, on les goûte et on les prend que s'ils nous plaisent.
3: J'ai une question un peu bête qui me vient à chaque fois. Le Mont-Saint-Michel, c'est Bretagne ou Normandie?
4: Ah, ça c'est mille un mille autres, parce que si vous interrogez un Breton, il vous dira que c'est que c'est Breton et un Normand que c'est Normand.
3: Donc, c'est ça.
4: Allez, on va être fair play, on va dire que c'est les deux.
3: Ouais, très fair play de votre côté quand même. Parce que officiellement, il est donc en Normandie, bien sûr, le Mont-Saint-Michel.
4: Officiellement, c'est Normand.
3: Qu'est-ce que vous avez de bourguignon alors et de local avec des petits producteurs à proposer sur votre stand?
4: Alors, on a des confitures, par exemple, qui sont des producteurs qui se trouvent à Arcenant, la petite ville des fruits rouges.
3: D'accord.
4: Qui est dans les hauteurs de Nuits-Saint-Georges. On a également des pains d'épices, ça c'est plutôt ici, hein. De la moutarde, Reine de Dijon, qui est vraiment locale, et puis Fallot, qui va être vraiment avec des graines de Bourgogne.
3: Alors, bien sûr, c'est des producteurs qu'on connaît bien, c'est des entreprises qu'on connaît très bien.
4: Oui.
3: Et justement, j'ai envie de revenir sur la confiture. La confiture, elle est à quoi du coup? C'est quoi les produits?
4: Alors,
3: que vous avez?
4: Production cassis, framboise, mûre, mirabelle. Et puis on fait aussi le cassis, qui n'est pas celui qu'on voit un peu partout, qui est vraiment un cassis fait avec du gros cassis de Bourgogne, du noir de Bourgogne, qui est très parfumé. Donc ça change un petit peu de ce qu'on peut trouver ailleurs.
3: Et pour terminer, le pain d'épices.
4: Pain d'épices, mulot et petit jean, incontournable. Et puis.
3: Et pour qu'il soit bon, mais pas un peu de confiture dessus aussi? Ça marche
4: si,
3: ou pas?
4: Du beurre. De la confiture, du beurre.
3: Ah, vous mettez du beurre directement?
4: Ouais, c'est pas mal ça.
3: Alors, lequel beurre? Le doux, le demi-sel?
4: Le doux. Non.
3: Merci beaucoup.
4: Mais je vous en prie. Merci à vous.
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0: Et d'ailleurs, au Hall de Dijon, vous pouvez retrouver une multitude de commerçants, fromage, boucher, on peut aussi avoir du poisson, enfin bref, il y a pas mal de choses. Vous avez les bonnes adresses sur le podcast de l'assiette à la terre, c'est sur votre radio locale, ici Bourgogne. Pour gagner de l'argent, il ne faut pas en perdre. L'astuce conso du jour, ne pas se faire arnaquer. Les explications avec le spécialiste conso d'ici Bourgogne dans une minute.
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0: Voilà. Vous allez voir comment on va booster votre pouvoir d'achat là. Tiens, Valère Coréard nous rejoint autour de la table du petit-déj. C'est par ici les économies. Et aujourd'hui, vous vouliez, Valère, nous donner quelques conseils pour éviter de se faire arnaquer en ligne.
8: Et ce n'est pas du luxe de savoir comment faire, parce que côté arnaqueur, les techniques sont de plus en plus efficaces pour nous berner. Alors d'abord, quelles sont les grosses arnaques du moment? Encore et toujours les billets de concert, par exemple Céline Dion, vu l'engouement pour le retour de la star sur la scène parisienne cet automne. Il y a aussi les arnaques au colis. et puis les faux conseillers bancaires. Alors on va commencer avec Céline, qui d'ailleurs n'y est absolument pour rien, il faut quand même le rappeler, et le marché de la revente des billets en ligne. Un conseil, allez uniquement sur un site de revente officiel. Je pense notamment à Ticketmaster qui organise des bourses aux billets. La Défense Arena où jouera Céline Dion mettra aussi prochainement une bourse en place.
0: Et vous parliez aussi des arnaques aux colis. On a tous reçu ce message qui nous dit « Votre colis ne rentre pas dans notre boîte aux lettres ».
8: Et quand on attend justement un colis, on peut tomber dans le panneau. En plus, bien souvent, on reçoit maintenant une photo avec un colis à notre nom, c'est hyper crédible, ou alors un appel qui semble être donné depuis une rue. Donc je le disais, c'est crédible, mais c'est faux. Le conseil à suivre dans ce cas, ne payez rien. Allez sur le site du transporteur qui est censé vous apporter votre colis et vérifiez où il en est, tout simplement. Même chose, si vous recevez un coup de fil de votre soi-disant conseiller bancaire, dites-lui que vous le rappelez à votre agence habituelle et vous passez le coup de fil, vous serez vite fixé. Voilà, pour tout savoir sur les arnaques, vous avez bien sûr l'excellente chronique d'Aude Razo, chaque jour, et cette émission qu'on a consacrée au sujet dans la version magazine de cette chronique Par ici les économies, c'était le 18 avril et c'est sur ici.fr.
0: Et globalement, ici.fr, c'est quand même la base, la référence pour retrouver toute l'actu et vos bons conseils, bien sûr. Vous n'y connaissez rien en bière. Eh ben c'est parfait. À Dijon, demain et dimanche, c'est un festival pour en connaître un petit peu plus sur le monde brassicole. Le programme complet juste après Taylor Swift sur votre radio locale, ici Bourgogne.

0: suite, elle est aussi sur votre radio locale ici Bourgogne. Évidemment, ça fait plaisir. Dans quelques minutes, vous allez entendre un disque rayé. Tout se passe bien, c'est normal. C'est parce qu'en ce moment, on vous offre vos vacances. 10 000 euros de vacances avec les clubs Bellambra. 10 000 euros à dépenser comme vous voulez, hein, partout en France. Vous notez les paroles répétées de ce disque rayé et vous allez directement sur notre site ici.fr parce que vous êtes malin. Vous avez noté aussi toutes les paroles de cette semaine. Ça vous fait une phrase. Et dimanche, c'est Willy Rovelli qui vous appellera pour peut-être repartir avec 10 000 euros de vacances. Une petite mousse, ok, mais avec éducation. Ce week-end à Dijon, c'est le festival de la terre à la bière dans le parc de l'Arquebuse. Dégustation, animation, découverte de la bière. Nicolas Bedin, bonjour.
1: Bonjour.
0: Vous êtes le membre de la confrérie des Chevaliers de Gambrinus qui organise ce festival. Qu'est-ce qui vous passionne, vous, dans le monde de la bière ?
1: Dans le monde de la bière, bah déjà la bière en elle-même,
0: ouais, le produit.
1: Mais aussi la fabrication. C'est quelque chose qui m'a toujours intéressé et qu'on va essayer de développer, de faire connaître au grand public via le Festival de la Terre à la Bière.
0: À qui s'adresse justement ce festival ?
1: Bah, je pense à tous ceux qui sont curieux, à tous ceux qui veulent savoir bah, qu'est-ce que c'est que du houblon, du malt, comment on le fait, et simplement des gens qui veulent se balader dans le parc et puis voir des gens qui travaillent dans le monde brassicole.
0: Oui, parce que l'idée, c'est de rencontrer en fait du monde. Il va se passer quoi pendant ces deux jours, deux après-midi ?
1: Eh ben oui, le but, c'est de rencontrer. On va avoir plusieurs métiers en fait du monde brassicole. Donc, on va avoir des houblonniers, des malteurs, mais aussi des métiers un peu plus exotiques, comme une dame qui fait des gâteaux avec les drèches. Les drèches, en fait, c'est le reste de céréales qui reste après justement avoir brassé. Et donc, on peut le réutiliser.
0: Du recyclage, quoi.
1: C'est du recyclage, mais du recyclage qui se mange et qui est bon.
0: Oui.
1: On va aussi avoir des conférences où qu'ils expliqueront justement leur métier. Et on va avoir des brassages amateurs pour voir le process complet. Et puis, bien sûr, il y aura la dégustation de bière et de sans alcool aussi avec la Noctua.
0: Des bières locales ?
1: Des bières locales, oui. On va avoir en fait Effie, qui est une personne qui vend plusieurs brasseries locales. Donc, comme ça, il va pouvoir aussi expliquer, lui, son métier. Qu'est-ce que c'est que de revendre de la bière un peu partout.
0: Il est bien placé. Nicolas Bedin, de la confrérie des Chevaliers de Gambrinus, pour De la Terre à la Bière, c'est à Dijon ce week-end. Si on n'y connaît, mais rien du tout en bière, c'est quoi le conseil que vous pourriez donner pour vraiment profiter de ce festival ?
1: Ben, j'irais de venir, déjà, tout simplement. Et puis, poser des questions. Les gens sont tous des stands et sont ravis de pouvoir expliquer, justement, c'est quoi leur métier et comment on fabrique de la bière.
0: Il n'y a pas de questions bêtes ?
1: Non, il n'y a jamais de questions bêtes.
0: Et puis, ça permet de découvrir tout un monde. C'est pas trop dangereux de parler de la bière que dans un pays du vin, comme ça ?
1: Eh ben, étonnamment, non. Et puis, il faut savoir que la bière à Dijon, c'était quelque chose d'historique. Avant, on avait beaucoup de houblons qui poussaient. Et justement, on en aura plusieurs houblonniers qui vont venir, qui sont installés à Saint-Julien ou enfin dans la région dijonnaise. Donc, ils relancent un petit peu l'agriculture du houblon.
0: Et ça, c'est pas mal. Donc, tout un monde à découvrir, c'est De la Terre à la Bière. C'est samedi et donc demain et dimanche dans le parc de l'Arquebuse, le jardin de l'Arquebuse à Dijon de 14h à 18h. Et c'est gratuit. Voilà. Nicolas Bedin, bon préparatif à vous en tout cas.
1: Eh ben merci.
0: De la Terre à la Bière, des événements comme ça, il y en a plein partout en Bourgogne. Vous pouvez bouger. Évidemment, ce grand week-end, vous avez toutes les références sur notre site ici.fr. Et on va vous accompagner tout au long du week-end. On sera aussi, tiens, à la foire aux plantes rares de Bézouotte. C'est à côté de Mirebeau-sur-Bèze, à Bézouotte. Et on y sera d'ailleurs demain entre 9h et 10h avec Nicolas Brune et Nicolas Mollaret. Pour les bons conseils jardins, vous pourrez venir, bien sûr, pour poser vos questions. Et puis entre 11h et midi, gagner des jolis cadeaux, des lots, des plants, des arbustes aussi. 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

0: 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Vous jouez avec les disques rayés hein, tout au long de cette semaine. Vous avez raté le petit morceau là de ce matin avec Téléphone en notre monde. Rendez-vous tout à l'heure entre 17h et 18h pour le réécouter. Ici.fr, hein, dès que vous avez votre phrase complète pour gagner 10 000 euros de vacances, je vous souhaite bonne chance. On va parler des fruits maintenant. Manger des fruits, c'est important. Et Dr Kierzek, vous nous aidez à bien les manger, ces fruits. Bonjour.
1: Bonjour à toutes et à tous, grand week-end en perspective et peut-être le temps et l'envie de manger quelques fruits en smoothie, en jus ou en fruits entiers. Alors, petite mise au point quand même, un jus de fruits, même 100% pur jus, c'est une boisson avec du sucre. Après, il y a sucre et surtout manière plus ou moins bonne pour la santé de prendre ces fruits-là. Il y a une récente étude intéressante qui a étudié plus de 400 personnes, 4 groupes. Ceux qui mangent peu de fruits, ceux qui boivent des jus, ceux qui boivent des smoothies et ceux qui mangent des fruits entiers. Ben, résultat, les buveurs de jus ont les taux les plus élevés de cholestérol et de diabète. Et puis, ils ont un indice de masse corporelle plus élevé que ceux qui mangent des fruits en entier. Et cerise sur le gâteau, ils ont aussi la moins bonne santé mentale, moins d'énergie, un sommeil de moins bonne qualité et plus de difficultés psychologiques. Alors pourquoi ? Ben, parce que quand on presse un fruit, on va éliminer ce qui est bon, c'est-à-dire les fibres. Et sans les fibres, le sucre, le fructose, va passer directement dans le sang et ça provoque des pics de glycémie. Donc c'est exactement ce qui se passe avec un soda. Un verre de jus d'orange, ben c'est l'équivalent de 2 ou 3 oranges d'un coup, sans mastication, sans fibres et sans une digestion qui est plus lente. Donc c'est votre foie qui voit arriver non pas une orange, mais qui voit arriver 3 oranges et la quantité de sucre avec.
0: Donc en résumé, les smoothies c'est mieux parce qu'en plus on garde la pulpe, donc on garde les fibres.
1: Les smoothies sont meilleurs que les jus, mais je parle des smoothies maison, hein, pas des appellations commerciales. Le smoothie, ça signifie onctueux, lisse. En fait, ce sont des mélanges de fruits ou légumes d'ailleurs, frais, mixés ensemble au blender dans lequel on peut rajouter un liquide, de l'eau de coco, du lait végétal, du lait par exemple. Puis vous pouvez même ajouter un peu des graines. Et en mixant le fruit entier, on conserve les fibres, les vitamines, les minéraux. Il y a une étude qui a même montré que le mixage améliore la biodisponibilité de certains nutriments. Il y a plus de vitamines et il y a plus d'acide folique. Mais attention, je dis meilleur et pas parfait, parce que le problème du smoothie, c'est la quantité. Quand vous mangez une pomme, vous en mangez une. Quand vous buvez un smoothie, vous mettez facilement 2 pommes, 2 kiwis, 1 banane dans le blender. Bref, vous allez ingurgiter l'équivalent de 4 ou 5 fruits. Résultat, c'est moins rassasiant et ça passe plus vite dans le sang. Donc la règle d'or, c'est le fruit entier. C'est mieux que le smoothie, mais le smoothie est mieux que le jus. Et pour les smoothies, on va se limiter à 1 verre par jour, par exemple. Et la recommandation de l'Organisation Mondiale de la Santé, c'est 400 grammes de fruits et légumes par jour. D'ailleurs, vous pouvez mélanger les fruits avec des légumes. Ça fait un petit jus vert, c'est pas mal. Allez, à vos paniers, bon appétit. Et d'ici là, portez-vous bien.
0: Ouais, c'est très très bon. Bon smoothie à vous. Et on va continuer de parler de votre santé là, dans Bienvenue chez vous, avec vous, Florence Galice. Bonjour.
2: Bonjour Cyril.
0: Bienvenue chez vous, c'est à partir de 9h, c'est tous les jours. Et c'est les sujets de notre quotidien.
2: Absolument. Comprendre les cancer, parce que des fois des gens disent j'ai appris que machin avait le cancer. Non, on a un cancer, il y en a plusieurs. On va essayer de voir un petit peu comment ça fonctionne et puis essayer de les comprendre pour peut-être en apprivoiser certains. Je vous donne rendez-vous juste après les infos pour en parler.
0: Tiens. Allez, avec plaisir, on est avec vous et on vous souhaite de passer un bon week-end.
2: Bon week-end à vous et à lundi.
0: À lundi.
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2: Merci d'être avec nous. Très belle dernière journée de semaine, il est 9h. L'heure des infos avec vous, Stéphanie Pernon, bonjour.
4: Bonjour Florence.
2: Partout en France et en Côte d'Or, on commémore ce vendredi 8 mai les 81 ans de la victoire alliée sur l'Allemagne nazie.
4: À Dijon, une cérémonie débute à l'instant au mémorial des fusillés, au rond-point du 8 mai 45. Et puis à Chenôve, ce sera à 11h30 avec une nouvelle porte-drapeau. Elle s'appelle Céline Beckhardt, à 29 ans. Elle a accepté de rejoindre l'association des anciens combattants de la commune. Une chance pour cette association, car il n'est pas toujours facile de recruter des jeunes. Thomas Nougaillon, vous l'avez rencontrée et vous nous la présentez.
5: Elle s'appelle Céline Beckhardt, embauchée récemment à la ville de Chenôve comme éducatrice sportive. Céline s'est toujours intéressée à la Seconde Guerre mondiale et c'est logiquement qu'elle a accepté de devenir porte-drapeau.
6: C'est un honneur de porter le drapeau français et représenter une association pour ce jour qui, je trouve, est important dans la mémoire collective.
5: Avec son calot sur la tête, ses gants blancs et son drapeau bleu-blanc-rouge, ce 8 mai ne sera pas la première cérémonie de Céline Beckert qui a déjà pris part à celle du 11 novembre à Chenôve. Elle sait déjà donc comment ça va se passer avec notamment le temps fort du défilé.
6: Le maire, les députés, enfin tous les représentants légaux, plus les citoyens, seront derrière nous pour suivre ce défilé. Enfin, quand je vois certains jeunes qui ne savent pas pourquoi le 8 mai c'est férié, ben, entre guillemets, ça me choque, quoi. Donc oui, il faut transmettre les valeurs, il faut en parler, il ne faut pas avoir peur.
5: Une jeune femme très motivée, donc à l'image de Jean Belin, 80 ans, qui préside la section locale de Chenôve de la Fédération des déportés, internés, résistants et patriotes. C'est en se démenant qu'il est parvenu à recruter la jeune femme après s'être adressé à la mairie.
7: Si jamais vous avez connaissance de jeunes qui ont envie de prendre les relais de porte-drapeau, faites-moi signe. Ça n'a pas tardé, 3 jours après, la mairie de Chenôve nous a proposé Céline et les choses se sont construites, elles se sont faites. On va continuer parce que maintenant il nous faudrait un suppléant.
5: Céline a pris le relais d'un vieil homme qui n'avait plus la force de tenir sa place de porte-drapeau lors des cérémonies pour éviter qu'elle ne s'épuise à son tour, puisque même si elle est basée à Chenôve, elle peut être appelée à prendre part à des cérémonies partout en Côte d'Or et même parfois à plusieurs cérémonies par jour. Il faudra donc lui trouver un suppléant.
7: On en ouvre un qui puisse soit la remplacer quand elle ne peut pas, ou la remplacer à l'extérieur. Si on avait un suppléant pour éviter que le titulaire aille un peu partout, ça serait pas mal.
5: Céline Beckert a suivi une formation auprès de l'Office national des anciens combattants et victimes de guerre de Dijon, une formation de 2 demi-journées pour devenir porte-drapeau. Ce vendredi à Chenôve, la cérémonie débute à 11h30 au Monument aux Morts.
4: Et puis notez que d'autres cérémonies ont lieu ce matin. Ce sera à 10h à Semur-en-Eau, soit 10h30 à Chalon-sur-Saône, 11h à Montbard et 11h30 à Talence devant le Monument aux Morts, plateau de la Cour du Roi.
2: 7 personnes interpellées cette semaine dans un vaste réseau de narcotrafic en ligne.
4: Un réseau démantelé dans la région dijonnaise grâce à l'action commune du GIGN, des groupements de gendarmerie de la Côte d'Or et de Lyon. Au total, 6 hommes et une femme, tous de nationalité française, nés entre les années 90 et 2005. Ils ont été arrêtés en début de semaine et présentés hier à un juge d'instruction. Le détail sur cette affaire est à lire sur ici.fr. Autre interpellation, cette fois dans une affaire de vol de camion dans le Doubs. L'enquête débutée au mois de mars a mobilisé pas moins de 126 gendarmes. 12 personnes ont été arrêtées cette semaine, dont certaines en Côte d'Or. Elles sont soupçonnées de vol, blanchiment d'argent, escroquerie, travail dissimulé et non-justification de ressources. Lors des perquisitions, les gendarmes ont retrouvé des moteurs et 4 véhicules Iveco, dont un camion d'une valeur marchande de 50 000 euros.
2: Une première rencontre entre la nouvelle préfète de Côte d'Or et les représentantes de la filière agricole dans notre département.
4: Violaine Desmarais est arrivée il y a seulement 15 jours, mais elle l'avait dit sur notre antenne, c'était l'une de ses priorités. La rencontre a donc eu lieu hier à Saint-Julien avec des représentants de la Chambre d'agriculture. Une 30aine de professionnels ont pu lui exposer leurs attentes, leurs préoccupations en matière de gestion d'eau, notamment concernant leur souhait de simplifier les normes. La préfète les a écoutés et s'est engagée à les revoir très vite. C'est un long week-end de printemps et comme chaque année à cette saison, l'établissement français du sang renouvelle son appel aux dons. Les stocks sont au plus bas et les besoins, eux, demeurent. Si vous avez un peu de temps devant vous, la maison du don à Dijon vous attend. On peut donner son sang, ses plaquettes, mais aussi le plasma.
2: Pas moins de 4 membres du DFCO nommés au trophée du National.
4: C'est la cérémonie qui récompense les meilleurs joueurs par catégorie. Il y a le coach Baptiste Ridira parmi les entraîneurs, Paul Bellon et Ismaël Diallo parmi les révélations de l'année, puis le gardien dijonnais Paul Delecroix. La réponse, ce sera dimanche à partir de 18h. On espère d'ici là que le DFCO aura assuré sa place en Ligue 2 puisque les Rouges se déplacent au Puy samedi soir demain. À vivre avec Thomas Vichard demain aux commentaires.
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4: Et on a le sourire évidemment parce qu'en plus de jours fériés, eh bien il y a du soleil, le retour.
2: Ouais, ça fait plaisir, hein, c'est plutôt sympathique. Quelques petits nuages très discrets, mais c'est vraiment pour la déco. Hein. Les températures iront de 18 degrés à Saulieu, donc c'est correct, c'est pas mal. Pour cet après-midi. 19 à Son Bernon, 20 à Semur. en Auxois, Châtillon-sur-Seine, 21 à Dijon et 22 le maximum à Beaune et à Chalon-sur-Saône.
4: Et sur les routes, tout va
2: sur les routes.
4: Très bien. Mais je m'attendais à ce microclimat.
2: Oui, non, mais vous savez, Montbarnet plus que c'était, on en a parlé déjà hier un peu, okay. Oui, on a des fois des températures qui changent un peu. Alors aujourd'hui, c'est bien sur les routes, j'ai uniquement du vert, et le vert, c'est la couleur de l'espoir, et c'est une couleur qui sur les routes nous plaît bien, parce qu'elle veut dire que ce n'est pas encombré. En revanche, s'il y a des choses qu'on n'a pas vues, vous nous appelez 03 80 42 15 15, et l'info revient avec vous, Stéphanie, tout à l'heure, à 10h.
4: C'est ça, je vous dis à tout. Tout à l'heure.
2: À tout à l'heure.
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2: Certes, il ne sort plus d'albums, certes, il ne fait plus de scènes, mais il est toujours là parce qu'il écrit pour les autres, presque tous les autres. D'illustres collaborations, et puis nous, on aime bien aller picorer dans ses anciens titres. Comme ça, eh ben, il est toujours avec nous. Jean-Jacques Goldman et Carole Frédérix, après ça.

0: Juste après, Carole Frédérix et Jean-Jacques Goldman.
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0: Ce matin, nous allons tenter de mieux comprendre ce que sont réellement les cancers, au-delà des idées reçues et des peurs qu'ils suscitent. Avec notre invité spécialiste du sujet et auteur d'un ouvrage de référence, on va revenir sur les mécanismes biologiques de la maladie, mais aussi sur les avancées plus récentes de la recherche. On parlera aussi prévention, dépistage et facteurs de risque, sans oublier les progrès des traitements et les espoirs qu'ils suscitent aujourd'hui. Vous pouvez venir témoigner si vous le souhaitez et nous dire comment vous allez aujourd'hui après un cancer. 03 80 42 15 15. Bonjour Fabien Calvaux.
3: Bonjour.
0: Vous êtes professeur de pharmacologie clinique à l'Université de Paris-Cité, médecin à l'hôpital Saint-Louis. Vous avez dirigé la recherche et l'innovation en cancérologie à l'Institut National du Cancer et à l'INSERM. Vous avez également régulièrement collaboré avec l'Université de Bourgogne. Un cancer, concrètement, Fabien, c'est quoi ?
3: Écoutez, l'idée de cet ouvrage était effectivement de faire mieux comprendre les cancers. Pourquoi ? Pour bien sûr mieux se soigner, mais également pour éviter la survenue des cancers et avoir le diagnostic le plus précoce possible, puisque c'est un truisme. Plus on est diagnostiqué tôt, et plus le traitement est efficace. Alors, qu'est-ce que c'est que le cancer ? Que sont les cancers, en fait ?
0: Oui, parce qu'on parle c'est des cancers et pas du cancer. Hein.
3: Voilà, en fait, je souhaite que nous parlions des cancers, puisque la spécificité de cette maladie, c'est d'être multiple. Il n'y a pas deux maladies qui sont identiques dans la population. On a un recouvrement statistique, mais objectivement, il faut parler de mon cancer plutôt que le cancer. Voilà. C'est une maladie qui est vieille comme l'humanité, hein, puisque on a pu dater des cas diagnostiqués il y a 1,6 million d'années quand même. Donc les anthropologues connaissent ça très bien. Et en quoi c'est une maladie à part ? C'est que ça survient à tous les âges de la vie, avec bien sûr des dominances liées au vieillissement. Ça atteint tous les tissus et ça a une particularité, c'est que le pronostic des cancers est quand même lié à la survenue éventuelle de métastases.
0: Ouais.
3: C'est-à-dire la capacité des cellules à aller migrer à partir d'un endroit pour aller dans un autre tissu. Et d'évoluer à son propre compte.
0: Mais alors comment une cellule normale, pardon, devient-elle cancéreuse un beau jour ?
3: Alors on sait le reproduire au laboratoire, mais on ne sait pas ce qui se passe dans la réalité. En gros, on sait que, on imagine en tout cas que c'est à partir d'une seule cellule. Qu'il va y avoir des mutations, une pression de l'environnement microscopique autour de cette cellule, qui va faire qu'elle devient en capacité de proliférer, de se multiplier, d'attirer des vaisseaux sanguins pour avoir de l'oxygène, des nutriments comme les sucres, etc. Et à partir de là, peut se développer donc un cancer.
0: Ouais.
3: Il y a également.
0: Quelques instants, on va évoquer les causes et les facteurs de risque aussi. Vous restez avec nous, Fabien Calvaux, je
3: Bien
0: vous dis
3: entendu.
0: À tout de suite. À tout de suite.
3: Bien entendu.
0: Les épines du cœur, c'est Vanessa Paradis.

0: Vanessa Paradis et les épines du cœur.
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0: Mieux comprendre les cancers, c'est notre sujet ce matin avec Fabien Calvo, professeur. Nous avons un témoignage. Tiens, d'ailleurs, si vous souhaitez témoigner, vous aussi, 03 80 42 15 15. Bonjour Christine.
3: Bonjour.
0: Christine, vous êtes à Dijon, vous êtes oui. Actuellement en rémission d'un cancer.
3: Oui.
0: On peut savoir ce qui vous est arrivé ?
3: Eh bien, je m'en suis aperçue au moment du Covid en 2020, quand c'était le blackout partout. J'avais de la température et on a assimilé ça au Covid. Et comme la température ne baissait pas après 15 jours et plus, je me suis dit c'est pas un cancer. Et je suis quelqu'un qui a l'écoute de son corps et ça n'allait pas du tout. Il y avait une grande fatigue. Tout, rien n'allait, quoi. Et je me suis battue pour être hospitalisée, voilà, après des rendez-vous chez mon médecin généraliste à l'époque, par un courrier que j'ai directement envoyé au service interne du CHU à Dijon.
0: Oui.
3: Et ils m'ont vite répondu en me disant qu'il fallait que je me présente aux urgences. Donc, du 15 mars au 15 mai, j'ai attendu pendant le blackout du Covid, vous voyez. Et quand j'appelais aux urgences, on me disait « Non, vous n'êtes pas recevable, madame. » En fait, c'était un SAM, voilà, un syndrome d'activation macrophagique, une grosse fièvre. Et donc, au service interne du CHU de Dijon, on m'a prise en charge. Et ils ont recherché d'où venait mon souci. Voilà, j'ai eu plein d'examens hospitalisés pendant le Covid. Et au résultat des examens, on m'a annoncé que j'avais un lymphome B à grande cellule. On m'a dit, l'annonce a été un peu raide par une jeune médecin qui allait l'être en novembre suivant.
0: Ouais.
3: Oui, c'est très très grave, madame. Voilà. Donc moi j'ai été pendant une semaine un peu abattue à me demander ce qui m'arrivait, quoi. Et puis ensuite, j'ai puisé dans mes forces avec l'aide de ma famille, de mes amis, surtout bien présents sur Dijon, moi-même, mes expériences passées et tout, et je me suis dit je vais m'en sortir. J'ai été transférée au service d'hématologie auprès du docteur Rossi à l'époque, qui m'a fait un protocole adapté, parce que maintenant les protocoles sont très personnalisés.
0: Ouais.
3: J'ai eu des soignants vraiment empathiques. J'ai pu avoir recours à un psychologue quand c'était nécessaire. Voilà. Ils ont été tous très chouettes avec moi. Ils m'ont encouragée. Même les chefs de service du service à l'époque, ils sont venus me voir tous les deux un matin en me disant « On a appris que vous ne mangiez pas. Madame, vous savez, si vous ne mangez pas suffisamment, c'est le cancer qui va vous manger. Et faites de l'exercice. » Bon, j'étais dans une chambre sous atmosphère protégée, purifiée, tout. Donc j'étais toute la journée branchée.
0: Ouais. Mais on a quand même bien pris soin de vous. Comment vous allez, Christine,
3: oui.
0: Aujourd'hui?
3: Oui. Bah écoutez, j'ai eu 6 séances de chimiothérapie étalées sur la fin de l'année 2020 et au 23 décembre 2020, on m'a annoncé que j'étais en rémission. Bien
0: ouais.
3: Sûr, j'étais immunodéprimée, j'étais fragile, j'étais hyper fatiguée, j'étais en convalescence encore, voilà. J'ai repris le travail en 2022 parce qu'il y a eu des séquelles, j'ai eu une tendinite à l'épaule et il a fallu... Je suis auxiliaire de périculture en crèche, donc...
0: Ouais.
3: C'est pas simple. Donc j'ai repris le travail. On m'a en mi-temps thérapeutique. Après on m'a aménagé les horaires. J'ai jamais pu reprendre à temps complet. C'était trop difficile mon emploi. Donc maintenant je travaille à 70%.
0: D'accord.
3: Et j'en suis fière parce que j'ai 62 ans et je suis encore au travail. Voilà.
0: Et comment vous allez aujourd'hui?
3: Bah écoutez, il y a encore des périodes de fatigue, il faut
0: ouais.
3: que je fasse attention parce qu'en crèche, il y a plein de virus qui circulent et quand j'en prends un, bah faut vite que j'aille à mon médecin pour avoir un traitement.
0: Oui, vous êtes forcément fragilisée, oui.
3: Voilà, puis j'ai encore une autre pathologie qui fait que, mais j'ai toujours gardé le moral, c'est important. Ouais. Très important de s'entourer et de bouger aussi. J'ai toujours, je suis quelqu'un de sportif qui a toujours bougé. Et donc, ça permet aussi de recouvrer la santé plus facilement.
0: Oui, oui, oui, bien sûr. Merci beaucoup pour votre témoignage, Christine. Fabien Calvo, ça fait du bien d'entendre quelqu'un comme Christine qui reste vraiment positive et qui a pris les choses à bras le corps, en fait.
4: Oh, je trouve ça absolument remarquable.

0: C'est-à-dire être entouré aussi bien par la famille que par toute l'équipe médicale qui prend soin en général du patient. Je vous propose dans un instant qu'on évoque un peu les dépistages et les traitements, parce qu'on parle des dépistages, puisqu'il y a certains cancers qui peuvent être dépistés. On peut demander à son médecin de prescrire des dépistages. Je vous dis à tout de suite, on parle des cancers, on essaye de mieux comprendre les cancers ce matin et on en parle jusqu'à 10h.
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0: Lover et Stevie Wonder.
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0: Mieux comprendre les cancers avec le professeur Fabien Calvo. Parlons, professeur, dépistage et traitement. Pourquoi est-ce que le dépistage est quelque chose d'aussi crucial aujourd'hui ?
3: Alors, le dépistage est bien sûr crucial parce qu'il permet d'identifier des cas qui passeraient inaperçus et donc de pouvoir les traiter très rapidement avant que le traitement devienne complexe. C'est pour ça qu'il y a un certain nombre de dépistages qui sont développés au plan national, comme le dépistage du cancer du sein, du cancer du côlon, du cancer du col de l'utérus. Et un dernier dépistage est en train de prendre forme actuellement qui concerne les cancers du poumon. Ce qu'il faut savoir, c'est que les cancers du sein, c'est en France 60 000 nouveaux cas par an, avec une progression de ce chiffre qui est relativement faible, heureusement. Mais ce que l'on sait, c'est que si on se soumet à ce dépistage, on est capable de sauver des vies.
0: Ouais.
3: Et c'est ça qui est important. Et c'est pareil pour les cancers du côlon, avec 50 000 nouveaux cas par an. Les cancers du poumon représentent à peu près 50 000 cas supplémentaires. Donc, vous voyez que dépister, c'est offrir une espérance de vie qui est très nettement supérieure à ce qui était fait avant en l'absence de dépistage.
0: Ouais. Par rapport au cancer des poumons, on entend dire là depuis déjà quelque temps qu'il y a des évolutions, qu'il y a des avancées. Qu'est-ce que vous pouvez nous dire là-dessus ?
3: Sur le dépistage ?
0: Sur le cancer du poumon. Alors peut-être déjà le dépistage en amont et puis le traitement.
3: Alors, le dépistage, ce qui semble être démontré maintenant, c'est que faire un dépistage ciblé sur les cancers du poumon, c'est-à-dire chez les gros fumeurs, par exemple, pendant de nombreuses années, permet de diagnostiquer des petits cancers et de les traiter, ce qui est bien sûr beaucoup plus complexe lorsque la tumeur est évoluée.
0: Oui.
3: Donc, c'est un test qui est relativement anodin sur le plan général, puisqu'il s'agit de faire un scanner du poumon avec des appareils spécialisés. Voilà. Donc ça, c'est le premier point. Donc le dépistage est en train de se mettre en place en France. Pour le traitement, c'est vrai que il y a eu des avancées considérables en matière de thérapeutique des cancers du poumon, en particulier avec la chimiothérapie associée à l'immunothérapie, etc. Donc, on est en train de, c'est un domaine qui bouge de manière assez rapide en ce moment. Et donc, c'est assez encourageant de ce point de vue.
0: Ouais. Fabien Calvo, je vous propose dans quelques instants que l'on évoque aussi les traitements, savoir un peu s'ils sont mieux tolérés, de mieux en mieux tolérés, j'ai envie de dire. Je vous dis à tout de suite. Merci.
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0: Des démarches en ligne et un lieu culturel, voilà ce que l'on vous propose. Si vous devez effectuer une démarche administrative en Côte d'Or, pensez à privilégier les services en ligne, passeport, carte d'identité, permis de conduire ou encore carte grise. Une grande partie des démarches peut désormais être réalisée directement sur le site des services de l'État, ce qui permet d'éviter les files d'attente en préfecture. Et ça, ce n'est pas négligeable, c'est plus simple et c'est beaucoup moins long, évidemment. Bonne nouvelle aussi pour les amateurs de sorties de plein air. Le site culturel et convivial Au Maquis, près du lac Kyr à Dijon, va rouvrir au public à partir du 15 mai. Le lieu sera accessible les vendredis, samedis et dimanches tout l'été, avec accès à pied ou à vélo par le canal de Bourgogne. Une idée sympa pour profiter un petit peu des beaux jours.
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0: Ambiance blues, voilà ce que l'on vous propose ce matin pour vous mettre de bonne humeur. Joueur de blues, c'est la musique de Michel Jonas.

0: Les joueurs de blues, selon Michel Jonas.
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0: Avec nous ce matin, le professeur Fabien Calvo pour évoquer les cancers et mieux comprendre surtout les cancers, parce que ça, c'est important. Professeur, vivre avec et après un cancer, ça fait partie des choses quand même importantes. On a eu tout à l'heure Christine au téléphone qui nous parlait de la façon dont lui avait été annoncé son cancer. Alors c'est vrai qu'elle est tombée, elle, en plein Covid, donc les gens étaient très très occupés, donc l'annonce a peut-être pas été faite avec beaucoup de diplomatie. C'est compliqué, ça, l'annonce à un patient?
3: C'est toujours compliqué et ça demande du temps, de la disponibilité à l'évidence des soignants en général, c'est-à-dire que ce soit les médecins ou l'équipe infirmière qui va prendre en charge les patients. Ce qu'il faut voir quand même, c'est que globalement, puisqu'on parle de vivre avant et après un cancer, l'espérance de vie en France a considérablement augmenté en un siècle. On a gagné entre 1920 et 2020, on a gagné à peu près 30 années d'espérance de vie supplémentaire.
0: Ah oui, c'est beaucoup.
3: C'est quand même assez considérable.
0: Hein,
3: ouais. C'est beaucoup. Alors, il reste qu'il y a effectivement à peu de choses près 450 000 nouveaux cas de cancer par an en France actuellement, avec un âge de diagnostic qui est de l'ordre de 70 ans chez les hommes et un peu plus jeune pour les femmes, 68 ans.
0: Un petit mot sur les traitements, professeur. Est-ce que les traitements aujourd'hui sont mieux tolérés qu'avant ?
3: Les traitements sont considérablement mieux tolérés qu'il y a 20, 30 années en avant. La chimiothérapie, qui avait une mauvaise perception, globalement est beaucoup, beaucoup mieux tolérée maintenant, puisqu'on sait prévenir beaucoup de ses effets secondaires. Et puis, à cette chimiothérapie classique, s'est rajouté différents types de traitements supplémentaires qui sont mieux tolérés, en particulier ce qu'on appelle les traitements ciblés, basés sur des constatations génétiques dans les tumeurs, et puis plus récemment avec l'immunothérapie, qui est vraiment une révolution dans l'arsenal thérapeutique contre les cancers. On peut y rajouter les vaccins qui soient en prévention ou les vaccins qui sont en cours de développement actuellement, qui consistent à contourner les cancers et à agir directement sur les cellules cancéreuses.
0: Oui, c'est donc le cas des vaccins contre le papillomavirus qui est fait notamment chez les jeunes, hein, de plus en plus.
3: Ça c'est le vaccin préventif, hein, qui est destiné à se débarrasser définitivement d'un cancer. D'un cancer grave, qui est le cancer du col de l'utérus, mais également de certains cancers ORL, mais également en développement des vaccins, cette fois-ci à visée thérapeutique, c'est-à-dire actifs sur des cancers qui sont déjà présents. Donc, vous voyez, il y a ce à quoi on a accès maintenant en termes de traitement et tout le développement thérapeutique qui sont en train d'arriver à toute vitesse.
0: Ouais. On parlait tout à l'heure avec Christine, notamment de rémission, puisqu'elle a la chance actuellement d'être en rémission. Ce qui fait peur aux gens aussi, ce sont les risques de rechute après un cancer. Et ça, je vous propose qu'on aborde le sujet dans quelques instants. À tout de suite.
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0: La balade des gens heureux, c'est Gérard Lenormand.
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0: Les cancers, comprendre les cancers, on en parle ce matin avec le professeur Fabien Calvo. On évoquait un peu la rémission tout à l'heure avec notre auditrice Fabien. Un petit mot sur la peur de la rechute. On a des chiffres sur les pourcentages de rechute dans les cancers ou ça dépend vraiment du cancer ?
3: Non, ça dépend vraiment des cancers. En gros, on estime quand même que une rémission après 5 ans après un diagnostic de cancer, la persistance d'une rémission signifie à peu ou prou la guérison. Bon, c'est une guérison surveillée, mais on sait en tout cas qu'il y a 4 millions de personnes qui vivent en France après un diagnostic de cancer. Donc ça a un sens important. Et par contre, ce que l'on sait, ce qui a été souligné tout à l'heure par Christine, c'est les problèmes liés au travail.
0: Ouais.
3: Elle a dit qu'elle-même avait eu des difficultés dans sa reprise. Et c'est vrai que si on regarde des statistiques, à peu près 20% des personnes qui ont eu un cancer arrêtent de travailler parce que il y a des problèmes secondaires qui surviennent et probablement liés au traitement.
0: Ouais.
3: Et il y a également des séquelles qui sont liées au traitement.
0: On va être plus fatigué.
3: Oui, plus de fatigue et moindre concentration, etc. Bon, ça. C'est vraiment un problème sur lequel il faut continuer de s'intéresser et essayer de trouver des solutions qui sont liées quand même. La plupart de ces ennuis sont quand même liés aux séquelles des traitements.
0: Ouais. Alors justement, un petit mot sur tout ce qui accompagne le traitement. Il y a des médicaments dits de confort, c'est-à-dire des choses qui vous évitent d'avoir mal, etc. Il y a eu un moment où c'était un peu pénible pour les remboursements de ces médicaments-là. On en est où aujourd'hui avec ça ?
3: Écoutez, je pense que les problèmes, j'espère en tout cas que les problèmes sont réglés actuellement pour ces médicaments dits de confort. Je pense pas que ça représente un coût majeur pour la sécurité sociale. Donc je pense que normalement, il ne devrait plus y avoir de problème de cet ordre-là. Ouais.
0: Et puis surtout, c'est hyper important pour les patients, hein, parce que déjà, c'est pas rigolo d'apprendre une nouvelle comme ça. Mais si en plus de ça, on sait qu'on va être obligé de rester avec des douleurs parce qu'on n'aura pas les moyens de payer les médicaments, c'est quand même chaud. Hein.
3: Oui, bon, vous savez, je crois que c'est toujours cette espèce d'errance entre le fait qu'on dise aux patients qu'ils sont guéris. Et je pense que c'est important d'avoir cette dimension de la guérison en tête, parce que ça permet justement de passer une étape de sa propre vie et de repartir dans des nouveaux projets, etc. Et le fait qu'on perd effectivement, pour certains aspects, les remboursements, etc. Je pense que là, les choses sont en train de s'arranger quand même, je pense de ce point de vue.
0: D'accord. Fabien Calvo, merci d'avoir passé du temps avec nous. Votre livre s'appelle « Mieux comprendre les cancers », un ouvrage extrêmement vulgarisé qui s'adresse vraiment à tout le monde, hein, et qui est sorti aux éditions Calmann-Lévy. Il est en librairie. Et cette émission, si vous le souhaitez, vous pouvez la réécouter sur ici.fr et sur l'appli ici. Merci beaucoup de nous avoir accordé du temps.
3: Merci à vous.
0: Et bonne journée. Au revoir.
3: Bonne journée.
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0: 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On papote ensemble et on parle rose juste après Pink.

0: All out of fight. Elle s'appelle Pink et Pink, ça veut dire rose. On vous offre des roses. Coucou Marie-Christine.
1: Coucou Florence.
0: Comment ça va?
1: Ça va très bien.
0: Marie-Christine, est-ce qu'à Dijon, vous auriez un petit peu de place pour un nouveau rosier?
1: On a un petit jardin, donc c'est parfait.
0: Eh ben super. Un rosier qui s'appelle Rose Côte d'Or, c'est une nouvelle variété.
1: Ah voilà, je ne connaissais pas.
0: Eh ben voilà.
1: Rose Côte d'Or.
0: Eh ben oui, parce que la pépinière d'Ima sort régulièrement des nouvelles variétés de roses.
1: Oui.
0: C'est vraiment le fruit d'un travail patient et passionné sur 8 années.
1: Oh, bah, écoutez, il faudra qu'on en prenne soin.
0: Et elle symbolise l'élégance du territoire de la Côte d'Or.
1: Oh, donc, tout un art.
0: Eh, ça va être pas mal quand même,
1: oui, ça.
0: Ça
1: va être pas mal.
0: Bon,
1: très contente.
0: Vous aviez prévu d'y aller à la foire aux plantes rares de Bézouate?
1: Oui, mais là, on va y aller.
0: Ah, bah là, oui, il y a plutôt intérêt. Vous allez voir plein de belles choses et puis vous repartirez avec votre rosier. Du coup, Marie-Christine, quelle est votre radio locale en Bourgogne?
1: Ici, Bourgogne.
0: Mais bien sûr.
1: Mais bien sûr.
0: Une radio qui vous offre des roses. Que
1: oui,
0: de demander de plus?
1: Oui, des roses.
0: Je ne sais pas si elle est rose. Ça, ce sera la surprise. Mais à mon avis, Rose Côte d'Or.
1: Rose.
0: Il y a peut-être des chances.
1: Oui, il y a des chances.
0: Je vous souhaite une belle journée, Marie-Christine.
1: Je vous remercie.
0: À bientôt.
1: Bonne journée à vous aussi.
0: On se rapproche des infos. Ce sera juste après Bernard Lavillier et Nicoletta.
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0: Noir, Bernard Lavillier et Nicoletta.
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0: Excellente journée à toutes et à tous, il est 10h. Point sur l'actu, c'est avec vous, Stéphanie Pernon, et ce vendredi 8 mai, la France commémore la fin de la Seconde Guerre mondiale.
2: Et la victoire alliée sur l'Allemagne nazie, c'était il y a 81 ans, une mémoire qui continue à se transmettre lors des cérémonies. Plusieurs sont organisées ce matin à Dijon, Talence, Mur-en-Ossois ou encore à Chenôve. Ce sera à 11h30, Chenôve, où l'association des anciens combattants a réussi à recruter une nouvelle porte-drapeau, une jeune femme de 29 ans. Elle s'appelle Céline Beckart et son portrait est à retrouver sur ici.fr. Et pour découvrir l'histoire autrement, le fort de la Motte-Giron ouvre ses portes toute cette journée de vendredi. Une découverte placée sous le signe de l'histoire avec des parcours en immersion, des expositions, des animations pour petits et grands, mais aussi des démonstrations militaires. C'est gratuit et accessible à tous. Ça ouvre à l'instant et ce sera jusqu'à 17h ce soir.
0: Première rencontre entre la nouvelle préfète de Côte d'Or et les agriculteurs hier à Saint-Julien.
2: 15 jours après son arrivée dans le département, Violaine Desmarais tenait à cet échange. Il s'est tenu avec des représentants de la filière, une trentaine d'agriculteurs présents pour 2 heures de rencontre pour évoquer leurs préoccupations, leurs attentes. La préfète s'est engagée à revoir les agriculteurs pour d'autres réunions de travail dans les prochaines semaines. Info là aussi à retrouver sur l'appli ici. Laboratoire d'ecstasy et importation de drogue jusqu'à l'international. Un réseau de narcotrafiquants en ligne démantelé cette semaine dans la région dijonnaise. 7 suspects ont été arrêtés, présentés hier à un juge d'instruction dijonnais, une organisation bien huilée et qui rapportait gros, c'est-à-dire sur l'appli ici.fr. Et puis dans le Doubs, les gendarmes ont mis fin à une affaire de vol de camion, une enquête au long cours qui a mobilisé 156 gendarmes. 12 personnes au total ont été arrêtées, dont certaines en Côte d'Or.
0: Les trophées du National vont-ils récompenser la belle saison de nos Rouges ?
2: On le saura dimanche soir avec la remise de ces prix décernés aux meilleurs joueurs de la saison par catégorie, car cette année le DFCO est très bien représenté. 4 Dijonnais sont nommés, dont l'entraîneur Baptiste Ridira. Les noms ont été dévoilés par la Fédération Française de Football. Réponse donc dimanche en fin d'après-midi avec cette cérémonie. On y croit, on espère surtout que d'ici là le DFCO aura décroché sa place en Ligue 2. Les Rouges se déplacent demain soir au Puy. Ici Bourgogne, Israël, évidemment avec Thomas Vichard aux commentaires. Et puis si on allait faire un tour au jardin aujourd'hui, il fait beau, mais on vous propose de le faire en écoutant notre invité Fred Bernard, ou réécouter notre invité, l'auteur bourguignon qui a publié pas mal de livres jeunesse, croque dans ce livre son jardin de Savigny, les Beaunes, jardin qu'il raconte en images avec beaucoup de poésie et de tendresse dans le dernier tome baptisé Les couleurs de mon jardin secret.
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2: Ben voilà, il faut pas parler trop vite. J'allais dire, dans votre jardin secret, il y a du soleil aujourd'hui, Florence.
0: Oui, je vous le confirme, du soleil avec quelques petits nuages totalement décoratifs. Des températures qui vont de 18 à 22 degrés. C'est à Beaune et Chalon-sur-Saône qu'il fera le plus doux cet après-midi. Demain, nous avons, parce que c'est un long week-end, donc c'est bien aussi de savoir ce qui nous attend les 2 prochains jours. La matinée de demain sera ensoleillée, le ciel va se voiler par la suite, température entre 19 et 25, qui vont redescendre à 14 à 19 degrés dimanche, avec le retour des averses, mais ce sera un mélange, ce sera un temps de mois de mars. Des giboulées, un peu de tout. Quoi.
2: Retour dans le passé. Bon,
0: il y a plus de saison, ma bonne
2: dame. Oui, bien sûr. Sur les routes, ça se passe très bien.
0: Rien à vous signaler. Je rappelle quand même le numéro de téléphone 03 80 42 15 15. Mais pour l'instant, ça roule bien.
2: Bon, bah tant mieux.
0: Oui,
2: on se revoit demain.
0: Mais avec plaisir.
2: Allez,
0: au revoir, madame.
2: À bientôt.
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0: Vous avez prévu quoi ce week-end ? Pas de budget pour partir ? Et si vous rêviez vos vacances ? Attention, vous fermez les yeux. Nous sommes à Rome pour le week-end avec Étienne Dao. On est parti.

0: Week-end à Rome avec Étienne Dao.
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0: Chaque matin, Stéphane Conchon s'invite chez vous, vient passer une heure en direct de votre commune, de votre quartier, de votre maison aussi. On vous offre tous les vendredis la possibilité de revivre quelques-uns des bons moments, comme il y a par exemple un an jour pour jour, le 8 mai 2025, où nous avons passé une heure au musée de la Résistance en Morvan à Saint-Brisson, entre forêt refuge, actes de bravoure et mémoire vivante. Ce lieu raconte l'histoire d'un territoire profondément marqué par la Seconde Guerre mondiale. Le musée s'est implanté au sein de la maison du parc naturel régional. Il nous plonge dans l'histoire locale de la Seconde Guerre mondiale. Inauguré en 1983 par François Mitterrand, il rend hommage aux maquisards du Morvan, ces hommes et femmes engagés dans la lutte clandestine contre l'occupation nazie. C'est Marion Blanc qui nous sert de guide. On y va dans 3 minutes.

0: C'est nouveau, c'est bien, on adore, ça nous fait plaisir, ça nous fait du bien. Dream as one, c'est Miley Cyrus.
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0: Pour les meilleurs moments de Bienvenue chez vous, en immersion, nous sommes ce matin au musée de la Résistance en Morvan avec Stéphane Conchon. Eh bien ça y est, nous voilà bien arrivés.
3: Merci, merci de nous ouvrir les portes du musée. Bonjour à vous, Marion.
4: Bonjour, bienvenue chez nous.
3: Oui.
4: On est ravis de vous accueillir ici en ce 8 mai.
3: Oui. Merci, pas de jour férié pour vous. Et puis le 8 mai, c'est un jour durant lequel le musée est ouvert. Hein.
4: Bien sûr, oui, tout à fait. Le musée est ouvert et particulièrement aussi en lien avec la symbolique de cette journée.
3: Vous pensez qu'on va avoir des visiteurs ce matin là ?
4: Alors, c'est possible qu'on en ait. Après, les cérémonies se tiennent aussi dans les communes beaucoup ce matin. Ouais. Donc, il est possible que les visiteurs soient dans les communes ce matin et puis qu'ils viennent plutôt cet après-midi.
3: Le musée de la Résistance en Morvan, c'est une maison qui a vu le jour il y a un petit peu plus de 40 ans maintenant. 1983, il y a même une plaque qui est accrochée sur la façade. Musée inauguré le 26 juin 83 par François Mitterrand en personne, qui était à l'époque le président de la République.
4: Président de la République, tout à fait.
3: Bon, vous n'étiez pas là, vous. Hein,
4: Je n'étais pas là, ouais. Je n'étais même pas encore née. Mais j'allais bientôt naître.
3: cette maison, elle a vu le jour ici pour tout un tas de raisons, et notamment parce que ce territoire, comme on dit, a été un territoire de maquisards.
4: Exactement. Alors, on est ici, le musée de la Résistance, il est situé au sein de la maison du parc du Morvan. Donc, on est vraiment sur le musée de la Résistance en Morvan pour raconter l'histoire de tous les Morvandiaux durant la Seconde Guerre mondiale. Donc, on est sur un territoire rural, effectivement, dans la Nièvre, qui va être en zone occupée et au fil des années va se constituer une forme de résistance, les maquis. Et à l'été 44, on montera jusqu'à 10 000 hommes et femmes dans les forêts du Morvan, répartis en à peu près 25 maquis.
3: Tout autour de nous, là, il y a des forêts. On peut imaginer que des hommes étaient là, s'organiser, se planquer, hein, très clairement, puisque c'était l'objectif.
4: Alors, l'objectif n'était pas que de se cacher, bien sûr. C'était une action de résistance clandestine, mais ce sont des résistants, c'est-à-dire qu'ils se cachent pour agir.
3: Oui. Hein.
4: On n'est pas résistant si on va juste se cacher dans la forêt, on est bien d'accord. Donc, on se cache dans la forêt pour nuire à l'occupant allemand nazi. Hein. Le Morvan, on le voit, c'est une terre idéale pour ça, une terre de forêt, une terre de moyenne montagne, une terre refuge, à cheval sur les quatre départements bourguignons, ce qui rend aussi la traque administrative plus difficile, hein, contre nos maquisards. Et puis, on a un lien historique avec Paris, et donc ce qui va s'activer durant la Seconde Guerre mondiale, c'est aussi la valeur refuge de ce territoire du Morvan, à la fois à travers l'exode, on va accueillir ici beaucoup de populations qui vont venir se cacher, mais aussi pour organiser la résistance clandestine.
3: On est assez près, mais finalement suffisamment loin aussi pour pouvoir être en sécurité d'une certaine manière et s'organiser.
4: Exactement ça. Hein. On est à la fois isolé et à la fois bien inscrit dans les réseaux.
3: Pour qu'on comprenne bien, la première grande ville, c'est Saulieu finalement, qui est à 10 km d'ici, hein, grosso modo.
4: Ça me fait plaisir que vous l'appeliez une grande ville. Effectivement, on a Saulieu, on a Avallon, Château-Chinon, pour citer les petite ville du Morvan, et puis on a un peu plus loin, vous avez vu, Dijon, et puis on est entre Lyon et Paris, et ici on va être assez proche de la ligne de démarcation qui passait en Saône-et-Loire, donc ça va être aussi des enjeux importants.
0: Vous l'avez compris, on parle d'histoire, dans quelques instants on verra que l'implantation de ce musée ne doit absolument rien au hasard. Ça, c'est une ambiance de souvenir. Souvenir des années 80 avec Daniel Balavoine. Une histoire pas simple, une histoire de divorce, une histoire qui en général marque. Mon fils, ma bataille.

0: Mon fils, ma bataille, Daniel Balavoine. Dans quelques instants, nous retournons au musée de la Résistance en Morvan pour les meilleurs moments de Bienvenue chez vous en immersion avec Stéphane Conchon.
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0: It's Raining Again, Super Tramp.
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0: On profite des vendredis pour vous faire revivre quelques bons moments de Bienvenue chez vous en immersion avec Stéphane Conchon. Nous sommes ce matin au musée de la Résistance en Morvan. L'implantation de ce musée ne doit rien au hasard.
3: En pleine nature, ici, le musée de la Résistance, planté dans la maison du parc naturel régional du Morvan, qui existe depuis combien de temps d'ailleurs, ce parc régional?
4: Alors, le parc du Morvan, c'est un des premiers parcs à voir le jour. Donc, il va voir le jour en 1970, donc parc naturel régional. Et il va s'installer ici, dans l'ancien château de Saint-Brisson, à partir de 1975.
3: C'était un château, là, alors?
4: On dit le château de Saint-Brisson, mais en fin de compte, c'était plutôt un domaine agricole qui avait sa richesse aussi liée à l'exploitation forestière des bois alentours.
3: On a une espèce de grand corps de ferme là, en U, une grande cour face à nous, un paysage incroyable. Là, on dit qu'il y a des arbres dans le Morvan, c'est bon, hein, et des forêts.
4: Ah oui, là, on a des magnifiques tilleuls juste en face de nous.
3: Il y a des petits oiseaux qui chantent, le soleil aujourd'hui. L'hiver, ça doit être autre chose, hein.
4: L'hiver, c'est autre chose, mais oui. C'est très beau aussi.
3: Oui, il faut juste être un peu plus couvert,
4: bien sûr, oui. Ouais. Comme à Dijon. Hein.
3: Et c'est là que vous racontez l'histoire. C'est-à-dire que vous avez réussi, avec ce musée de la Résistance, à faire du tourisme de mémoire. Ça, c'est une notion assez particulière quand même. Hein.
4: Oui, complètement. On peut dire que le tourisme de mémoire, c'est aussi un levier de développement pour le territoire. Et c'est pas rien de prendre racine, vous avez dit planter, alors du coup moi je vais me dire qu'on va même pousser ici, se développer au sein de la maison du parc du Morvan. On est vraiment sur le musée de la Résistance en Morvan, on est à la fois la maison du parc sur le siège administratif du parc naturel régional du Morvan, mais on est aussi sur un lieu d'accueil et un lieu de vie pour les Morvandiaux et les touristes. On va pouvoir ici découvrir énormément de choses sur le Morvan en général, son histoire, mais aussi ses composantes naturelles, culturelles. On peut passer toute la journée auprès de nous ici à la Maison du Parc. Et vous l'avez dit, le tourisme de mémoire, ça peut être aussi un déclencheur pour venir découvrir nos territoires.
3: Les gens viennent passer du bon temps ici dans la nature. C'est aussi un endroit dans lequel il y a des départs de sentiers, très clairement.
4: Hein. Exactement.
3: Il y a des balades incroyables à faire. Et en même temps, ils peuvent découvrir l'histoire, ce qui s'est passé ici il y a 80 ans au minimum, comment le maquis s'est organisé. Alors, le musée de la Résistance, il est vraiment derrière nous parce que il y a plusieurs bâtiments. Normalement, quand c'est pas allumé, ça bouge de partout ici. Il y a du monde qui bosse.
4: Oui, parce qu'on est presque 70 à travailler ici sur le site entre l'équipe du parc du Morvan, les associations, quand on dit les associations hébergées, donc qui travaillent aussi bien sur la faune, la flore, la culture, l'histoire pour nous aussi, voilà. Puisqu'on est un musée associatif.
3: Donc là aujourd'hui, on est au calme. Mais venez nous rejoindre, vous qui nous écoutez ce matin, c'est le moment idéal pour visiter le musée de la Résistance dans lequel on va rentrer. Joli bâtiment. Ouais, incroyable, on se dit voilà, celui-là il a été bien choisi pour
4: les anciennes écuries ici.
3: Ah, c'est les anciennes écuries là. OK. Alors on va avoir une petite acoustique un peu différente en rentrant, je pense. Voilà, musée de la Résistance au premier étage. Ici, c'est quoi là au
4: Alors c'est la maison des hommes et des paysages qui va être la maison centre de l'écomusée du Morvan. Donc ici, on découvre tout tant d'un point de vue nature que culture sur le Morvan avant de partir visiter directement dans les paysages.
0: On parle d'histoire ce matin dans les meilleurs moments de Bienvenue chez vous. À toute

0: Withers Ain't No Sunshine.
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0: Une montagne et une grotte, voilà quelques idées pour se balader. Envie d'une balade qui change vraiment. Direction le massif d'Uchon, parfois surnommé la perle du Morvan. Entre énormes blocs de granit aux formes étonnantes, forêts épaisses et points de vue spectaculaires, le lieu a presque des airs de décor fantastiques. Plusieurs sentiers permettent de découvrir la pierre qui croule ou encore la griffe du diable. Une sortie absolument parfaite pour les amateurs de nature et de légendes. Et puis si vous voulez une promenade plutôt originale et rafraîchissante, cap sur les grottes d'Azé, près de Mâcon. Une partie de la visite se fait sous terre, entre rivières souterraines, salles immenses et formations rocheuses impressionnantes. Le site mêle balade nature et découverte préhistorique, puisque des vestiges d'ours des cavernes y ont aussi été retrouvés. Une sortie insolite, idéale en famille pour passer un bon moment avec les enfants.
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0: La chanson française, il nous arrive parfois d'aller la chercher jusqu'au Québec. Parle-moi, c'est Isabelle Boulay.

0: Isabelle Boulet avec Parle-moi.
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0: On est avec Stéphane Conchon ce matin pour les meilleurs moments de Bienvenue chez vous. Nous sommes d'ailleurs au Musée de la Résistance en Morvan, une maison dans laquelle l'histoire résonne dans tous les sens du terme.
1: C'est votre maison à vous, c'est celle dans laquelle vous travaillez, Marion. Marion Blanc, vous êtes chargée d'accueil ici et un peu historienne aussi.
3: Alors, je suis pas historienne, mais on travaille à côté d'historiens.
1: Ouais.
3: On s'entoure toujours d'historiens et notre enjeu, c'est la transmission de l'histoire, de la mémoire, en lien avec les différentes époques et aussi, vous parlez de résonance,
1: oui.
3: Aussi les résonances avec l'actualité. Voilà, donc je suis pas historienne, mais allez, on va dire dans la transmission de l'histoire.
1: On parle souvent du devoir de mémoire. Ça, c'est le genre de choses qu'on entend souvent sur les bancs de l'école et puis même quand des événements d'actualité qui nous font craindre le pire nous font remonter le temps. Le devoir de mémoire, c'est important et vous allez même au-delà, vous, ici au musée.
3: C'est-à-dire que nous, on va moins parler de devoir de mémoire, d'injonction à se souvenir que de devoir d'histoire. On travaille aux côtés des collectivités locales, on travaille aux côtés des équipes enseignantes et ce qu'on dit, c'est que connaître l'histoire, c'est déjà s'armer au niveau citoyen pour être bien ancré ses deux pieds et son esprit dans le maintenant et dans le futur, dans la projection future. Donc le devoir d'histoire, ici on est un musée, on est un lieu de science, on est entouré, c'est un musée qui a été créé par des anciens résistants, témoins directs de l'histoire et des universitaires de l'Université de Bourgogne. Dès le démarrage, il y a cette double mission, transmission et recherche, hein, puisqu'on continue aussi toujours à travailler avec les chercheurs, les universitaires, les étudiants.
1: 1983, l'inauguration de ce lieu, vous l'avez dit, avec en toile de fond des gens qui avaient connu la Seconde Guerre mondiale, hein, et qui, à l'âge de 60, 70 ans, 110, ça serait quand même bien qu'on fige tout ça dans le temps et qu'on raconte l'histoire, parce que nous, on va disparaître et il faudra que ça reste. Donc, qu'est-ce qui a été organisé, sachant que en 40 ans, le musée, il a évolué, hein.
3: Bien sûr.
1: Mais on a des objets d'époque, là. On a derrière nous, par exemple, face à nous, un mannequin, là.
3: Soldat allemand.
1: Là, c'est un soldat allemand, oui. Avec un fusil, etc. Le pactage de l'époque. Ça, c'est authentique. C'est pas de la reconstitution, hein.
3: Exactement. Ici, dans le musée, une des richesses du musée, c'est sa collection. Collection d'objets et de documents d'époque. C'est un lien direct avec l'histoire. Ça, c'est rare. Le livre d'histoire, et des fois, il nous met un petit peu à distance. Là, on est vraiment, c'est une plongée immersive dans l'histoire de l'époque pour comprendre la réalité au quotidien de la guerre. Donc, il y a 80 ans, comme vous l'avez dit, mais aussi de faire des résonances avec qu'est-ce que ça veut dire vivre en territoire occupé, qu'est-ce que ça veut dire vivre en temps de guerre, les restrictions matérielles, les restrictions de liberté, et puis toutes ces restrictions sont autant de graines pour la résistance.
1: Donc dans le musée, clairement, on parle d'occupation, on parle de résistance avec le maquis, on parle de libération aussi, c'est les trois grands axes, hein, finalement.
3: Exactement, le parcours du musée, il va se développer autour de ces trois thématiques. On terminera en concluant sur les enjeux de mémoire. Et quand vous dites les maquis, on parle de la résistance depuis les premiers actes individuels, isolés, spontanés, jusqu'à la constitution des maquis. C'est un cheminement, on n'est pas dans l'indifférence un jour et puis Jean Moulin ou Lucie Aubrac le lendemain. On est vraiment dans la résistance, c'est à la fois dans l'esprit, dans le cœur et dans les actes. Et ça se construit au début peut-être de manière, enfin à l'échelle d'une personne, et puis petit à petit les réseaux se structurent.
1: En tout cas, vous frappez fort, hein, parce que lorsqu'on arrive au premier étage, on tombe direct sur un soldat allemand. On sait où on est. Enfin, je veux dire, en termes d'histoire, c'est un symbole qui marque, quoi.
3: Ah bah oui, hein, oui, voilà. On décrit ici vraiment la dureté, la réalité de la vie quotidienne sous l'occupation.
1: Bon, on s'avance un petit peu dans le musée. Allez,
3: avec plaisir.
1: On y va.
0: Eh ben oui, allons-y. Une vraie remontée dans le temps. Voilà ce qui vous est proposé ce matin avec les meilleurs moments de Stéphane Conchon.
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0: Ordinary avec Alex Warren.
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0: Un best-of de Bienvenue chez vous en immersion au musée de la Résistance en Morvan ce matin avec Stéphane Conchon. C'est une vraie remontée dans le temps avec des objets qui ont traversé les décennies.
3: Bien guidé par Marion Blanc, vous connaissez les lieux par cœur, vous y travaillez dans ce musée depuis quelques années. Je vous demandais de nous donner éventuellement quelques références, quelques objets que vous auriez aimé présenter à nos auditeurs. On s'arrête devant un poste de radio là d'époque.
4: Ah bah forcément, hein, je me dis que si on parle à la radio, il faut bien sûr qu'on parle des moyens de communication, la résistance, c'est, on parle souvent de la résistance, les armes à la main, mais il y a aussi la résistance, la contre-propagande. Au démarrage, ça passe aussi par la guerre de l'information, hein, et les télécommunications. Là, on a effectivement un poste de radio avec lequel on allait pouvoir capter soit l'unique radio autorisée à l'écoute, Radio Paris, qui était complètement censurée par les services de Vichy, ou alors écouter de manière clandestine la BBC. Mais tous ces petits actes étaient des prises de risque énormes, puisque bon, à l'époque, pour les plus jeunes auditeurs, faut peut-être rappeler que pour capter la radio, c'était, il fallait tourner un gros bouton et trouver la bonne fréquence.
3: Il n'y avait pas les applis sur les téléphones à l'époque.
4: Non. Et donc bah, il fallait surtout pas oublier de ensuite se remettre sur la bonne station
3: pour pas se faire attraper. Et si on l'a branché, alors là elle est protégée évidemment sous cloche un peu, hein, mais si on l'a branché cette radio, on pourrait penser que ça pourrait fonctionner, ou
4: je sais pas si on capterait encore les ondes avec ce type d'appareil. En tout cas, ça me permet quand même de dire que tous les objets de la collection qui sont présentés ici nous ont été donnés par des anciens résistants, des personnes qui étaient dans les villages aussi à ce moment-là, et ça arrive encore qu'aujourd'hui on nous amène des nouveaux objets.
3: Un vieux vélo, une machine à écrire, des armes aussi.
4: Oui.
3: Bon, voilà, ça, ce sont des choses que vous avez récupérées, je pense, depuis très longtemps.
4: Alors certaines, oui, mais ça arrive encore que des personnes. Tout à fait. Il y a encore des personnes. Il y a plusieurs raisons à ça. Bon, des fois, c'est des découvertes. Hein. Il peut encore y avoir des
3: découvertes. Au fond d'un grenier,
4: par exemple. Au fond d'un grenier, quelqu'un qui refait sa toiture et en fait, il y avait des armes qui avaient été cachées dedans. Ça peut être aussi des personnes qui avaient gardé en souvenir et puis qui se rendent compte que le temps passant, peut-être que les générations. Enfin, en fait, ce serait peut-être bien de conserver ces objets au sein d'un lieu dédié, et donc ils pensent au musée pour conserver.
0: Et dans quelques instants, coup de projecteur sur la vie des résistants. Lui, c'est François Feldman. C'est un petit moment qu'on n'entend plus parler de lui. Heureusement, on peut réécouter ses anciens tubes.

0: Fellman, rien que pour toi.
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0: Bienvenue chez vous. Depuis 10h, pour le meilleur moment de Bienvenue chez vous en immersion avec Stéphane Conchon, nous sommes au Musée de la Résistance en Morvan. La vie des résistants dans le Morvan durant l'occupation, on la découvre également dans ce musée.
2: La vie ici, c'est une vie de village. Ça veut dire que c'est à la fois une vie d'entraide, mais aussi une vie où tout le monde sait tout sur tout le monde. Donc on est aussi dans un climat de suspicion à cette période-là, voire de dénonciation, bien sûr. Et puis donc c'est des réseaux de résistance qui vont se constituer progressivement, et les maquis, ils vont commencer à prendre leur implantation à partir de 1943. C'est-à-dire que ça fait déjà 3 ans qu'on vit sous l'occupation. Avant de réussir à constituer des réseaux de confiance. Il faut avancer doucement, complètement caché. Nos maquisards, ça veut dire que c'est des résistants clandestins, donc qui ont abandonné leur identité, qui avancent sous pseudo, et qui vont donc plus avoir accès notamment au ticket de rationnement, par exemple. Donc il va aussi falloir
3: s'organiser pour manger.
2: Donc la vie dans les bois, c'est à la fois une vie extrêmement dure au quotidien, matériellement, mais c'est aussi une vie de camaraderie, en fait, où on va devoir forcément une grande vie de solidarité, d'engagement, comme je le disais. Et puis la solidarité, c'est entre les personnes qui sont dans les maquis, mais c'est aussi avec les hameaux et les villages alentour. Un maquis ne pourrait pas vivre sans le soutien des villageois et sans le soutien ensuite des alliés également.
3: Dans cet ancien château qui date
2: début 19e.
3: Voilà, on est bien avant la Seconde Guerre mondiale. Je me suis demandé si s'était passé des choses exceptionnelles ici au niveau de la résistance et du maquis.
2: Alors c'est pas en tout cas pour ça que le musée de la résistance s'implante ici au sein de la maison du parc. On peut pas dire, c'est pas un lieu avec une histoire particulière au moment de la Seconde Guerre mondiale. On n'en connaît pas d'ailleurs exactement est-ce qu'il y a eu des actes particuliers ici au sein de la maison du parc. Qui était avant le château de Saint-Brisson, on peut pas le dire. Par contre, on sait qu'aux alentours, c'est tous ces petits hameaux et toutes ces forêts qui ont abrité des maquis, et notamment l'embryon, on va dire, la première implantation du maquis Bernard, qui ensuite va fusionner avec d'autres maquis, qui est encore un site de visite possible du côté d'Ouron-Morvan, dans les bois de Queuse.
3: Ça, c'est pas très très loin d'ici.
2: C'est pas très loin d'ici.
3: Si on regarde derrière les Vélux, là,
2: quand même falloir prendre la voiture, et il va quand même falloir rouler à peu près 20-25 minutes. Mais le démarrage du maquis, c'est vraiment juste à la sortie de Saint-Brisson.
3: On était vraiment les bienvenus chez vous ce matin. Merci de nous avoir accueillis en suimée, Marion.
2: Merci à vous d'être venus jusqu'à nous.
3: Et à bientôt.
0: Et puis surtout, notez que vous pouvez, si vous le souhaitez, réécouter cette émission sur ici.fr et sur l'appli Ici. Lundi, Stéphane Conchon vous emmènera entre 10h et 11h au château de Bussy-Rabutin.
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0: Bambou avec Dis-moi que l'amour. Des cadeaux comme s'il en pleuvait, voilà ce que l'on vous offre juste après les infos. On a notre caisson de 6 bouteilles de bulles de Bourgogne, cuvée Marie-Amballe et 2 entrées pour une visite guidée et une dégustation. Vous allez devoir deviner ce que nous avons caché dans notre nonette. On a déjà pas mal de... on a quand même pas mal d'indices. On en a même un sacré stock. On sait pour l'instant que ce que l'on cherche a un rapport avec l'eau. Voilà, j'en dis pas plus, ça a un rapport avec l'eau. Continuez à réfléchir un petit peu, essayez de repenser aux indices qu'on a donnés hier, je vous les redonnerai tout à l'heure en début d'émission, et appelez-nous surtout 03 80 42 15 15.
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0: Excellente journée à toutes et à tous, il est 11h. L'heure des infos. Bonjour Anogé.
2: Bonjour Florence.
0: Un loup repéré dans l'ouest de la Saône-et-Loire.
2: Repéré, photographié et attesté par l'Office français de la biodiversité, indique la préfecture de Saône-et-Loire, sur la commune de Mont, dans le Bourbonnais, au nord de Digoin. Une photo prise par un piège photographique dans la nuit de mardi à mercredi, alors que 2 attaques suspectes de troupeaux ont eu lieu sur ce territoire cette semaine. Le prix du gazole non routier, la tuberculose bovine, voilà quelques-unes des inquiétudes que les agriculteurs de Côte d'Or ont partagé avec la nouvelle préfète Violaine Desmarais hier lors d'une rencontre à Saint-Julien chez un maraîcher. Elle veut faire du soutien à l'agriculture une de ses priorités. Marine Le Pen assure que le Rassemblement National n'a rien à se reprocher après l'ouverture d'une enquête par le parquet européen sur des soupçons de fraude aux dotations européennes de la part du RN pour financer des séances de média training de Jordan Bardella. Au micro de nos confrères d'ICI Nord, la présidente du Rassemblement National a dénoncé ce matin une manœuvre pour salir son parti. En ce 8 mai, date de la capitulation de l'Allemagne nazie en 45, le fort de la Motte-Giron à Dijon ouvre ses portes au public. C'est toujours un événement parce que c'est rare. Événement gratuit avec des expos, des animations. Le conseil, c'est de bien prendre les navettes organisées spécialement pour ça depuis la cité de la gastronomie. Sinon, l'accès est très difficile.
0: En football, le DFCO est-il enfin à la veille de sa montée en Ligue 2?
2: On l'espérait déjà la semaine dernière, mais finalement la défaite à Gaston Gérard a privé les Dijonais d'une montée devant leur public. Deuxième chance, demain, le DFCO joue au Puy-en-Velay. Une victoire suffira à assurer cette montée tant attendue. Match à vivre évidemment demain sur ICI Bourgogne. En attendant, preuve que la saison a été exceptionnelle, 4 membres du DFCO sont nommés par la Fédération Française de Foot pour les trophées du championnat national dimanche soir, dont Baptiste Ridira, nommé dans la catégorie entraîneur.
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2: Florence, il faut plutôt profiter de cette journée.
0: Oui, j'ai envie de vous dire, profitez-en effectivement, parce qu'on a une journée plutôt ensoleillée, quelques petits nuages qui viennent décorer le ciel par-ci par-là, mais absolument rien de méchant. Les températures s'échelonnent cet après-midi entre 18 degrés à Saulieu, c'est là où il fera le plus frais, c'est quand même correct comme température. Et c'est à Beaune et Chalon-sur-Saône qu'il fera le plus doux avec 22 degrés. Petit avant-goût quand même du week-end, puisqu'il y a beaucoup de gens qui sont en week-end dès aujourd'hui. La matinée de demain sera ensoleillée, le ciel se voile l'après-midi, 19 à 25 pour les températures. Températures qui vont redescendre, pas plus de 14 à 19 pour dimanche, avec le retour des averses.
2: Et le trafic ?
0: Rien à vous dire. Alors là, mais c'est génial. Prenez votre voiture, faites 4 fois le tour de Dijon, vous verrez, il n'y a personne. Non, avec les prix du carburant, on évite.
2: On évite. Faites-le à pied.
0: Voilà, faites-le à pied. Peut-être pas trop sur la Lino à pied. N'hésitez pas aussi à nous le dire si vous rencontrez des choses qu'on n'a pas vues sur nos cartes. 03 80 42 15 15. Et l'info revient avec vous, Anne, tout à l'heure à midi.
2: À tout à l'heure.
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0: Carton plein pour les albums, carton plein pour les salles de spectacle aussi. 3 nuits par semaine, c'est Indochine. Mais 3...

0: 3 nuits par semaine. Bon, le reste du temps, essayez de dormir un peu, ça vous fera le plus grand bien. C'était Indochine.
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0: Un magnifique caisson en bois avec dedans 6 bouteilles de bulles de Bourgogne, cuvée Marie-Amballe. Et vos deux entrées aussi pour une visite et une dégustation au sein du site de production Veuve-Amballe. Voilà ce qu'on vous offre. Parmi les bouteilles, il y en a quelques-unes qui sont millésimées. Et puis, ce caisson en bois, vous allez pouvoir le garder après pour ranger des bricoles. C'est toujours sympa d'avoir une belle boîte en bois. Il faut essayer de deviner ce que nous avons caché dans cette nonnette. On a bien avancé depuis hier. Nous savons que c'est un lieu, en quelque sorte. Ce n'est pas la cité de la gastronomie, pas un lieu de spectacle ou de sport. Au milieu ne coule pas une rivière, mais on pourrait presque dire que si, même si c'est pas tout à fait au sens où notre auditeur l'entendait hier. C'est plutôt un lieu touristique. Ce n'est pas une résurgence. Ce n'est pas un lieu avec une entrée payante. Ça ne dépend pas du canton d'Aigneil-Duc. Ce n'est pas la Vingeanne. Ce n'est pas sur Dijon. On est plutôt au sud de la région. Ce n'est pas la source de Louche, pas un gouffre. On ne peut pas s'y baigner. En tous les cas, ce n'est pas du tout recommandé. Ça peut être dangereux. 03 80 42 15 15. Vous avez envie de tenter votre chance et de remporter notre cadeau. Venez jouer avec nous. Et en attendant, c'est Mike Oldfield, To France.

0: Maggie Reilly, sa jolie voix, quelques guitares électriques aussi, et la musique de Mike Oldfield.
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0: Bonjour Thérèse.
2: Bonjour Florence.
0: Ça va bien ?
2: Très très bien.
0: Bon, tant mieux, j'en suis ravie. Thérèse, vous vous souvenez de... Oui, tout va bien. Bon, moi je suis un petit peu embêtée parce que on a cette nonnette qui accumule les indices depuis 2 jours et je ne vois pas trop les choses avancer. Encore que on sait qu'il y a une histoire d'eau là-dessous. Ça, on le sait, on l'a compris. Il y a eu beaucoup d'indices dans ce sens-là. Quelle est votre question, ma chère Thérèse ?
2: Est-ce que je peux trouver des rochers dans cet endroit ?
0: Alors, je vais vous dire que il est possible qu'il y ait quelques rochers sur le parcours, mais pas dans la nonnette. Donc la réponse est non. Vous n'aurez pas de rochers dans la nonnette. Voilà. Et je peux pas les localiser exactement. Voilà. Mais à l'intérieur de la nonnette, non, il n'y en a pas.
2: Oh, j'ai mal posé ma question. Alors bon, c'est pas grave.
0: C'est peut-être moi qui ai mal formulé ma réponse, hein, Thérèse, vous savez.
2: Je pense à quelque chose vraiment de précis et...
0: Ah.
2: Et ben, tant pis pour
0: bon,
2: moi.
0: Bah, réfléchissez encore, nourrissez-vous des prochains indices qui arrivent et puis revenez tout à l'heure, d'accord ?
2: D'accord, merci.
0: À plus tard, vous. Thérèse, au revoir.
2: Au revoir.
0: Bonjour Laurent.
3: Bonjour Florence.
0: Vous êtes où, Laurent, vous ?
3: À Grosbois-les-Tichés.
0: Tout va bien ?
3: Oui, tout va bien.
0: Bon, une question peut-être pour faire avancer un petit peu cette nonnette qui donne du fil à retordre à tout le monde.
3: Oui, alors est-ce que la nonnette se trouve en Saône-et-Loire ?
0: Absolument. Ah, je l'attendais cette question depuis un moment. La nonnette est bel et bien en Saône-et-Loire. Vous pensez à quoi, mon cher Laurent ?
3: Alors, je pense au canal du centre.
0: Vous pensez au canal du centre. Tiens, qu'est-ce qui vous fait penser à ça ?
3: Pour les indices.
0: Il s'agit en effet du canal du centre. J'imagine, en étant en Saône-et-Loire vous-même, que vous n'êtes peut-être pas très loin de ce canal du centre.
3: Moi, c'est la Côte d'Or, mais c'est pas loin de la Saône-et-Loire.
0: Ouais, donc c'est un canal que vous connaissez, vous avez déjà eu l'occasion
3: non,
0: de
3: tout.
0: Naviguer. Pas du tout, tiens. Bah, ça va faire partie des endroits où il va peut-être falloir aller faire un petit tour, mon
3: oui.
0: cher Laurent.
3: Oui, hein peut-être.
0: Une prochaine balade, pourquoi pas.
3: Oui.
0: En attendant, eh ben, je vous encourage à venir avec des muscles hein, quand vous allez venir chercher votre cadeau, parce qu'on est sur un caisson de 6 bouteilles de bulles de Bourgogne, cuvée Veuve en Balle. On vous met ça de côté avec en plus de ça 2 invitations pour aller visiter le site de production, déguster aussi, parce que c'est bien de savoir un petit peu à quoi vous allez être confronté. Et je vais en profiter pour vous souhaiter une belle journée. Petite question quand même avant de vous quitter, Laurent, quelle est votre radio locale en Bourgogne ?
3: Ici, Bourgogne.
0: Bravo ! Je vous souhaite une belle journée. Vous ne raccrochez pas,
3: merci.
0: Laurent. À bientôt.
3: Bonne journée à vous aussi.
0: Au revoir. 03 80 42 15 15. On va partir sur une toute nouvelle nonnette dans un instant. Et qui dit nouvelle nonnette dit également nouveau cadeau. Yves Jamais sera en concert le 21 mai prochain, salle Marcel Samba à Chalon-sur-Saône à 20h30. On a 2 places pour un spectacle consacré à Maxime Le Forestier. Maxime et moi, c'est le titre de son spectacle. Vous venez jouer avec nous maintenant. Christophe Maé nous emmène faire un petit tour sur la Lune.

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1: Bel hommage rendu par Christophe Maé à sa maman dans cette chanson. Une nouvelle nonette, un nouveau cadeau. Des invitations pour aller applaudir Yves Jamais, salle Marcel Samba à Chalon-sur-Saône le jeudi 21 mai prochain. Comme on part sur une toute nouvelle nonette, ça veut dire que les deux prochains candidats vont pouvoir chacun poser deux questions pour faire avancer les choses un petit peu plus vite. 03 80 42 15 15.
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0: soupçonnait pouvoir des fleurs qui sentent bon dans la maison, qui font joli en plus de ça. C'était Laurent Voulzy.
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0: Déjà le retour de Thérèse?
3: Bah oui.
0: Thérèse, toujours à Saint-Apollinaire. Ce qui est bien, c'est que vous ne déménagez pas pendant les disques.
3: Alors, je vais vous dire quelque chose. Je tiens le téléphone d'une main normale, mais je suis en train, de l'autre main, d'étendre mon linge.
0: Ah, j'avais peur que vous me disiez que vous étiez au volant et que vous conduisiez avec l'autre main.
3: Non, absolument pas.
0: Bon, ne faites pas tomber des trucs par terre, hein. Vous allez être obligé de les relaver après.
3: Non, ça va, ça va.
0: Bon, Thérèse, on part sur une nouvelle nonnette. Vous l'avez compris. Notre nouveau cadeau, ce sont deux invitations pour le prochain concert d'Yves Jamais, salle Marcel Samba à Chalon-sur-Saône, jeudi 21 mai. Et comme on part sur une nouvelle nonnette, ça veut dire que vous avez le droit de me poser deux questions. Et je sais que vous adorez ça, parce que même quand vous n'avez le droit qu'à une, vous essayez de m'en caser une autre.
3: Oh. Et alors ?
0: Je vous ai démasqué, Thérèse.
3: Bon, je vous demande pardon.
0: Oh, mais je plaisante, ça me fait rire à chaque fois.
3: Je ne mettrai pas le genou, par contre, hein, quand t'es pas sûr.
0: Bon, alors, deux questions.
3: Désolée, parce que vraiment, vous êtes tous trop sympas.
0: Oh, c'est gentil, merci.
3: C'est vrai. Alors, ma première question, est-ce que ça se mange?
0: Non, ça ne se mange pas.
3: Est-ce que ce serait un personnage?
0: Ce n'est pas un personnage.
3: Eh ben voilà.
0: Eh ben voilà, vous avez brûlé vos deux questions, mais vous avez bien fait avancer les choses.
3: Très bonne journée.
0: Vous aussi, peut-être à tout de suite, hein, si jamais vous voulez rappeler. Au revoir Thérèse.
3: Au revoir Florent.
0: Bonjour Jean-Marc.
4: Oui, bonjour Florence, comment ça va bien?
0: Ça va bien, et vous-même?
4: Ça va pas trop mal avec le soleil qui vous brille, et puis voilà.
0: Bon.
4: J'attends de regarder un atout pour moi, une minette.
0: Ah tiens.
4: Oui, à la fenêtre, hein. Elle est mignonne, elle fait la toilette, c'est comme de le dire. Bon, bref.
0: Mais elle est à vous ou pas du tout?
4: Non, pas du tout.
0: C'est d'accord. Elle se balade dans le coin. Alors, dites-moi, Jean-Marc, vous avez le droit, vous, comme Thérèse, à deux questions. Je vous écoute.
4: Bon, est-ce que c'est un monument?
0: Alors, non, ce n'est pas un monument.
4: Ah, alors, est-ce que c'est une statue?
0: Ce n'est pas non plus une statue.
4: Eh ben j'ai tout perdu, c'est bien.
0: Non, vous n'avez rien perdu, vous nous avez fait gagner des indices. Ben oui, on sait que ça ne se mange pas, que ce n'est pas un personnage, que ce n'est pas un monument et que ce n'est pas une statue. Donc on a déjà pas mal avancé. Jean-Marc, je vous laisse dans vos observations de la faune locale et je vous dis à bientôt.
4: Je vous dis merci et puis à bientôt.
0: Bonne journée, au revoir. 03 80 42 15 si vous avez envie de jouer avec nous, passer un bon moment, rigoler un peu, venez, vous êtes les bienvenus. Et lui, c'est Philippe Lafontaine. Cœur de loup.

0: Philippe Lafontaine et Cœur de Loup.
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0: Les sources de la Seine et la roche de Solutré, on pense à vos prochaines sorties. Saviez-vous que la Seine prend sa source en Côte d'Or? Je pense que oui. Le site des sources de la Seine dans le Châtillonnais propose une balade paisible et surprenante au milieu d'un vallon boisé. On y découvre la célèbre grotte aménagée et la statue de la nymphe Sequana liée aux croyances gallo-romaines. Une promenade finalement assez courte mais chargée d'histoire et de symboles. Et puis si vous avez envie de changer de coin et de vivre une expérience vraiment unique, certains randonneurs choisissent de grimper la roche de Solutré dès l'aube le matin. Après une montée assez accessible, le panorama sur les vignobles du Mâconnais devient vraiment spectaculaire avec les premières lumières du matin. Entre nature, patrimoine et ambiance presque méditative, c'est une balade qui offre l'un des plus beaux points de vue de la Bourgogne. Si vous aimez être surpris, allez-y.
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0: Et si Dirty Dancing est votre film préféré, fermez les yeux, on y est. The Time of My Life, une chanson phare de ce film. Bill Medley et Jennifer Warnes.

0: Bill Medley et Jennifer Warnes.
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0: Une nouvelle nonnette, donc un nouveau truc mystère à essayer de trouver pour gagner cette fois-ci des invites pour le concert de Yves Jamais, jeudi 21 mai à Chalon-sur-Saône à 20h30. Coucou Françoise.
3: Bonjour Florence.
0: Comment allez-vous?
3: Eh ben écoutez bien, il fait beau.
0: Ouais, oui. Du coup ça veut dire quoi? Ça veut dire que vous allez aller vous promener un peu cet après-midi, non?
3: Oui, et puis je serais bien aller chercher des bulles.
0: Ah bah tiens, mais oui, mais alors, hé, Françoise, les bulles, c'était tout à l'heure.
3: Bah oui, c'est dommage.
0: Eh ben ouais, ben oui, c'est dommage. D'un autre côté, remplacer des bulles par Yves Jamais, moi je pense quand même qu'on est gagnant aussi. Hein.
3: Oui, tout à fait.
0: Alors, ma chère Françoise, nous savons pour l'instant que ce que nous avons mis dans notre nouvelle nonnette ne se mange pas, ce n'est pas un personnage, pas un monument. Pas une statue. Donc, à vous de me faire une... Enfin, pas une proposition, mais au moins de poser une question.
3: Alors, moi, je voudrais savoir s'il s'agit d'un événement.
0: Non. Alors, ce qu'il y a dans la nonnette n'est pas un événement, mais ça a un rapport quand même avec un événement. Mais ce n'est pas un événement.
3: Ouais. Ah, c'est dommage.
0: Ouais, c'est vrai, hein.
3: Oui. Oui, oui, parce que du coup, ça me fait penser à quelque chose qui a trait à l'événement, donc... Ça pourrait avoir un rapport. Bon, je vous rappellerai.
0: Eh bien, vous rappelez. Voilà.
3: D'accord.
0: Vous rappelez.
3: Merci.
0: À bientôt, au revoir.
3: À bientôt.
0: Au revoir, Françoise. Pierre-Alain, coucou.
4: Coucou.
0: Ça va bien?
4: Oui, très bien.
0: Bon,
4: très
0: vous
4: bien.
0: Avez réglé vos problèmes de photocopieuse d'hier?
4: Oh là là, m'en parlez pas. Une heure.
0: Oh, c'est pénible. Mais
4: ça marche.
0: Bon, tant mieux. L'important, c'est que ça marche.
4: J'ai peur que ça marche. Oui, parce que c'est... On s'en sert tous les jours. Moi, je m'en sers tous les jours de ces choses-là.
0: D'accord. Est-ce que vous avez d'autres choses qui ne marchent pas aujourd'hui ou ça va?
4: Non, tout va bien.
0: Bon, tant mieux. Bah alors, c'est une journée avec, on va dire.
4: Oui.
0: Bon, mon cher Pierre-Alain, qu'est-ce que vous avez envie de poser comme question, vous?
4: Tout à l'heure, dans le précédent jeu, on a tourné autour de la Côte d'Or et en fait, c'était la Saône-et-Loire. Donc, est-ce que c'est en Côte d'Or?
0: Oui, c'est en Côte d'Or.
4: Oui, bon, bah alors donc je vais pouvoir vous... Et comme ça n'est pas un événement, la Côte d'Or c'est large, hein, et comme ça n'est pas un événement, je vais vous proposer moi.
0: On me l'avait encore jamais faite celle-là.
4: Bah non, oh, je vous appelle quand même.
0: Mais... Ah bah, ça aurait pu être drôle, mais sauf que vous êtes un personnage, Pierre-Alain, et ce n'est pas un personnage.
4: Ah oui, mais ça je savais, mais un événement, oui.
0: Bah ça va les chevilles.
4: Oui, aujourd'hui.
0: Oh non, mais alors vous êtes un phénomène, vous, hein, quand même.
4: Ben, le but, c'était de faire avancer.
0: Hein, bon, ben, c'est bien. Je suis tout à fait d'accord avec vous. On sait que c'est en Côte d'Or et vous n'avez pas une vraie proposition à me faire, du coup.
4: Ben, non. Écoutez, on ne gagne jamais.
0: Non, bah évidemment, vous me proposez n'importe quoi.
4: Mais non, mais c'était jamais.
0: Ah, d'accord, pardon. Oh là là.
4: Moi, les mots, j'aime ça. Hein.
0: Ah, bah oui, mais puis là, je vois que vous êtes particulièrement en forme aujourd'hui.
4: Oui, ça va.
0: Pierre-Alain. Bon, bah oui, tant mieux. Ça, au moins, ça me fait plaisir. Eh bien, vous savez quoi? Vous continuez à réfléchir et vous revenez.
4: Oui.
0: À tout à l'heure. Au revoir, Pierre-Alain.
4: Peut-être.
0: Bon, vous avez vu, hein, on s'amuse dans ce jeu. On est vraiment là pour se faire plaisir. Donc venez, 03 80 42 15 15. Vous venez jouer, vous dites à Stéphanie, j'ai envie de jouer au jeu bien honnête. Elle va vous dire oui. Et puis, il y aura peut-être pour vous un cadeau à la clé.
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0: Recommence-moi, Santa.
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0: Les deux avant-derniers candidats, Cédric et Françoise. Bonjour Cédric.
2: Bonjour.
0: Cédric, vous nous appelez de Dijon.
2: Oui.
0: Alors, je vous écoute. Quelle question ?
2: C'est les filets.
0: Comment ?
2: Les filets de sécurité.
0: Non, pas du tout. Non, on n'est pas là-dessus, Cédric. Désolé. Je vous souhaite une belle journée. À bientôt.
2: Merci, au revoir.
0: Au revoir. Rebonjour, Françoise.
3: Rebonjour.
0: Ça reva bien, Françoise ?
3: Oui.
0: Bon, oui. Tant mieux. Alors, ma chère Françoise, est-ce que vous auriez à tout hasard une nouvelle question ?
3: Ben oui, parce que je suis restée sur mon événement, moi.
0: Oui.
3: Donc, si ça a été un événement, moi, je voudrais savoir s'il s'agit d'un objet.
0: Alors oui, il s'agit d'un objet.
3: Ah.
0: Ah. Ah. Un objet, donc, alors, du coup, qui a un rapport avec un événement.
3: Avec un événement. Eh bien, écoutez, on va tenter. Je pense à une bague.
0: Ce n'est pas une bague. Vous pensiez à la foire à la bague à Semur-en-Auxois, non ?
3: Voilà, la fête de la bague à Semur-en-Auxois qui aura lieu le 31 mai.
0: Eh ben non, désolé, ce n'est pas ça. Ça aurait pu, parce qu'on s'en rapproche.
3: Eh ben c'est ça.
0: Bon, il n'y a plus qu'à continuer à réfléchir un peu.
3: D'accord. Eh ben merci beaucoup.
0: À bientôt, Françoise.
3: Au revoir.
0: Au revoir. Venez vous aussi tenter votre chance, hein, parce que si vous ne jouez pas, vous n'avez aucune chance de gagner. En revanche, si vous jouez, on ne sait pas trop ce qui peut se passer. 03 80 42 15 15.

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0: Coucou Nadine.
9: Oui, oui.
0: Comment allez-vous?
9: Bien, merci.
0: Vous nous appelez d'où?
9: D'Auxerre.
0: Oh, mais vous êtes drôlement loin, dites donc.
9: Oui, mais je suis sur la route actuellement.
0: Ah, très bien. Vous êtes en train de venir sur Dijon, c'est ça?
9: Même pas.
0: Oh, bah non. Vous êtes où? À l'autre bout du monde, à Bordeaux?
9: Plutôt en Haute-Marne.
0: D'accord. Voilà. Bon, Nadine, alors, vous écoutez du coup nos jeux depuis tout à l'heure, hein, vous écoutez notre jeu bien honnête, et vous avez envie de poser une question. Je vous écoute.
9: Je voulais juste savoir si cet objet, on pouvait s'en servir pour s'exprimer.
0: Oh non, non, non, c'est fait pour s'exprimer.
9: Eh ben, tant pis.
0: Ben, c'est bien essayé. Mais voilà, exactement. Et ben bonne route à vous, Nadine.
9: Merci, c'est très gentil.
0: Et puis à bientôt.
9: À bientôt, au revoir.
0: Au revoir. Céline, bonjour.
10: Bonjour, Florence.
0: Céline, vous êtes dans quel coin, vous?
10: Eh ben écoutez, je suis à Chaumont, dans mon canapé.
0: Très bien. Bon, ben c'est bien. Vous nous écoutez donc depuis votre canapé de Chaumont, régulièrement?
10: Oui, oui. Bah écoutez, il y a quelques temps, j'ai déjà joué, j'avais perdu, mais c'est vrai que quand j'allume mon radio réveil qui est sur ma table, à chaque fois je tombe sur votre radio.
0: D'accord.
10: Bon, et quelques fois, je tombe sur ce jeu quand je travaille pas, et quand j'entends vraiment l'acharnement des auditeurs pour trouver la lunette, je me dis pourquoi pas moi.
0: Mais oui, pourquoi pas vous? Je vous le demande aussi. Oui. Alors, je vous écoute. Quelle est la question que vous avez envie de poser?
10: Bah écoutez, est-ce que la nonnette serait un bijou?
0: Non, ce n'est pas un bijou.
10: C'est dommage.
0: Bon. Eh ben, écoutez, reprenez place gentiment dans votre canapé et n'hésitez pas à nous rappeler dès lundi.
10: Oh, parfait.
0: D'accord?
10: Je fais ça.
0: Je compte sur vous, hein.
10: Oui.
0: Bon, il fait beau à Chaumont aujourd'hui?
10: Oh oui, un grand soleil. Ah, par rapport à hier, c'est vraiment l'eau et le vin. On a un magnifique soleil et la température, bah écoutez, derrière la maison est tout à fait agréable.
0: Bon bah tant mieux. Vous allez vous balader un peu cet après-midi, non?
10: Peut-être.
0: Bon, vous ferez bien ce que vous voulez. Je suis en train de me mêler de ce qui ne me regarde pas quand même,
10: non,
0: Céline.
10: Non, mais la maison, il y a du retard dans les tâches ménagères, voyez-vous, comme c'est souvent, donc là, je peux pas aller me balader tout de suite.
0: Bon, bah alors, bon courage pour les tâches ménagères, Céline, et je vous dis à très bientôt.
10: Eh ben, enchantée d'avoir participé, au revoir.
0: Eh ben, on est ravis de vous avoir eu avec nous. Vous jouerez dès lundi, toujours pour des invitations pour Yves Jamais. Il sera le jeudi 21 mai, salle Marcel Samba à Chalon. Donc, n'hésitez surtout pas à jouer avec nous dès lundi, avec cette nouvelle nonnette sur laquelle on est en train d'avancer, puisque nous savons maintenant qu'il s'agit d'un objet. Dans quelques minutes, ce sera l'heure des infos. Un petit status quo en attendant. In the Army Now.

0: Only Army Now, c'était Status Quo.
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0: Très bonne journée à tous, il est maintenant midi. Le journal avec vous, Anne Auger et Emmanuel Macron qui préside ces dernières cérémonies du 8 mai à Paris.
2: Oui, le 8 mai 2027, ce sera normalement un nouveau président de la République ou une nouvelle présidente qui participera aux commémorations de la capitulation de l'Allemagne nazie en 1945. En Bourgogne, beaucoup de cérémonies ont eu lieu ce matin ou sont en cours. Et à Chenôve, c'est une première pour Céline Beckert, une jeune femme de 29 ans qui est depuis peu la nouvelle porte-drapeau titulaire de l'Office des anciens combattants. La relève est assurée. Vous retrouvez son portrait sur notre site internet ici.fr. Première commémoration aussi pour la nouvelle préfète de Côte d'Or, Violaine Desmarais, arrivée il y a 2 semaines seulement. Hier, elle était à Saint-Julien, chez un maraîcher, pour parler agriculture. Elle avait confié à Ici Bourgogne que ce serait une de ses priorités. Beaucoup de questions, beaucoup d'attentes lors de cette rencontre, Lucas Chelmignac.
3: Dans le hangar de ce maraîcher de Saint-Julien, une trentaine d'agriculteurs sont autour de la préfète. Ce paysan parle de l'augmentation du prix du gasoil non routier.
4: On va doubler les charges au niveau GNR et en plus on a des récoltes qui vont être peut-être pas trop bonnes vu les conditions climatiques.
3: Ce temps d'échange, c'est aussi l'occasion d'essayer de trouver des solutions aux questions prioritaires pour ces agriculteurs. En première ligne, la gestion de l'eau. Violaine Desmarais, préfète du département.
5: Ils nous nourrissent, mais aussi, il faut qu'ils puissent vivre et bien vivre. Et donc ça suppose de travailler à des projets pour faire en sorte que quand l'eau tombe, on puisse la mettre de côté et l'avoir en temps utile.
3: Si les rapports entre la préfecture et les agriculteurs n'ont pas toujours été évidents ces dernières années, Jacques Deloisy, le président de la Chambre d'agriculture dans le département, souhaite un dialogue constructif avec la nouvelle préfète.
6: Il faut effectivement que nous maintenions un dialogue constant. Madame la préfète l'a rappelé, il y a des normes, on ne peut pas forcément tout supprimer, mais on peut travailler en bonne intelligence sur un certain nombre de sujets.
3: Violaine Desmarais est catégorique, des actes valent mieux que des paroles. D'autres réunions de travail avec la filière sont prévues dans les prochaines semaines.
2: Reportage signé Lucas Chelmignac.
0: 4 personnes placées en détention dans l'enquête sur un trafic de drogue en ligne.
2: De la drogue, notamment de l'ecstasy, livrée quasi à domicile dans des lockers. C'est quasi automatique qu'on trouve un peu partout. Supervisée par le parquet de Dijon, cette enquête partie de Marseille avait abouti à l'interpellation de 7 personnes en début de semaine dans la métropole de Dijon. Toutes avaient leur rôle dans une véritable petite entreprise du deal. Toutes sont mises en examen et 4 donc en prison. Détail à lire sur ici.fr. Des interpellations en Côte d'Or également dans le cadre d'une vaste enquête là aussi sur des vols de camions, une série de vols dans le secteur de Val-d'Aon, c'est dans le Doubs. 126 gendarmes ont été mobilisés et 12 personnes au total interpellées.
0: C'est un long week-end, il fait beau, nous allons faire un tour au jardin.
2: Et pourquoi pas dans celui de Fred Bernard, l'auteur jeunesse bourguignon très connu dans le milieu de la littérature jeunesse, qui publie un nouveau livre dans lequel il dessine son jardin, les petites bêtes, les petits oiseaux, les outils, tout ce qu'il voit en fait. Ce lieu qu'il adore regarder et dessiner, il se trouve à Savigny-les-Baules, c'est le jardin familial qu'il dessine depuis toujours. C'est devenu une série de livres illustrés un peu par hasard, c'est ce qu'il raconte.
7: Je savais pas moi comment ça allait être reçu puisque c'était assez personnel en fin de compte, c'est pas du tout c'est gentiment scientifique hein, c'est assez humoristique aussi puisque c'était pour essayer de faire passer tout ça auprès de mon fils, donc il y avait quand même une portée pédagogique on va dire, mais c'était aussi toute la poésie moi qui m'intéressait entre deux livres sérieux où j'ai un contrat, des enjeux et des délais. Ces dessins là je les faisais pour moi aussi, c'est un moment où je dessine comme quand je suis enfant, donc sans enjeu du tout, et puis on se prend en jeu bien sûr parce que c'est un peu comme si on accumulait de plus en plus de vocabulaire et on transmet mieux ses émotions, je pense. On les exprime plus facilement.
2: Et vous avez commencé à dessiner à quel âge? Ce que vous dites, c'est comme quand j'étais enfant.
7: J'ai jamais arrêté, mais quand on m'a donné des crayons, donc je pense à des petits grabouillons, ensuite des monsieur patates, et puis assez vite. C'est vrai que je dessinais déjà beaucoup plus facilement la nature et enfin les oiseaux, les plantes, les paysages que les gens ou les voitures.
2: L'interview de l'auteur bourguignon Fred Bernard, qui sera d'ailleurs en dédicace demain à Beaune, est à retrouver sur ici.fr.
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2: Disons que c'est plutôt du soleil, plutôt lumineux, on va dire.
0: C'est plutôt lumineux, il y a du soleil, très peu de nuages. Le ciel va commencer à se voiler à partir de demain après-midi, donc on a encore le temps. Et pour l'instant, on a des températures prévues entre 18 et 22 degrés. Je vous souhaite une belle journée.
2: Merci.
0: Je sens que vous allez encore être gâtés avec Valérie et Eric, ils sont au taquet.
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2: Bonjour la France, j'espère que tu vas bien. La France, pour ceux qui sont en week-end, eh ben, profitez bien, il fait beau. Ça va, Éric?
10: Ça va et toi, ma Valérie?
2: Bah écoute, on travaille
10: c'est
2: le
10: 8 mai. Eh, on est là. Hein.
2: Moi j'adore. Alors,
10: non, mais c'est du direct. Permettez-moi de dire qu'il est 12h05, 24,
2: oui,
10: 25, 26. On est bien en direct.
2: Et nous sommes en direct pour la finale. Une finale exceptionnelle que de femmes. Quatre femmes qui ont gagné cette semaine, dont trois candidates de la team Valoche.
10: Ouais.
2: Une rescapée de la team Eric.
10: Ah,
2: je vous rappelle les cadeaux. Alors, le premier prix, c'est un séjour pour 4 personnes à Foura. Alors, on connaît tous le Fort Boyard. Et vous savez à quel point on aime le Fort Boyard. Moi, j'y ai participé 6 fois, j'adore cet endroit, c'est sublime.
10: Oui.
2: Et votre radio ici est très attachée au Fort Boyard. Et oui, on fait un cadeau à Foura, pourquoi? Parce qu'aujourd'hui, la mer, le temps ont fragilisé un peu notre fort. Et il faut vraiment qu'avant qu'il s'effondre, on fasse des travaux. Donc du coup, un appel aux dons est lancé sur fondation-patrimoine.org pour préserver notre fort national. 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
10: C'est sympa.
2: Et voilà, donc, si vous gagnez le premier prix, c'est ça. Et si vous ne gagnez pas la visite au Père Foura dans la Vigie, qu'est-ce qu'on gagne?
10: Un jour, une énigme, vous le savez.
2: Ah, l'énigme
10: c'est
2: du Père Foura.
10: Hein, c'est la dernière. Petite mais précieuse. Écoutez, c'est une vraie ligne du Père Foura.
2: Ah.
10: Petite mais précieuse, je renferme un trésor odorant. On me perce sans délicatesse pour offrir aux dormeurs leur breuvage réconfortant. Seul, je ne vaux pas grand-chose, mais avec ma machine, je deviens indispensable.
2: J'ai pas.
10: Qui suis-je?
2: Je ne sais pas, je suis quoi?
10: La dosette.
2: Ah, la dosette.
10: La dosette. On la perce sans délicatesse.
2: Ah oui, d'accord, ok.
10: Les 32 dosettes.
2: Ah, d'accord.
10: Les 6 verres en verre.
2: Très bien, la cafetière, les 32 dosettes,
10: mais
2: les 6 verres en verre de notre ami Malongo.
10: Bien
2: J'embrasse
10: sûr.
2: Le Père Foura, toute l'équipe du
10: Merci,
2: Fort Boyard.
10: Merci, Valérie, on vous adore.
2: Oui, passe-partout, passe-muraille.
10: Les araignées aussi, vous adore.
2: Oh, bah oui. Allez, on accueille tout de suite nos 4 candidates vainqueurs de la semaine. Comment ça va, Laura, Marilyn, Agnès et Hélène?
10: Bonjour.
11: Bonjour. Bonjour.
12: Bonjour.
11: Super bien.
2: Ah, voilà, tout le monde est content. Alors, vous êtes les rescapés de la semaine, c'est-à-dire que les femmes, une fois de plus, ont cartonné et vous avez toutes les 4 gagné. Maintenant, il va falloir faire 2 demi-finales. La première demi-finale va opposer Laura contre Marilyn, la rescapée d'Éric.
10: Bravo Marilyn.
2: Ce qui veut dire que Agnès et Hélène, vous pouvez gentiment aller faire un petit café, brûler des bougies, faites ce que vous voulez, mes petites chéries. Alors, Laura, tu as joué avec nous lundi. Comment ça va?
12: Oui, ça va bien, merci. Et vous?
2: Oh bah, écoute, nous, on est contents, on est là, on sait qu'il y a des filles qui vont gagner, c'est magnifique. Alors, tu as 33 ans, je le rappelle. Tu habites à Tartas dans les Landes.
12: Oui, c'est ça.
2: Tu es en concubinage avec Mathieu et tu as 2 chiens et 1 chat.
12: Ah oui, toujours.
2: Ah, super. Qu'est-ce que tu vas faire ce week-end? Tu ne travailles pas aujourd'hui, j'imagine?
12: Non, je ne travaille pas. Je suis en week-end. Et ce week-end, du coup, ça va être tranquille à la maison. Jardinage. Aujourd'hui, on va profiter du beau temps pour jardiner avant l'arrivée de la pluie.
2: Ah, ça va se gâter le temps même chez toi, dans les Landes?
12: Je crois, oui. Mais pour le moment, on profite du soleil. Il y a du soleil, on en profite.
2: Ah, ça c'est bien. Donc lundi, on reprend le travail, c'est ça?
12: Ouais, c'est ça.
2: Et peut-être qu'on gagne le séjour à Foura, peut-être.
12: Mais peut-être, on y croit.
2: Est-ce que tu as déjà visité la région? Est-ce que tu as déjà fait la croisière? Et est-ce que tu connais le Fort Boyard?
12: Oui, je connais le Fort Boyard. J'ai déjà été dans la région. Et je suis une grande fan de Fort Boyard, surtout quand j'étais petite, j'adorais regarder.
2: Et voilà.
10: Et combien de temps, Fort Boyard?
13: 25
2: ans. Moi, j'ai fêté les 30 ans il y a quelques années, donc j'imagine qu'il y a un peu plus de 30 ans. Voilà. Donc, tu as dû me voir revêtu de ma combinaison rouge en nylon, tout ça. J'ai toujours été extrêmement mon avantage dans cette émission. On va tout de suite marquer le premier point. On va parler loto. Alors, écoute bien. Le tout premier numéro à être sorti au loto, donc la première fois qu'il y a eu un tirage du loto, c'est-à-dire il y a moult temps, eh bien, il paraît que c'est le 27. Est-ce que c'est vrai ou faux, top chrono?
14: Faux.
2: Eh bien, t'as bien raison, le premier numéro tiré au loto, c'était le 31, c'était le 19 mai 1976. Et donc, c'était pas du tout le 27, ça veut dire que tu as un premier point.
13: Bon, Marilyn, moi je suis très très content de te retrouver, parce que t'es la dernière.
14: Bonjour.
13: Ah bonjour Marilyn, t'étais avec nous hier et tu es la seule de mes candidates, t'es la rescapée. Marilyn, tu sais que tous mes espoirs reposent sur toi aujourd'hui.
14: Oh oui, j'aimerais bien, je croise les doigts.
13: Bah moi aussi, avec ici Alsace, t'étais avec nous, je l'ai dit hier jeudi, t'habites toujours à Haguenau, t'as pas déménagé depuis hier, tout roule.
14: C'est bien.
13: Bon, oui. Dis-moi, on t'a parlé de ton passage à la radio hier, t'as eu, je sais pas, des coups de fil, tes enfants t'ont écouté?
14: Oui, les enfants, les amis, j'ai branché tout le monde.
13: Waouh, super. Bah, ça fait plaisir, on salue Alexandrine et Benjamin, tes enfants. Et puis le petit Lilian, hier tu nous as raconté que t'achetais les Ninjago, les cartes Pokémon pour lui.
14: Voilà, c'est ça.
13: Ah ouais. Je sais pas, comme t'aimes les brocantes, il y a une brocante du côté d'Haguenau, par exemple, ce week-end ou pas? Non,
14: non.
13: Qu'est-ce que tu fais ce week-end, week-end du 8 mai, un peu prolongé, t'as des choses de prévues ou pas, Marilyn?
14: La semaine dernière, j'ai cassé mon bras, donc je suis clouée.
13: Oh là là, bah, tu peux marcher quand même, t'as les jambes.
14: Voilà, j'ai cassé le radius, justement, mon bras gauche.
13: Aïe. Écoute, du moment que tu as la tête et les jambes, là j'ai besoin de la tête, allons-y tout de suite, midi 11, c'est la finale, et je sens qu'on va à Foura. Ah oui,
2: allez,
13: on est prêt à y aller. Ah, c'est beau, ça tient. Ta-da-da-da. Ta-da-da-da.
2: Qu'est-ce que c'est pompeux, cet hymne?
13: Ouais, mais c'est la tradition.
2: Oui, bien sûr.
13: Marilyn qui est mariée à Alain, depuis combien de temps d'ailleurs?
14: 45 ans.
13: Ah oui, c'est bon,
2: voilà, on se l'est dit hier.
13: Selon une croyance antique, se marier au mois de mai porterait malheur. Selon une croyance antique, se marier là, ça porterait malheur. Vrai ou faux? Top chrono, 5 secondes.
14: Ouais.
13: Bah t'as raison, parce que selon une vieille croyance, mariage en mai ne fleurit jamais. Une idée qui remonte à la Rome antique, parce que c'était associé au rythme des, au rite des morts. Mais ça reste en tous les cas en France un mois le plus populaire pour se dire oui.
2: Ah bah c'est les...
13: ah oui.
2: Voici le mois de mai, en mai fais ce qu'il te plaît. Alors Laura un point, Marilyn un point, et là tout de suite on part avec les frérots de la Vega. On va écouter le chant des sirènes, vous écoutez ici, on vous aime, à tout de suite.
13: Encore une chanson écrite pour vous ça.
2: Évidemment.

0: Elles font tadadadam, tadadadam,
1: c'est
0: les
1: vrai.
0: Sirènes.
1: Ben c'est exactement ce qu'elles font. C'était le chant des sirènes, c'était Frérot de la Vega, à 12h15.
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0: Nous sommes au taquet avec Laura qui joue avec Ici Gascogne et Marilyn qui joue avec Ici Alsace. Alors, Dudon, on n'en a pas parlé. Il paraît que si t'étais un animal, t'aimerais bien être un chat. Pourquoi un chat?
3: Parce que ça se prélasse toute la journée. J'aimerais bien être un chat. C'est un esprit libre.
0: Un esprit libre. C'est vrai en même temps que ça dort, ça se promène, ça chasse les souris, ça fait pas grand chose.
3: C'est ça.
0: Oui, voilà, on est d'accord que c'est quand même assez cool. Alors, je t'ai pas demandé, mais tu t'aimes bien aller au karaoké? Tu connais bien les chansons françaises? Tu aimes chanter?
3: Moi, j'aime chanter. J'aime bien chanter. Chantonner dans ma voiture, dans la salle de bain. Moi, j'aime bien.
0: Donc, tu connais bien. Ça t'arrive de faire des petits karaokés quand même?
3: Oui, ça m'arrive.
0: Très bien, parce que là, tu sais, c'est le quiz musical et il va falloir trouver les mots dans la chanson. Tu vas écouter une chanson de Serge Gainsbourg. Tu vas voir que la chanson démarre, ça va faire pouette-pouette deux fois.
1: Oui.
0: Et les pouette-pouette deux fois, faudra que tu trouves quels sont les mots. Donc c'est Serge Gainsbourg, on écoute, c'est parti.
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0: 9h. Alors, j'avoue, j'en ai pas vous, mon amour, avant d'avoir eu boîte poète de vous, mon amour. Qu'est-ce que c'est, les deux mots? Top chrono, 10 secondes.
1: Alors, le premier, c'est bavé.
0: Ouais.
1: Et ensuite, d'avoir eu vent.
0: Bavé et vent, et bah, tu sais quoi? On écoute tout de suite la chanson.
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0: Premier point.
3: Bravo.
0: Avoir vent de vous,
3: oui.
0: Mon amour est pas. Ne vous déplaise. Et ben bravo, tu as 2 points de plus, ça te fait 3.
3: Laura, c'est bien. Marilyn, est-ce que tu, si t'étais tombée sur la javanaise, t'aurais identifié les deux mots ou pas,
4: hein? Non.
3: Non?
4: Non, oh là là.
3: Super chanson, bien ce mot. Oh là là, ouh, tu m'inquiètes un peu, ça.
4: Oh là là.
3: Marilyn, t'es ma dernière, my everything, my last, my love.
4: Oh,
3: my love, my first.
4: Ah
3: oui, bah, allume des bougies, fais autre chose que les doigts, parce que je suis pas sûr que ça suffise. Toi aussi, si t'étais un animal, tu serais un petit chat, dis donc.
0: Bah, c'est vrai que les chats, c'est quand même tranquille, hein. Enfin, ça dépend chez qui t'es, hein.
3: Attention, Marilyn, c'est du training. Qui chante? Qui chante? Là? Oui, c'est qui chante là? On est vraiment mal. C'est donc pour vous, ça. Je suis mal.
0: Allez.
3: Non, attendez, elle aimerait déjeuner avec Brad Pitt. Je suis un peu jaloux. Qu'est-ce que c'est que cette histoire de Brad Pitt?
4: Bon, mon acteur, préféré.
3: Ah, acteur préféré.
0: Bah, en même temps, il est très très beau, Brad Pitt. Moi, j'aime. Ah oui, j'aime pas les blonds, mais Brad Pitt, c'est quelque chose.
3: Mais allez, on va passer au coup. Ça va, 5 minutes, hein, Brad Pitt. Bon. Marilyn. Concentration. Voici une chanson de Florent Pagny. On est sur du tube. La chanson, comme tu l'as compris, évidemment, va s'arrêter à 2 reprises. Et quand ça s'arrête, ça fait Valérie.
0: Pouet, pouet.
3: Elle le fait si bien.
0: Pouet.
3: On y va. Bonne chance.

0: tout.
1: Je vous prends que les débuts de chansons, hein. C'est que les débuts de chansons, donc ça peut vous aider. Savoir sourire à une qui passe.
2: Une inconnue,
1: je note. N'en garder aucune trace, sinon celle du savoir aimer sans rien attendre en retour. Inconnu et quoi ? Quel est le deuxième mot ? Sinon celle du. Du quoi ?
2: Non, je ne suis pas passe.
1: Ouais. Bon, vérifions.
0: Savoir sourire. Alors.
1: Et bah voilà, une inconnue.
3: Un point déjà.
1: Déjà.
0: Garder aucune trace, sinon celle du plaisir.
1: Plaisir, Marilyn, le plaisir.
3: Et bah ça fait un point.
1: Oui,
3: ça
1: fait un point.
3: Deux pour Marilyn, trois pour Laura. Et là, tout de suite, on part. Ah là là là, 1978, un groupe que j'adore. Hold the line.
1: Oh, j'étais toujours pas né.
3: Moi, j'étais né, j'étais en boom, mon petit gars. Et on chantait tous sur Toto. Vous écoutez ici, on vous kiffe. À tout de suite, mes chéris.
1: Elle est tiague ou pas ?
3: Bam, bam, bam, bam, pas à 12 ans.

0: C'est bon ça le week-end, hein. Toto Mythic on the Line. 12h23, que de la bonne musique.
1: Ah ouais, que de la bonne musique. Allez, jingle.
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1: Nous jouons avec Laura qui a 3 points, qui joue avec ici Gascogne, et Marilyn qui joue avec ici Alsace qui a 2 points. Alors, on n'en a pas parlé quand tu as joué avec nous, ma petite Laura, mais il paraît que tu as rencontré Yannick Noah.
3: Saga Africa, ambiance de la brousse. Saga Africa, attention les secours. Saga
1: alors, il paraît. Eh oui, on adore. Il paraît qu'il est passé dans un festival près de chez toi. Et alors, qu'est-ce qui s'est passé?
4: Eh ben, j'ai fait le pied de grue. Je savais où il logeait, dans quel hôtel il logeait. Donc, j'avoue, je suis allée traîner devant l'hôtel. C'était dans un petit village à côté de chez mes parents. Donc, je suis allée traîner innocemment comme ça pour voir si. Par hasard, je pouvais le croiser et par hasard, j'ai pu le croiser en attendant quelques minutes ou longues minutes.
1: Ouais, voilà. Longues minutes. Et du coup, tu as fait un selfie avec lui, c'est ça?
4: Oui, j'ai fait un selfie avec lui, ouais, c'est ça.
1: Pourquoi
4: ça vaut le coup d'attendre?
1: Ben, on l'adore, Yannick Noah.
4: L'adore.
0: Est-ce que vous voulez prendre une grande claque? Je viens de vérifier. Non, mais c'est énorme. Trouve la date de sortie de Saga Africa.
1: Saga Africa, je dirais 90.
0: Ouais, 91, 35 ans.
1: Bah oui, c'est, mais...
0: Non mais la claque.
1: Bah oui chérie, oui. Bah,
0: coup
1: écoutez,
0: de pelle.
1: Tous les jours, il nous sort des trucs comme ça, tu sais. Donc, tu l'as déjà vu en concert, Yannick Noah?
4: Et oui, du coup, j'étais allée le voir le soir au festival.
1: Ah.
4: Voilà,
1: on adore, on l'adore.
4: On adore.
1: Alors, écoute bien, tu as 3 points. Si tu remportes les 5 points maintenant,

0: Et oui, c'est dès le Moyen-Âge, elle est devenue l'emblème de la monarchie française, notamment sous Clovis Ier. On la retrouve partout sur les armoiries des rois, en particulier celle des Capétiens, c'est le symbole du pouvoir. Eh bien, ça veut dire que, tu es parti pour aller rencontrer le père Fourat, passe-partout et passe-muraille.
1: Marilyn, c'est pas bon ça.
2: Oh là là.
1: La Marilyn, t'étais mon espoir, t'étais mon joyau, et là...
0: Ah, c'est pas grave.
1: Marilyn, on a passé un bon moment et on va continuer encore pendant quelques minutes, mais tu l'as compris, ça ne suffira pas.
0: Eh oui.
1: Et une fois de plus, nous donnons raison à Valérie Damido, qui aura trois candidats encore en lice, et forcément, ce sera un candidat de Valérie.
0: Mais je vais
1: peut-être reprendre le coaching d'un des candidats, forcément.
0: Ça, on est obligé. Bon.
1: Alors, on a parlé de tes rencontres, pour Laura, mais toi, c'est Enrico Macias.
3: Enfant de tout pays, dans des Romains.
1: Alors c'était à Saint-Tropez ? Saint-Tropez ? Avec qui t'étais ?
4: Avec ma fille, elle était petite.
1: Ah, il y a une petite anecdote quand même, hein ?
4: Ah oui, j'ai insisté pour qu'elle aille le trouver dans la rue et puis qu'elle lui fasse un bisou. Et vraiment, il était en sueur, c'était au mois d'août, donc elle m'en veut encore.
1: C'était du collage, quoi.
0: Oui,
1: il avait chaud. Alors, pareil, tu ressors dès que ta fille t'embête, pareil, tu ressors la photo pour l'embêter. Regarde, sérieux. Marilyn. Marilyn, je rappelle.
0: On va jouer pour le plaisir.
1: Ça, de toute façon, on n'a pas d'autre choix. Marilyn, voici ta question.
0: On va mettre la musique d'abord, tiens, écoute.
1: La musique de quoi
0: De ta question.
1: Ah oui.
3: Les animaux, les petits chats, surtout. J'aime aussi bien les chevaux.
0: Eh oui, les chevaux, évidemment.
1: Ah ouais, c'est les animaux de Renault. Quel métier consiste à redonner aux animaux morts l'aspect qu'ils avaient de leur vivant? Quel métier consiste à redonner aux animaux morts l'aspect qu'ils avaient de leur vivant? Top chrono, 10 secondes. Comment tu dis?
4: Taxidermiste.
1: Tu termines sur une bonne note, parce que oui, c'est bien un taxidermiste qui consiste à préserver la peau de l'animal. Je sais à quel point tu aimes les animaux. Tu pars avec les honneurs, parce que t'as 7, c'est du chouïa.
0: Bien, bravo Marilyn, tu as très bien joué. Laura, à tout à l'heure. Là, tout de suite, c'est l'heure, évidemment, de la réclame, mais surtout de l'actualité dans vos régions, grâce aux 44 locales de votre radio.
1: Ici.
0: À tout de suite.
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8: Des démarches en ligne et un lieu culturel, voilà ce que l'on vous propose. Si vous devez effectuer une démarche administrative en Côte d'Or, pensez à privilégier les services en ligne, passeport, carte d'identité, permis de conduire ou encore carte grise. Une grande partie des démarches peut désormais être réalisée directement sur le site des services de l'État, ce qui permet d'éviter les files d'attente en préfecture. Et ça, ce n'est pas négligeable, c'est plus simple et c'est beaucoup moins long, évidemment. Bonne nouvelle aussi pour les amateurs de sorties de plein air. Le site culturel et convivial Au Maquis, près du lac Kyr à Dijon, va rouvrir au public à partir du 15 mai. Le lieu sera accessible les vendredis, samedis et dimanches tout l'été, avec accès à pied ou à vélo par le canal de Bourgogne. Une idée sympa pour profiter un petit peu des beaux jours.
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0: Alors, je vous rappelle qu'on jouait avec Laura et Marilyn. Laura a gagné, donc elle sera en finale. On va jouer avec Agnès et Hélène. Mais d'abord, je vous rappelle que toute la semaine, pour les plus fidèles d'entre vous, vous avez joué au jeu du disque rayé.
1: Ah oui.
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0: 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On reprend la demi-finale. Oh, ah ça y est, c'est reparti.
1: Reine des couleurs et des pinceaux.
0: Oh mon Dieu.
1: Je transforme les maisons sans coup de marteau. À la télévision, j'ai redonné vie à bien des salons. Avec énergie, humour et décoration. Qui suis-je? Oh,
0: Valérie Laligo.
1: Oui. Il est en forme, le père Fouras.
0: Alors, le père Fouras, si tu nous écoutes, je t'embrasse très fort. Tu as vu, tu peux compter sur Eric pour te donner des idées devinettes. Alors, Agnès et Hélène étaient mes candidates. Évidemment, il a fallu départager tout le monde.
2: Qui vous trahit?
0: Bah, qui me trahit? C'est le sort en a décidé ainsi. Je vais jouer avec Agnès. Hélène, tu vas jouer avec la petite personne.
2: Hélène, tu es déçue?
3: J'espère que je vais pas perdre, quoi, du coup. Je
1: vais pour oh, la pression qu'elle me met!
0: Aïe, mon Dieu, mon Dieu! Alors, Agnès qui a joué avec nous mercredi. Agnès qui a un petit chat qui s'appelle Laurette, qu'on appelle Robocop. Comment tu vas, Agnès?
4: Oh, chère Valérie, ben je vais bien, je suis en pleine forme là.
0: Tu sais que j'ai vu ta vidéo où tu danses pour c'est magnifique. Ah. Mais c'est magnifique. Oui,
2: des lunettes là, de fou.
4: Oui. Qu'est-ce que je fais aujourd'hui?
0: Bah, je l'ai vu hier la vidéo, tu danses comme une petite folle, c'est super. Ah, oui. Dis donc, t'as la patate, hein.
4: Oui, c'est-à-dire que une autre vidéo qui est mieux, une sorte de pub. Où je suis en Michael Jackson féminine.
0: Là, mais tu vas nous envoyer ça tout de suite.
4: Je vais vous l'envoyer sur le WhatsApp.
0: Eh ben, j'espère bien. Alors, ma petite chérie, on va tout de suite marquer le premier point. Je t'emmène en

0: spectacle.
1: Ah, ça, c'est Sylvie Vartan dans Émilie Jolie. Ah là là, qu'est-ce que j'ai aimé cette comédie musicale. Et on va parler d'Autriche et d'Autruche. Parce que il paraît que l'Autriche, le pays, tient son nom de l'Autruche, l'animal. Est-ce que c'est vrai ou faux? Top chrono, 5 secondes.
2: Faux pour moi.
1: C'est totalement faux. Le nom de l'Autriche vient de l'ancien allemand Österreichi, qui signifie royaume de l'Est. Rien à voir avec l'autruche. Bravo, premier point pour Agnès.
3: Bon, Hélène, qui me met un bon petit coup de pression. Moi, je suis ravi de t'accueillir, Hélène. Effectivement, ouais. Mardi, t'as joué avec Valérie. Mais là, on va y arriver, là, Hélène.
4: On va sauver l'honneur d'Éric aujourd'hui.
3: Bah, oui, s'il te plaît, parce que j'ai perdu cette pauvre Marilyn.
1: Comme déjà, tu es gentille, Hélène.
3: Tu es généreuse. Ah, mais Hélène, t'as envie d'aller à Fourin? Tu connais un peu la région ou pas, d'ailleurs?
4: Mais... de loin, je connais le fort, mais j'y suis vraiment jamais allé, vraiment.
3: Eh ouais, t'es jamais approché, parce que là, avec le bateau, vraiment, tu vas tourner tout autour du fort, et tu vas voir, on n'est pas très loin, hein, on peut pas trop s'approcher, mais on le tutoie du regard, quand même. Hein. Ah oui, oui, oui.
4: Eh oui, ça devrait être bien.
3: Et l'ambiance camping 3 étoiles, ça te dirait bien aussi?
4: Oui, ça serait pas mal avec les enfants et tout.
3: Bah ouais.
1: Il est très beau le camping, hein. Hop.
3: Non, regardez, t'as trois enfants, hein. Théo, Jules et Roméo. Ils ont 13, 9 et 3 ans.
1: Mariés, bah, ils vont se régaler hier.
3: Ah oui, mais bien sûr. Ouais. Puis Jérôme aussi, avec qui tu es marié. Bon, dis-moi, on va jouer tout de suite ou on attend un peu?
4: Eh bien, on y va.
3: Je crois que la réalisatrice, elle a donné la réponse. Tu vois, elle a envoyé le truc. Elle a dit, ça suffit, les gars, le week-end, j'ai envie d'y partir. Il y a des frites à la cantine. Qui est fermé aujourd'hui, d'ailleurs, la cantine. Voici la question et une illustration musicale.
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3: Alors ça, moi je reconnais pas, mais il paraît que c'est Serge Lama, ça je connaissais pas du tout.
1: Ah bah je connaissais pas non.
3: Serge Lama sur cette chanson, ok. Voici ta question, Hélène. Un homme boit en moyenne 60 000 litres d'eau tout au long de sa vie. Top chrono, 5 secondes, vrai ou faux? 60 000 litres d'eau toute la vie. Toute sa vie.
4: Vrai.
3: Alors écoute, ça correspond à environ 2 litres par jour jusqu'à 80-85 ans. Et donc, oui, ça fait bien 60 000 litres d'eau. Bravo! Oh Hélène! Oh, je sens que j'ai fait le bon choix. On est bien parti.
1: Allez, donc ça fait un point Agnès, un point Hélène. Et là, vous écoutez ici et on part avec Céline Dion. Les derniers seront les premiers. Vous écoutez ici, on vous aime, à tout de suite.

0: visionnaire, Jean-Jacques Goldman. Il a pensé à Hélène. Les derniers sont les premiers. C'est tout pour moi. C'est tout pour le jeu d'aujourd'hui, ça.
1: Jingle.
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0: Regardez, c'est le lion, j'ai oublié de le dire.
1: Nous sommes au taquet avec Agnès et Hélène qui ont un point chacune. Agnès, hein, qui a chanté avec les chœurs d'opéra pendant 20 ans. Et du coup, tu as chanté Diego au concert de Johnny au Stade de France en 98.
3: Oui, avec les chœurs de Pierre Molina, c'était fabuleux sous la pluie.
1: Bah, je sais, j'étais là, j'étais journaliste. Avec Jean-Claude Camus qui a dit, c'est le chœur gros.
0: Quand il a dû annuler, là.
1: Il pleuvait tellement, mon pauvre chou, si tu savais. J'étais journaliste, j'ai fait le reportage, j'ai pleuré, parce que moi, je suis fan de Johnny. Donc, t'as chanté Diego. Diego! Libre dans sa tête. Alors écoute, Diego, libre dans sa tête, t'as chanté, donc tu connais bien les chansons. C'est le quiz musical. On va te faire écouter deux chansons, deux tubes, un après l'autre. Il y a un point par artiste que tu trouves. C'est premier titre. Écoute bien, tu me dis qui chante.

0: Alors attention, 10 secondes, qui c'est qui chante?
1: Alors, je ne vois pas. Hélas, je ne vois pas.
2: International.
0: Shape of You, c'était...

Ed Sheeran, c'est tellement bien Ed Sheeran. Bon, c'est pas grave, peut-être que tu vas te rattraper avec le deuxième artiste. Écoute bien, c'est une femme, c'est un tube. Et toi, c'est obligé, tu connais, parce que c'est un truc hyper dansant.

0: Oh là là.
1: Qui c'est qui chante?
2: Ah, c'est pas mon fort, ces chanteurs-là, justement. C'est ça, là.
1: Aïe, aïe, aïe.
2: Je m'y attendais pas et je vois pas. Bon, ben. C'est ma chance pour ces chanteurs-là.
1: Amy Stewart. Onward. Baby. Allez, eh bien, on reste à un point.
0: Elle n'a donc pas marqué de points sur ce quiz musical, on est
1: non.
0: d'accord. Oh là là! Qu'est-ce que j'aperçois du haut de ma vigie? Ça serait pas la victoire! Ça sent bon la victoire, Hélène!
1: Tout ce qui est peau de l'ours, tout ce qui est peau de l'ours, je répète, tout ce qui est peau de l'ours.
0: Hélène! Tête de tigre!
2: Oui.
0: Bon,
2: on
0: Hélène! Bah écoute, on est pas mal là. On peut peut-être profiter méchamment du fait qu'elle a pas répondu pour encaisser 2 points. Mmh. Ah, alors comme ça, on n'a pas le temps quand vous faites ça, c'est ça, faut y aller?
1: C'est pas ça, Valérie. Ça m'énerve, alors je suis un peu vénère, tu sais, okay. Tu me connais, donc ouais. Voilà, ça veut pas dire ça. Ça
0: pour stylo bic, la marque se plaint de
1: du châtiment. Si tu savais comme la marque même.
0: Bon, eh bien je ne parlerai pas de l'Ouest américain où tu as envie de te rendre pour tes 40 ans. Non, j'en parlerai pas, c'est pas grave, mais je le dis quand même. Oui, bon, ça va. Bien sûr. C'est là où elle a envie d'aller.
1: Bah je sais, je sais.
0: Avant d'aller dans l'Ouest américain, on va aller dans la victoire. On va passer la ligne.
2: On va aller pour un, ça va.
0: Bien sûr. Mais je t'attends. Alors, déchaîné. Deux chansons, voici la première, à toi de reconnaître qui chante.

0: Hélène, je crois en toi. Quelques secondes de réflexion.
1: Irène Cara, Flashdance.
0: Irène Cara, la comédie musicale Flashdance, et le titre...

0: Eh ben écoute Hélène, on est bien, on a un point de plus, ce qui nous fait deux. Mais c'était pas fini car on peut en marquer un troisième. C'est tout ce que je te souhaite avec un nouvel artiste à identifier. Tu es concentrée Hélène ?
1: Je suis prête.
0: Allez, on y va.

0: Et c'est qui? Top chrono.
1: Qui?
0: Comment tu m'as dit?
1: Qui?
0: Kiss.
1: Qui?
0: Je le note.
2: Et
0: c'est une bonne réponse, oui, bien sûr.
2: Was meant for loving you, baby. Oh, oh, la vigie, la vigie.
0: Oh, la vigie est en feu.
2: Ah, la vigie est en feu.
0: Oh, la vigie, le père Foura n'en peut plus. Oh, Hélène, je vois.
2: Je viens d'avoir un texto du père Foura qui me dit, faites bien attention,
0: je vois des
2: ça
0: clés.
2: Va péter.
0: Je vois des clés de camping.
2: Allez.
0: Oh, je vois un bateau.
2: Agnès, 1. Hélène, 3. Et là, tout de suite, on va chanter avec Florent Pagny. La dernière chanson du monde, vous écoutez ici. On vous aime. À tout de suite.

0: chanson du monde.
1: La dernière chanson du monde, Florent Pagny sur ICI.
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3: ICI, nous sommes avec Agnès qui a un point, Hélène qui a trois points. Alors, Agnès.
4: Oui.
3: Ah là là là là.
1: Qu'est-ce qu'il y a ?
3: Mais rien, je dis qu'Agnès n'a qu'un point, donc elle peut se rattraper. Alors, il paraît qu'une fois, on n'a pas raconté cette anecdote. Dis donc, il paraît que tu as un talent inutile, tu sais jongler avec des balles.
4: J'aime bien jongler, mais chez moi, pour m'amuser, attention. Hein.
3: Eh mais c'est pas un talent inutile, hein, c'est un bon talent. Tu jongles avec combien de balles ?
4: Trois.
3: Bah, c'est beaucoup. Moi, je sais que c'est beaucoup. C'est très dur, moi, je trouve, de jongler. Voilà.
4: Et... Non, c'est pas dur et ça détend beaucoup. Il suffit de s'entraîner.
3: Ah oui, c'est ça. Toujours pareil, il faut faire les choses, quoi. Alors, il paraît qu'une fois, t'as failli quand même te retrouver avec une armoire sur ta tête.
4: Oh !
3: Ah bah oui,
4: vraiment, c'est un sketch à écrire parce que les pompiers se sont pas déplacés, les policiers se sont déplacés, et puis il y a de quoi écrire. C'était surréaliste parce que le chef des policiers qui avait soulevé l'armoire s'est enroulé dans mon store du côté de la chambre, il pouvait plus se dérouler, enfin les ont regardé effaré. Enfin, c'était très drôle.
3: Oui, parce qu'elle a voulu ranger ses valises.
4: J'ai dit, vous êtes déroulé de quel côté ? Vous êtes enroulé, il me dit à droite. Je dis, vous n'avez qu'à vous dérouler du côté gauche. Il s'est déroulé, ce qui est incroyable. Puis à la fin, il a appelé avec son appareil. Là, il dit, ben, ça y est, ça s'est bien déroulé. On a redressé l'armoire.
3: Mmh. Et voilà, c'est
4: dément.
3: Elle s'est pris quand même l'armoire comme ça, qui était coincée. Elle était coincée sous l'armoire entre le lit. Enfin, c'était.
1: Mais faut pas jongler avec les armoires. On
3: Elle a jonglé avec les armoires. Alors, écoute bien, c'est ta dernière question. C'est la question à 5 points. Il faut que tu la remportes. Tiens, je te mets une petite tambour.
1: Oula.
4: Oui. Oh.
3: Ah oui, mission impossible à la flûte. C'est magnifique. Ah, oui. Ça, on adore. On adore. Alors, écoute bien. Quel mot d'argot désigne à la fois une fausse note et un journal ? Quel mot d'argot désigne à la fois une fausse note et un journal ? Top chrono, 10 secondes.
4: Fausse note et un journal, je coince, non, c'est foutu.
3: Et c'est un canard ! Un canard !
4: Oh, quel bêta je suis aujourd'hui.
3: Oh, mais non, faut pas dire ça. Bon, bah, écoute, on sait là déjà que, bon, c'est Hélène qui ira à peut-être Foura. On verra.
1: Vous savez, Agnès, c'est comme une clé qui tombe à l'eau. Depuis ma vigie, je la vois aller, là, voguer avec les méduses.
3: Oh, mon
1: pauvre Dieu. Agnès ! Au revoir, Agnès !
4: Au revoir.
3: Ah là là là là là.
1: Ah, Hélène.
4: Oui.
1: Ah, t'as gagné, hein. Enfin, t'as gagné.
3: Attends, on va essayer de voir si elle gagne, si elle trouve vraiment la dernière question.
1: Oui,
3: allez,
1: bien
3: là, là là là là.
1: C'est déjà un bon accessit quand même sur la phase finale, puisque tu es en tête et que là, de toute façon, tu seras avec nous avant 13h. Mais voici cette question qui te permet d'asseoir toute ta suprématie.
3: Oui, mais on va d'abord écouter la musique.
1: Mais elle arrive, regardez.
3: C'est ma chanson préférée.
1: C'est votre chanson préférée ?
3: Ah, j'adore.
1: Ah, vous aimez la littérature française,
3: moi ? Non, moi j'aime la chanson parce que c'est la chanson du film.
1: Ouais, ouais. Non, je dis ça, mais mes enfants, ils n'arrêtent pas de chanter ce truc-là à la maison.
3: Mais c'est surtout la musique du film.
1: Bah oui, le film, on peut même le citer, Valérie, puisque voici la question. À qui doit-on la comédie Un petit truc en plus, et donc la comédie dont on parle. Bah, à qui en est le réalisateur, entre autres, hein, voilà. Top chrono, 10 secondes. Petit truc
4: Arthus,
1: en plus.
4: Peut-être.
1: Arthus, mais bien sûr, oui. Je dis entre autres parce qu'il en est le réalisateur, le scénariste, l'acteur principal. Je crois qu'il y a eu plus de 10 millions de spectateurs en salle sur ce film. Gros carton. Bah, gros carton pour toi, Hélène, aussi. Bravo.
3: Eh bien, c'est parfait. Nous aurons une finale, Laura, Hélène. Mais là, bon, bah écoute, Agnès, je t'embrasse.
1: Désolée, Agnès.
3: Et là, tout de suite, évidemment, bon, c'est l'heure de la réclame.
1: Oui, oui, bah il faut que ça rentre un petit peu. Hein, donc,
3: Oh là là, ça y est, ça faisait longtemps qu'il n'avait pas parlé d'argent, celui-là. Tu peux pas ne pas parler d'argent.
1: C'est vous qui inventez ça.
3: Oui, réclame.
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3: C'est la finale. À ma gauche, Laura. Elle joue avec Ici Gascogne. Elle a 33 ans, elle habite Tartas. Et croyez-moi, elle va pas s'en laisser compter. C'est pas une Tartas. Elle a deux chiens, Ice et Oreo. Elle fait de la Zumba. Et croyez-moi, la Zumba, ça mène à tout. Surtout à Foura. À ma droite,
1: Hélène, qui, on ne sait pourquoi, a joué avec Valérie D'Amido mardi, mais qui a choisi aujourd'hui vendredi de jouer avec la team des winners. Elle habite à Pau. Oui, elle est mariée à Jérôme. Elle n'aime pas du tout les activités à sensation, mais surtout, elle a un porte-bonheur, un collier qu'elle porte toujours depuis ses 30 ans qu'il ne l'a jamais quitté et qui va vous prouver dans un instant qu'elle va gagner. Oui.
3: Ah là là là là, Laura, Hélène, mes candidates de la semaine. Mon Dieu, comme je suis fière de vous.
1: Hélène est avec moi aujourd'hui.
3: Oui, oui, mais enfin bon, allez, qui l'a amenée en finale, c'est... Hein, voilà. Alors, mes petites chéries, bon bah là, laquelle des deux va partir à Foura? Laquelle des deux va gagner la cafetière? Eh bien, nous allons la prendre immédiatement, car nous allons jouer au bingo. Alors, pour encourager ma petite chérie, je vais te faire écouter un petit coup de Calogero que tu as...

0: On adore, moi j'adore Calogero. Hein. Tu l'as déjà vu en concert?
1: Oui, plusieurs fois.
0: Oh là là.
1: Avec ma maman.
0: Oh là là,
1: elle j'adore, est fan, donc.
0: J'adore. Bon, allez, on va tout de suite faire ce bingo. Et le bingo, il est simple. À mon top chrono, tu vas avoir 10 secondes pour me donner un maximum de mots étrangers, c'est-à-dire anglais, russe, espagnol, que sais-je. Un maximum de mots étrangers qu'on utilise au quotidien dans la langue française. Un maximum de mots étrangers qu'on utilise dans la langue française. Top chrono, 10 secondes.
1: Bruschetta, to-do list, checklist, check-up.
0: Alors, il y en a, tu m'en as donné 4, il y avait plus simple, il y avait babysitter, bazooka, bunker, boss, bowling, boycott, brunch, casting, interview, hobby, patchwork, hold-up, kidnapping, razzia. Donc tu m'en as donné 4, c'est déjà pas mal.
2: Hélène, ici Béarn Bigorre.
0: Je m'appelle Hélène.
2: Hélène, Valérie t'a amenée en finale, mais elle ne t'a pas amenée jusqu'à Fourat. Et c'est moi qui vais t'emmener jusqu'au camping de Cadoré.
0: Bien sûr.
1: Oui.
2: On a envie d'y croire. Bah, on a plus qu'envie, on va y aller.
0: Je joue de la musique. Je fais de la musique.
2: Hélène, dis-moi que tu veux partir. Allez.
1: Je veux partir.
2: Oui, voilà. Allez, on y croit. Hélène, pour t'encourager, un petit clo-clo. C'est la fleur de lys qui est à l'honneur aujourd'hui, 8 mai, c'est les Magnolias de Claude François pour t'encourager. Voici ton bingo. Tout se joue maintenant, les compteurs étant à zéro. Elle a marqué 4 points. Tu as compris qu'il faut marquer 5 points pour l'emporter. Ok, Hélène.
0: Ah, ok.
2: Hélène, je te demande en 10 secondes un maximum de mots français, de la langue française, qu'on a pour habitude d'utiliser ou qu'on entend à l'étranger. C'est donc le défi inverse. Maximum de mots français utilisés à l'étranger. Top chrono, 10 secondes.
1: Bonjour, voilà, merci. Boutique, façade, cuisine, croissant, champagne, omelette, bon appétit,
2: ben
1: t'as
2: oui.
1: dit.
0: Ouais, c'est bon,
2: oui,
0: bon appétit,
2: oui,
0: t'as
2: oui.
0: gagné. Oui, tu as gagné. Oui,
2: envoyez-moi la musique, c'est gagné.
0: Mais tu te calmes.
2: Oui.
0: Ah là. Alors, bravo. Il y avait baguette, il y avait crème brûlée, il y avait café croissant, tu l'as dit.
2: Elle en a assez.
0: Il y avait flambé, sauté, enfin
2: ouais,
0: bon, qu'est-ce que vous voulez que je vous dise.
2: Ouais.
0: Alors, ma petite chérie, tu as gagné le séjour pour 4 personnes à Fourat. Tu vas, voilà, c'est quand même bien, pour 4 personnes, tu vas dormir 2 nuits au camping le Cadoret. Tu vas surtout aller voir Fort Boyard avec la compagnie Interil.
2: Je vais t'accueillir.
0: Voilà. Tu vas dîner au restaurant le 31 à Fourat.
2: Yeah,
0: je rappelle à tout le monde qu'en ce moment, il y a un appel aux dons qui est lancé sur fondation-patrimoine.org pour préserver Fort Boyard qui est en train de se fragiliser à cause du temps et de la mer. Donc ça, c'est une cagnotte importante. Mmh. Et fondation-patrimoine.org pour sauver Fort Boyard. Donc ça... C'est le premier cadeau. Le deuxième cadeau, je te laisse le dire parce que t'adores.
2: Je vais le dire, mais est-ce que Hélène est contente?
0: Hélène, elle est contente.
1: Oui, mais je suis super ravie d'avoir gagné avec Eric.
2: Ah, ben ça.
0: Et voilà.
2: Ça fait plaisir. Bon, effectivement, Laura, son souci, il y a toujours des beaux cadeaux. C'est la machine Nespresso Manongo avec ses 32 dosettes et ses 6 verres en verre. C'est une très belle machine à café et on te l'envoie très vite à la maison.
0: On vous embrasse, les filles, on vous remercie. Nous, la semaine prochaine, on n'est pas là. Nous sommes en les meilleur moment de l'émission.
2: C'est vrai.
0: Voilà, on se retrouve le 18 mai. Merci à Céline à la Réal, à notre Lady Di, à nous à la technique, Maître Coupez au savoir, Laura au standard. Éric Bastien, bonnes vacances.
2: Oh oui.
0: Allez, Père Fourat, on t'embrasse. J'embrasse très fort toute l'équipe de Fort Boyard que j'aime infiniment.
2: Et les équipes d'ici La Rochelle,
0: bien évidemment. De toute façon, je viens vous voir bientôt parce que j'arrive à l'île de Ré, les gars. Allez.
2: Là, donc
0: ben, je vais à La Rochelle chez mes potes et ensuite à l'île de Ré.
2: Partez tous.
0: Allez, rendez-vous le 18 mai et la semaine prochaine pour les meilleurs moments de l'émission.
2: En 2 secondes, Marine Eugénie, bonjour.
3: Oui, bonjour Eric, bonjour Valérie, ça va?
0: Et oui, et toi?
3: Mais très bien, super. On va parler du loto en deuxième partie d'émission.
2: Super.
0: Belle émission.
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2: Pardon, vous inquiétez pas, Marine Eugénie arrive. Les best-of la semaine prochaine. Bonnes vacances Valérie, bisous.
0: Bonnes vacances Eric, vous écoutez ici, il est 13h.
2: Marine Eugénie pour ma France.
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5: Bonjour à toutes et à tous et bienvenue dans Ma France, une France qui commémore aujourd'hui le 81e anniversaire de la victoire du 8 mai 1945, la dernière cérémonie d'Emmanuel Macron sous l'Arc de Triomphe. On vous raconte, face à la flambée des prix du carburant, le gouvernement prône le télétravail, mais c'est souvent impossible, nous disent des agents de la ville de Marseille. Au programme également, le dentiste Boucher condamné en Lozère et des victimes qui vont pouvoir enfin tourner la page. Le journal des régions nous emmène près de Béthune, où le préfet interdit les distributeurs de CBD à moins de 500 mètres des écoles, et en Charente-Maritime aussi, où en cas de téléphone au volant, on peut suspendre votre permis. Enfin, l'invité de 13h15 nous raconte l'histoire des pionniers de la chance, de ce couple qui décroche en 1976 le premier gros lot de l'histoire du loto. Catherine Siguré, journaliste écrivaine, vient nous présenter son dernier livre, Les Amants du Loto, aux Presses de la Cité. Il y a 81 ans, le 8 mai 1945, les forces alliées annonçaient la capitulation de l'Allemagne nazie, mettant fin à la Seconde Guerre mondiale. Emmanuel Macron a présidé tout à l'heure, pour la dernière fois, les commémorations de la victoire à Paris, devant la tombe du soldat inconnu, sous l'Arc de Triomphe. Paul Barcelone, vous êtes sur place, pour ici, sur les Champs-Élysées, et vous avez assisté donc à cette dernière cérémonie du président Macron.
6: Reposez.
7: Effectivement, sous un magnifique ciel bleu, grand soleil, cérémonie très classique pour Emmanuel Macron seul pour la dernière année. Traditionnel dépôt de gerbes de fleurs au pied de la statue du général de Gaulle, puis le président remonte les Champs-Élysées, escorté par les chevaux et les motos de la garde républicaine. Place de l'Étoile, vous l'entendez, la Marseillaise, passage des troupes en revue, Emmanuel Macron debout à l'arrière d'un commande-car, avant de raviver la flamme du soldat inconnu, un immense drapeau bleu-blanc-rouge flotte au-dessus du président, quand retentit enfin le chant des partisans. L'année dernière, exactement au même endroit, Emmanuel Macron avait prononcé un discours fleuve assurant que la France ne cesserait jamais de défendre la paix. Des mots qui ont encore une fois une résonance toute particulière, alors que selon ses détracteurs, il s'agit pour lui du début de sa tournée d'adieu.
5: Merci Paul Barcelone pour ici avec les moyens techniques de Marc Carvenès. Et pour ne jamais oublier ceux qui ont combattu pour la France, pour notre liberté, je vous propose d'écouter ce témoignage rare, celui de Jean Turcot, le doyen des Français, né en 1917 et qui fut aussi pendant la Seconde Guerre mondiale soldat, prisonnier des Allemands pendant 5 ans. Agathe Mahué l'a rencontré.
8: Il vit chez lui, à Paris, marche presque sans aide et se plonge avec précision dans ses souvenirs de centenaire. Jean Turcot, né à Villejuif de parents italiens, naturalisé français à 15 ans parce qu'il accepte de faire ses 2 années de service militaire.
9: Je me suis retrouvé dans l'armée 1 an avant la déclaration de guerre.
8: 1940, la courte bataille de France, lui est blessé à Épinal par un éclat d'obus alors qu'il transporte des munitions.
9: D'ailleurs, j'ai une grosse cicatrice là sous le bras, ici.
8: Face à l'avancée des troupes nazies, avec les gars de son unité comme des centaines de milliers d'autres, il reçoit l'ordre du maréchal Pétain de déposer les armes.
9: Puisque l'armée ici s'était signée, et vous rentrez chez vous. Or, les Allemands nous ont dit, non, prisonniers.
8: Et puis voilà 1945, retour à la maison enfin pour 1 million de soldats faits prisonniers en Allemagne. Après 5 ans d'absence, Jean Turcot se souvient d'un accueil mitigé.
9: On a beaucoup parlé de Gaulle, parfait, des résistants, ce qui est très bien. Seulement, les historiens ont oublié de parler de l'armée française. On était les pestiférés. C'est nous qui avions perdu la guerre.
8: Après-guerre, il sera tour à tour concessionnaire, responsable syndical dans l'automobile et député de Paris dans les années 70. 108 ans aujourd'hui donc, et pas serein pour l'avenir.
9: On a l'impression qu'on cherche une troisième guerre. La guerre, il n'y a rien de pire. On sait quand elle commence, on ne sait pas quand elle finit.
5: Jean Turcot qui continue de s'informer tous les jours sur son ordinateur portable où il lit chaque matin ses mails à 108 ans, portrait signé Agathe Mahué.
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5: Le prix du gasoil baisse légèrement. Il s'établit à 2,16 € le litre en moyenne aujourd'hui, 2,03 € pour le sans-plomb 95. Des prix qui restent très élevés pour le portefeuille des automobilistes. Alors Bercy appelle à favoriser le télétravail, à limiter les déplacements des agents publics, notamment. C'est le sens d'une circulaire signée hier par le ministre de l'Action et des Comptes publics, David Amiel. Une circulaire jugée insuffisante pour les agents de la ville de Marseille, Julien Raymond.
10: Le télétravail, c'est impossible pour trois quarts des agents de la ville de Marseille, d'après Jean-Noël Ragueb, délégué syndical FSU.
11: Ce sont les agents des écoles, des crèches, des animateurs, parfois les éducateurs, les agents du nettoiement, toutes ces missions qui ne peuvent pas être télétravaillées. Et or, ce sont ces agents-là qui sont le plus frappés par la précarité.
10: Des agents en catégorie C, 1 600 € net par mois environ. L'augmentation du prix des carburants, l'inflation. Jean-Noël Ragueb évoque des situations compliquées pour certains de ses collègues.
11: Qui ont des problèmes pour se soigner, qui renoncent à des frais dentaires, par exemple, qui renoncent à certains médicaments. On a eu des cas l'année dernière de gens qui dormaient dans la voiture. Il y a une montée de la précarité qui est incontestable.
10: Pour changer ça, plutôt que le télétravail, la FSU réclame plus 60% d'augmentation sur la prime d'été, plus 4 € sur le titre restaurant. Thomas Roller, conseiller municipal en charge des ressources humaines et du dialogue social.
12: Il faudra peut-être penser à d'autres mesures, mais pour ça, on va avoir besoin de l'État. L'État qui nous fait ses préconisations pourrait aussi venir en aide aux collectivités pour aider les agents, plutôt que de venir augmenter les taxes que paient les communes. Et on a besoin, si on veut aller plus loin sur ces sujets-là, que l'État aille plus loin aussi.
10: En attendant le coup de pouce, la mairie de Marseille réfléchit à mettre à disposition des agents les plus précaires, des voitures de la ville pour les trajets du quotidien.
5: Et toujours concernant l'inflation des prix du pétrole, le ministre du Tourisme lui rassure, il n'y aura aucune annulation de vol cet été, y compris des compagnies low cost, après une rencontre entre le gouvernement et le secteur aérien hier, secteur qui craint toutefois un contre-coup à l'automne. Aucun train pendant 3 week-ends au mois de mai sur la ligne Paris-Orléans-Limoges-Toulouse, la fameuse ligne POLT, ce week-end donc, celui de l'Ascension et celui du 30 mai en raison de travaux, alors que de nouvelles rames doivent arriver en 2027. 13h07, vous écoutez Ma France, c'est l'épilogue dans l'affaire du dentiste boucher de Badaroux en Lozère, José Pereira Mendes, 61 ans, reconnu coupable et condamné hier à 6 ans de prison ferme et une interdiction d'exercer à vie pour avoir pratiqué des opérations médicalement injustifiées et mutilé des patients. Saïd Makhloufi, cette condamnation met fin pour les victimes à un procès douloureux.
13: Enfin, c'est fini. Patrick va enfin pouvoir tourner la page.
14: Je suis content. Il a pris ses 6 ans, ça me va très bien.
13: Même sentiment pour Eric, qui a eu 11 dents arrachées.
15: Globalement, on est plutôt satisfait, oui. On sait que ça va être encore long maintenant pour les réparations, mais déjà, le jugement va dans notre sens, quoi. Donc on est plutôt content.
13: En plus de la prison, José Pereira Mendes ne pourra plus jamais exercer.
16: Parce que le mal, il est là. Le mal, il est là. Il a l'exercice de sa fonction, qui était d'un chirurgien dentiste. Et en effectif, c'était pas un chirurgien dentiste. C'était un charcutier boucher.
13: Une souffrance
17: reconnue et mesurée, quoi.
13: Mais qui ne va pas changer la vie d'Annabella.
18: Ça répare rien.
13: Elle qui avait rencontré l'ancien dentiste pour un abcès s'était vue arracher toutes ses dents. Alors, 6 ans de prison, ce n'est pas assez.
18: Non, parce que 6 ans, moi, ça fait 6 ans que je suis comme ça. Et j'aurai jusqu'à la fin de ma vie comme ça. C'est pas juste.
13: Mais Catherine Zwark, l'une des avocates des victimes, voit dans cette décision une réponse juste.
19: Donc vraiment, la décision est juste, elle est proportionnée, elle est individualisée et vraiment on est content. On peut être très satisfait du travail qui a été fait.
13: José Pereira Mendes a désormais 10 jours pour faire appel.
20: Mon client va profiter du délai de 10 jours.
13: Maître Kominé Boukoum.
20: Pour réfléchir, pour savoir si oui ou non il a dû faire appel.
13: En plus de la prison et de l'interdiction d'exercer, José Pereira Mendes, d'origine portugaise, devra quitter le territoire à l'issue de sa peine.
5: Saïd Makhloufi, ici Garlozère. Un refus d'obtempérer à Lyon et un policier blessé après une course-poursuite. Des tirs ont été échangés hier en fin d'après. Après-midi, 2 hommes sont en garde à vue. L'immense déception des supporters strasbourgeois. Il n'y aura pas de finale européenne pour le club alsacien. Strasbourg éliminé hier en demi-finale de Ligue Conférence par les Espagnols du Rayo Vallecano. Une défaite sur le même score qu'au match aller, 1-0. Malgré le soutien des quelques 30 000 spectateurs du stade de la Méno. Un gâchis qui s'explique notamment par un manque d'implication, reconnaît l'ailier du Racing, Diego Moreira, dont les mots sont forts et un peu embarrassant.
21: Un peu un manque d'envie de tout le monde. Quand je dis un manque d'envie, c'est pas forcément qu'on n'a pas envie de jouer, mais c'est... Je sais pas, c'est... Peut-être eux, ils voulaient plus que nous. Ils l'ont démontré. on n'a pas réussi à réagir. Donc voilà, je dirais ça comme ça. On avait envie, mais ils ont eu plus envie que nous. J'étais très confiant pour le match, je dois être honnête avec vous. On est fiers quand même d'être arrivé jusqu'ici. C'est sûr que maintenant on est dégoûté, on est déçu. On aurait voulu aller jusqu'au bout. Peut-être la fin de saison aussi qui se fait ressentir.
5: Et puis à Strasbourg comme ailleurs, on chantera toutes et tous sur du Shakira à partir du 11 juin, 16 ans après le tube Waka Waka, hymne officiel de la Coupe du Monde 2010 en Afrique du Sud. La chanteuse colombienne Récidive, elle dévoile le teaser de Die Die, la chanson du Mondial 2026.

0: Voilà pour ce court extrait qui va bien rester dans la tête. La Coupe du Monde de foot 2026 se déroulera du 11 au 19 juillet aux États-Unis, au Canada et au Mexique.
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0: Le journal des régions avec cette opération de contrôle en Charente-Maritime, devenu le quatrième département français à prendre un arrêté pour faciliter les suspensions de permis après les Landes, le Lot-et-Garonne et le Pas-de-Calais en cas de téléphone au volant. Ce week-end de pont, Léa Bouquet, vous avez assisté à cette opération de contrôle donc sur l'aire de covoiturage du Sceau, c'est tout près de La Rochelle.
2: Vous évitez toujours à surgir ?
3: Ils sont une dizaine, comme ce trentenaire, à avoir été pris hier en train de téléphoner au volant.
4: J'ai eu un appel. J'ai décroché et j'ai continué la conversation. J'aurais pu avoir un accident.
3: Et vous connaissiez la nouvelle réglementation sur la suspension du permis ?
4: Non, je ne la connaissais pas. C'est une nouvelle prise de conscience et il faut se désintoxiquer un peu du téléphone et puis ça devrait aller.
3: Raphaël, un des gendarmes, nous explique comment se passe un contrôle.
5: En fait, donc les motards de la BMO de La Rochelle et de Marennes sont à la jumelle en fait sur toute la RN11 et la D137. À partir du moment où ils constatent l'usage d'un téléphone, ils ramènent le conducteur jusqu'ici. Et donc on explique aux gens que maintenant, à partir du moment où ils sont connus plus de deux fois pour un usage du téléphone, ils peuvent faire l'objet d'une suspension. Donc nous, on fait une saisine auprès de l'officier du ministère public. Lui se charge ensuite de procéder à la suspension.
3: En plus du permis, le conducteur perd toujours les 3 points et reçoit 135 euros d'amende, la verbalisation classique. Mais une fois la sanction délivrée, le plus difficile reste à faire changer les pratiques.
5: Des fois, ils disent oui, mais je suis simplement en train de mettre le GPS. Et en fait, c'est un usage du téléphone. À partir du moment où on a le téléphone dans la main et qu'on tapote dessus, c'est un usage du téléphone. C'est pas forcément écrire un SMS, c'est ça la problématique, leur faire comprendre.
3: Pour cela, le préfet rappelle que la suspension de permis est une mesure pérenne et non une expérimentation. L'année dernière, 45 personnes ont perdu la vie sur les routes de Charente-Maritime.
0: Léa Bouquet ici, La Rochelle. C'est une première en France, ça se passe dans le Pas-de-Calais, où le préfet interdit l'installation des distributeurs automatiques de CBD dans un rayon de 500 mètres autour des écoles, collèges, lycées, piscines, centres de sport ou encore centres de formation, bref, tous les établissements fréquentés par des mineurs arrêtés, pris après une polémique née à Bruay-la-Buissière, près de Béthune, autour de l'implantation mi-mars d'une CBD box près d'établissements scolaires. Vanessa Lamar.
6: Et le maire de Bruay-la-Buissière, le RN Ludovic Pajot, n'avait aucun moyen d'agir face à l'indignation suscitée dans sa commune par ce distributeur. Une CBD box verte, très visible, ornée de feuilles de cannabis.
7: On a été interpellé par beaucoup de parents d'élèves, par les chefs d'établissement. On a le collège à proximité, on a aussi des écoles élémentaires. Il n'y avait pas de moyen de contrôle, parce qu'un mineur qui venait avec une pièce d'identité d'un de ses parents, on pouvait avoir accès en fait au CBD. Et donc nous, c'est vrai qu'en tant que maire, on s'est senti démunis face à l'installation de ce distributeur sur un terrain privé. Et donc c'est pour ça qu'on a saisi évidemment tout de suite les services de l'État et monsieur le préfet, afin que l'État puisse agir rapidement.
6: Le préfet du Pas-de-Calais, François-Xavier Loche, rappelle que la vente de CBD est interdite aux mineurs en France et il s'appuie aussi sur des données médicales pour prendre son arrêté.
8: Je fonde mon arrêté sur une étude récente de l'ANSES qui parle de phénomènes d'accoutumance, de problèmes de santé potentiels qui peuvent être développés chez les jeunes. J'ai là un distributeur qui est à côté d'un établissement, je souhaite donc qu'il s'éloigne. Et le dernier motif, c'est ce distributeur ne permet pas de contrôler à qui cela est vendu et donc je considère qu'il n'est pas légal à cet endroit-là.
6: Le préfet a demandé au propriétaire de ce distributeur de le déplacer. L'entrepreneur, un étudiant lillois de 22 ans, ne s'y oppose pas à condition que l'arrêté préfectoral respecte la liberté d'entreprendre.
0: Explication signée Vanessa Lamar. Ici Nord, ils sont peut-être les futurs Dembélé, Marquinhos ou Vitinha. On part à la rencontre des jeunes footballeurs du centre de formation du Paris Saint-Germain qui ont tous vu bien évidemment la qualification de leurs aînés contre le Bayern. Mais hier, ils se sont donné rendez-vous sur un tout autre terrain pour montrer qu'ils savent manier les mots aussi bien que le ballon au Conseil constitutionnel pour la 7e édition du concours d'éloquence du PSG. 20 titis parisiens de la catégorie U16, filles et garçons âgés de 15 à 16 ans, ont présenté leur plaidoirie autour d'un même thème, les droits de l'enfant. 5 minutes chacun pour défendre leur point de vue et convaincre le jury. Maël Prévost.
9: Dans le grand salon du Conseil constitutionnel, là où sont proclamés les résultats de l'élection présidentielle.
10: Attendez. Allez, c'est parti.
9: Chaises en velours, chandeliers, moulures au plafond et pourtant...
11: Sur le thème, l'enfance devrait-elle être un combat ?
9: Ambiance, entrée des joueurs. Les jeunes talents du PSG ont troqué les crampons pour prendre le micro.
12: Il faut laisser le droit à l'enfant de rêver grand. De viser haut.
9: 10 plaidoiries de 5 minutes travaillées au centre de formation. Le droit de rêver, la place des écrans.
13: Car comme le soulignait le philosophe Jean-Jacques Rousseau, l'enfant c'est une manière de voir, de penser,
2: de sortir.
9: Une première prise de parole en public pour Joanie.
13: Au début, je m'en fâche, j'étais un peu stressé quand même. J'ai dit tout ce que je ressentais et là, je me sens bien.
9: Puisque le centre de formation, ce n'est pas que le foot, Dany Pin est responsable des activités extrasportives.
14: L'idée, c'est bien sûr de leur donner le maximum d'atouts pour qu'ils deviennent des citoyennes et citoyennes à part entière demain et que le football, effectivement, ça doit rester avant tout un plaisir.
9: Un moyen pour cette institution de s'ouvrir à la jeunesse. Le président du Conseil constitutionnel, Richard Ferrand, est aussi président du jury.
15: Alors, le premier prix est pour le binôme Zélie et Arthur.
16: J'essaie de mettre toutes mes qualités pour réussir justement ce concours et puis Paris est magique.
9: Puis la chorale du centre de formation du PSG clôture la soirée. Zélie et Arthur sont désormais qualifiés pour la finale nationale.
0: La finale nationale des concours d'éloquence qui verra s'affronter les différents jeunes des centres de formation, ce sera le jeudi 28 mai au château de Versailles.
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0: On s'est toutes et tous posé la question, au moins une fois, que ferait-on si on gagnait au loto, si on décrochait le jackpot? Est-ce qu'on changerait? Qu'est-ce qu'on achèterait? Est-ce qu'on ferait le bien autour de nous? Est-ce qu'on arrêterait de travailler pour une vie de plaisir? Autant de thèmes et de questionnements abordés dans Les Amants du loto, ouvrage sorti hier en librairie, aux presses de la Cité. Nous recevons son autrice, Catherine Siguret. Bonjour.
17: Bonjour.
0: Merci d'être avec nous ce midi. Vous êtes donc écrivaine, scénariste, journaliste. Et dans cet ouvrage, vous nous racontez l'histoire des pionniers de la chance, des premiers gagnants du loto en 1976, alors qu'on fête le 50e anniversaire cette année de ce jeu immensément populaire. Alors c'est l'histoire de Juan et de Suzanne, jeune couple de concierges qui remportent donc ce premier gros lot du loto. Est-ce que c'est une histoire vraie, Catherine Siguret?
17: Alors, ce qui est vrai, c'est les premières choses que j'ai découvertes, en fait, quand je voulais surtout faire le portrait de la France, justement,
0: de ces années-là,
17: des années 70. Et en fait, j'ai découvert que il y avait ces premiers gagnants du loto qui étaient effectivement gardiens, donc ça c'est vrai. Mm-hmm. Je les ai changés d'arrondissement.
0: D'accord.
17: Mais ils étaient
0: ils sont
17: bien...
0: dans le 15e là, si mes souvenirs sont
17: ils,
0: bons.
17: Ils sont dans le 14e.
0: 14e.
17: Et les vrais étaient dans le 11e. Mm-hmm. Et en fait, j'ai commencé à me renseigner sur la vie des gardiens à cette époque-là, donc j'ai découvert plein de choses qui m'ont inspiré parce que c'était spécialement difficile et etc. Et donc j'ai pu puiser des éléments dans la vraie histoire, mais en réalité, même la Française des Jeux a perdu leurs traces. C'était à l'époque, ils n'étaient pas très organisés, oui, comme ils le sont aujourd'hui. Et donc, ils ne savent pas ce qu'ils sont devenus. Donc, en fait, je suis partie de cette histoire de gardien. J'ai interviewé des gardiens d'immeubles des années 70.
0: D'accord.
17: Et je me suis inspirée de ce petit embryon qui a lancé véritablement le loto.
0: Alors, Juan est un immigré espagnol, c'est ça, qui devient gardien d'immeubles. Il y en avait beaucoup à l'époque.
17: Absolument, c'était la très large majorité.
0: Ouais.
17: Et j'aime bien en fait que les livres ils soient un peu sociologiques. Alors, pour pas embêter les gens, je raconte une histoire, mais à la fin, je fais un bonus, donc où j'explique effectivement qu'il y avait une très très large majorité espagnole qui est ensuite devenue portugaise, etc.
0: Et il rencontre donc Suzanne, qui elle vient du nord de la France, milieu précaire,
17: et parents pas très sympathiques.
0: Mère un peu revêche, on va dire. Ouais. L'histoire de ce roman, c'est finalement comment rester soi-même quand l'argent vous tombe dessus, parce que c'est littéralement ce qui leur arrive.
17: Alors c'est ce qui leur arrive, et en plus ils se sont construits, je dirais un petit peu comme tout le monde, c'est-à-dire que l'argent c'est la récompense du travail, c'est la récompense de l'effort, et en l'occurrence ça les fait complètement dévisser, parce que ils se demandent tout le temps, mais pourquoi nous? Et j'ai beaucoup aussi enquêté sur les gagnants du loto.
0: Oui, voilà tout ce que je voulais vous poser comme question. Ouais. Vous avez aussi rencontré des gagnants d'aujourd'hui.
17: Voilà, et
0: qui se posent les mêmes questions qu'avant.
17: Voilà, et en fait, il y a des stades un petit peu comme dans les étapes du deuil. Il y a des étapes du loto, c'est-à-dire il y a l'euphorie dans la seconde. Mm-hmm. Ensuite, il y a la stupeur, genre c'est pas vrai. C'est-à-dire que tout le monde se dit non mais il y a une erreur, il y a un problème, enfin voilà. Et ensuite il y a une espèce d'immense bouffée d'angoisse de mais comment on va faire? C'est-à-dire que c'est tellement la remise en question, la mise en perspective de tous les rêves, de que du coup les gens sont assez désarçonnés. Et ce qui m'a amusée, c'est que la très large majorité des gagnants, le lendemain à 8h, sont au bureau, à l'usine, enfin à leur travail.
0: Ah oui, parce que ce couple de concierges, ils continuent à travailler, ils n'arrivent pas à arrêter.
17: Bah, au début.
0: Parce ils mentent à leur entourage.
17: Voilà, parce qu'au début, ils ont peur de perdre la tête, quoi. Donc, il y a un moment où ils apprivoisent l'argent. Mais j'avais aussi interviewé la responsable des grands gagnants du loto qui m'avait dit cette phrase très drôle en me disant, oui, il y a un certain embarras au début. Elle dit, mais bizarrement, personne n'est jamais venu nous rendre le gros lot, quoi. Donc, ça,
0: on s'embarrasse pas très longtemps.
17: Voilà.
0: Suzanne, elle achète un peu tout et n'importe quoi. Elle déraille un peu un moment.
17: Alors Suzanne, elle est contrairement à lui, elle a vécu dans une famille où il n'y avait pas vraiment de structure, c'est le moins qu'on puisse dire. Et en fait, elle déraille alors que lui, qui a grandi avec des valeurs en Espagne, etc. Il est assez lucide quoi sur la futilité de la consommation et le fait qu'on peut acheter, ça apporte pas le bonheur. Elle y croit et effectivement c'est le grand n'importe quoi à l'époque où il y a les supermarchés Mammouth, tout en plastique.
0: Parce que c'est le portrait d'une époque aussi que vous dressez derrière la petite histoire et à la grande histoire.
17: Complètement. Et il y a cette période donc effectivement où elle dévisse, elle achète tout et au bout d'un moment bon ils regardent leur bazar, ils se disent non mais enfin. On va où, quoi?
0: Et Juan, il doit aussi composer avec ses idéaux communistes. Il est tiraillé entre ses idéaux et l'envie d'une Mercedes.
17: Voilà, parce que c'est ça. Il est quand même très marqué, même si il est jeune et il est très marqué par le franquisme, etc. Donc il est allé en France très très communiste et puis avec des envies de lutte sociale, quoi, qui sont quand même assez légitimes. Parce que par exemple, on voit que les loges de concierges à l'époque, c'est l'horreur. Hein. Mmh. C'est limite insalubre quand même.
0: Oui, c'est des igloos l'hiver.
17: Exactement. Ouais. Donc les igloos, la canicule de 67. Où c'est l'enfer, enfin. Et en réalité, il va évoluer parce que d'un seul coup, il se dit, bah oui, mais on peut être riche et ne pas être un salaud. Alors ça, c'est une vraie révélation pour lui. Oui. Parce que jusque-là, les choses étaient bien claires dans sa tête.
0: Oui.
17: Et en fait, c'est aussi cette évolution. C'est qu'en fait, les classes sociales les choses vont être beaucoup moins tranchées dans sa tête. Il va sympathiser avec les riches de l'immeuble qui étaient quand même un peu leur.
0: Ils osent, c'est-à-dire, dès qu'ils ont de l'argent, ils osent aborder.
17: Oui.
0: Les riches de l'immeuble.
17: Et ils se disent.
0: Il n'y a plus de barrière.
17: Voilà, il n'y a plus de barrière. Puis ils se disent, mais en fait, ils sont plutôt sympathiques. Et ce n'est pas parce que les autres sont devenus sympathiques, c'est parce qu'eux les regardent en fait avec moins de rage. Quoi. Mmh. Donc, et en fait, ils réussissent à se. Ils finissent par se mêler à eux. Et ils ne changent pas catégoriquement, mais effectivement, ils mettent de l'eau dans leur vin. Ouais.
0: Autre question de ce roman, c'est est-ce que l'argent fait le bonheur ? Alors Suzanne, par exemple, elle essaie d'arracher sa petite sœur à sa condition, la faisant venir à Paris, et elle fait pas vraiment son bonheur.
17: Ouais, je pense, ce que je montre dans un premier temps, c'est quand
0: sans
17: même...
0: Sans dévoiler toute l'histoire.
17: Voilà, mais c'est qu'il y a un moment, ils sont quand même très pauvres, et ce qui est sûr aussi, c'est que même si l'argent fait pas le bonheur, la pauvreté fait quand même beaucoup le malheur. C'est-à-dire que quand on est obsédé par les factures, etc., tout est gâché. On voit bien que même à un moment, leur histoire d'amour, elle s'étiole un peu, parce qu'on a beau avoir des rêves plein la tête et beaucoup d'énergie amoureuse, ça finit par être gâché par les problèmes matériels. Et inversement, effectivement, l'argent peut faire le malheur quand il n'y a pas de construction et qu'il n'y a pas de plan de vie, en fait. Et c'est le problème de la petite sœur qui est quand même pittoresque de...
0: Mmh. On va vous laisser découvrir tous ces personnages, on ne va pas trop en raconter. Mais ce qui vous intéresse, Catherine Siguré, on l'a compris, c'est les histoires, les trajectoires de vie, parfois heureuses, parfois dramatiques. Vous avez combien de livres à votre actif, Catherine?
17: En fait, j'écris 85 livres.
0: C'est énorme.
17: Ouais, c'est énorme, mais je fais que ça tout le temps. J'ai pas de.
0: Vous dites que vous n'avez pas de week-end.
17: Non, j'ai pas de week-end.
0: Alors, il y a des histoires joyeuses et puis d'autres moins joyeuses. Vous avez notamment sorti un livre sur Jackie Kulik, le père d'Élodie Kulik. C'est cette jeune femme violée, assassinée en 2002 dans la Somme. Pourquoi vous intéressez à ces trajectoires de vie, à la vie des autres?
17: Je m'intéresse à toutes les vies parce que je trouve qu'on trouve dans l'histoire de tout le monde des choses précieuses, c'est-à-dire que tout récit de vie en fait m'apprend des choses. Moi, j'ai fait des études de philo au départ, donc j'étais quand même assez loin, et finalement. Mmh. Eh ben on est tout près. C'est-à-dire que chacun vit avec une petite vie ou survie, dans le cas par exemple de Jackie Kulik, à ses douleurs, avec sa petite philosophie de vie. Et je trouve que il y a quelque chose à tirer de chacun, quoi. Moi je suis assez impressionnée par le raisonnement des gens.
0: Comme cette dame de la poste, là, j'aimerais bien que vous nous parliez de cet ouvrage qui est Cette histoire est assez intéressante. C'est quoi l'histoire de la Dame de la Poste ?
17: La Dame de la Poste, alors ça c'est le roman inspiré d'une histoire vraie aussi, sur le même principe que j'ai sorti l'année dernière aux éditions Studio Fact, et qui était c'était dans les années 60. Et c'est une petite mamie qui, dans un bureau de poste à Veules-les-Roses, donc un petit village de Normandie, décide de répondre aux lettres des enfants parce qu'elle trouve ça trop injuste qu'ils écrivent au Père Noël et qu'il y a un ordre officiel de mettre les lettres à la poubelle. Et donc elle commence à répondre. Et en réalité, ça commence à se savoir un petit peu partout. Et elle finit par recevoir plein de lettres d'enfants. Ça remonte jusqu'au ministère des PTT. Faut-il sanctionner cette femme qui a quand même bravé le règlement pour répondre aux lettres? Et en réalité, comme le ministre, il se trouve, est le frère de Françoise Dolto.
0: Au hasard.
17: Il va lui demander son avis et Françoise Dolto va dire c'est une idée géniale, et c'est comme ça que depuis les PTT, enfin la Poste répond aux lettres.
0: Le secrétariat du Père Noël est né comme ça.
17: Absolument.
0: En parcourant votre bibliographie, voilà. On trouve plein d'histoires comme ça. Vous avez commencé par le

0: tout ce que je fais, c'est que ça serve aux autres. Et même les romans, quoi. Et en réalité, je me suis dit, mais il faut faire des livres. Et c'est comme ça qu'est née une première collection de témoignages.
1: Ouais. Première collection d'une longue liste, puisque vous avez, on le rappelle, 85 livres à votre actif. Et c'est pas fini.
0: C'est en écrivant qu'on devient écrivain, comme je dis tout.
1: Merci beaucoup Catherine Siguré d'avoir été avec nous dans Ma France. Je rappelle le titre de votre dernier ouvrage, Les Amants du Loto, l'histoire des pionniers de la chance. C'est disponible en librairie.
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1: On termine cette émission comme tous les jours avec notre rendez-vous anti-arnaque. C'est pas vrai. Audrey Azot, on reparle ce matin des cyberattaques parce que les auditeurs sont inquiets. Ils vous posent beaucoup de questions.
3: Oui, ça reste un peu flou pour pas mal d'entre vous, je le vois bien. Vous me dites souvent, je suis un peu paniquée, mes données personnelles ont été volées lors d'une cyberattaque quelconque, hein, il y en a eu beaucoup, plateforme ANTS, Free, Bouygues Télécom, etc. Je ne comprends pas ce que je risque exactement. Ce que je vais faire, je vais vous raconter les déboires qu'ont vécu certains. Comme ça, ce sera plus clair pour tout le monde. Premier exemple, ce couple de personnes âgées qui a remis pour 30 000 euros de lingots d'or à des inconnus, à des voleurs. Comment c'est possible? Eh bien, une enseigne de vente et d'achat d'or s'est fait pirater. Piratage informatique. Tout un tas d'infos sur les clients se sont retrouvés dans la nature, nom, prénom, téléphone. Et ni une ni deux, les escrocs, pas bêtes, se sont mis à appeler les clients.
1: Et ils leur ont dit quoi ?
3: Eh bien, ça nous donne une petite conversation du style « Bonjour, c'est les gendarmes. Il y a eu une cyberattaque, vous risquez d'être victime d'un cambriolage. » Et donc, question, est-ce que vous n'auriez pas chez vous des objets de valeur ? Est-ce qu'il y a des caméras ? Et puis, carrément, on va envoyer des gens pour mettre en sécurité vos bijoux, vos lingots. Aïe, voilà. Voilà comment ces voleurs sont repartis. Mais alors, tranquillement, avec des lingots d'or sous le bras, c'est ça dont je parle quand je vous dis qu'une cyberattaque, quel que soit le site, vous expose à des arnaques ultra crédible. Autre exemple, on a aussi la série de cambriolages après le piratage en octobre de la Fédération Française de Tir. Là, des armes ont été volées. Les voleurs savaient très bien où les trouver puisqu'ils avaient récupéré les adresses des adhérents de la Fédération.
1: Merci Audrey Azot. On retrouve votre chronique sur ici.fr et sur l'appli ici. Moi, je vous souhaite un très bon week-end prolongé. On se retrouve lundi. En attendant, restez à l'écoute de votre radio ici au programme de la musique, des bons plans et bien sûr de la bonne humeur.
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C'était la Millionnelle avec ce tube qui en 83 a pas mal rythmé les booms où on buvait du Tang jusqu'au bout de la nuit. Enfin, jusqu'à 21h30, hein, car les parents rentraient à cette heure-là du resto. Bienvenue sur Ici Bourgogne, la radio qui aide la digestion. C'est vendredi et c'est le week-end pour certains. Pour les autres, il est à portée de main. Pour vous faire patienter, on va retrouver les enfoirés avec l'île au trésor. Puis Bowie nous prouvera que Mars est plate.

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1: Écoutez, c'était ce matin.
2: Une date importante, un anniversaire fort aujourd'hui. C'est la raison pour laquelle Bienvenue chez vous a décidé d'aller faire un petit tour dans le Morvan et de s'installer au musée de la Résistance en Morvan sur la commune de Saint-Brisson dans la Nièvre. Bien guidé par Marion, Marion Blanc, vous connaissez les lieux par cœur, vous y travaillez dans ce musée depuis quelques années. Je vous demandais de nous donner éventuellement quelques références, quelques objets que vous auriez aimé présenter à nos auditeurs. On s'arrête dans un poste de radio là d'époque.
3: Ah bah forcément, hein, je me dis que si on parle à la radio, il faut bien sûr qu'on parle des moyens de communication. La résistance, c'est, on parle souvent de la résistance, les armes à la main, mais il y a aussi la résistance, la contre-propagande. Au démarrage, ça passe aussi par la guerre de l'information, hein, les télécommunications. Là, on a effectivement un poste de radio avec lequel on allait pouvoir capter soit l'unique radio autorisée à l'écoute, Radio Paris, qui était complètement censurée par les services de Vichy, ou alors écouter de manière clandestine la BBC, mais tous ces petits actes étaient des prises de risque énormes, puisque bon, à l'époque, pour les plus jeunes auditeurs, faut peut-être rappeler que pour capter la radio, c'était, il fallait tourner un gros bouton et trouver la bonne fréquence.
2: Il n'y avait pas les applis sur les téléphones.
3: Non. Et donc, bah, il fallait surtout pas oublier de ensuite se remettre sur la bonne station.
2: Pour pas se faire attraper. Et si on l'a branchée, alors là, elle est protégée évidemment sous cloche un peu. Hein, mais si on l'a branché cette radio, on pourrait penser que ça pourrait fonctionner ou
3: je sais pas si 80 ans, hein, je sais pas si on capterait encore les ondes avec ce type d'appareil. En tout cas, ça me permet quand même de dire que tous les objets de la collection qui sont présentés ici nous ont été donnés par des anciens résistants, des personnes qui étaient dans les villages aussi à ce moment-là, et ça arrive encore qu'aujourd'hui on nous amène des nouveaux objets.
2: Un vieux vélo, une machine à écrire, des armes aussi. Bon, voilà, ça, ce sont des choses que vous avez récupérées, je pense, depuis très longtemps.
3: Alors, certaines, oui, mais ça arrive encore que des personnes... tout à fait, il y a encore des personnes... Il y a plusieurs raisons à ça. Bon, des fois, c'est des découvertes, hein. Il peut encore y avoir des découvertes.
2: Au fond d'un grenier,
3: quelqu'un qui refait sa toiture et en fait, il y avait des armes qui avaient été cachées dedans. Ça peut être aussi des personnes qui avaient gardé en souvenir et puis qui se rendent compte que le temps passant, peut-être que les générations... Enfin, en fait, ce serait peut-être bien de conserver ces objets au sein d'un lieu dédié, et donc il pense au musée pour conserver.
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1: Et si Bourgogne avec Vanessa Paradis qui sera en concert samedi 16 au Zénith de Dijon, bienvenue. Si vous arrivez, ce sont les après-midi musique avec vos meilleurs souvenirs plus ou moins enfouis dans votre tête. Bonne route si vous nous écoutez en roulant d'un point A à un point B sur la carte de la région. À 14h, on va prendre des nouvelles du monde. Mais avant, on écoutera REM et ce titre qui leur a ouvert un plus large public dans les années 90, Everybody Hurts.
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1: Bon après-midi et bon week-end. Si vous êtes en train de vous dorer la pilule, il est 14h. Et c'est l'heure de retrouver les infos.
2: Le Portugal refuse de remettre Cédric Prison à la justice française. Cet homme, accusé du meurtre de sa conjointe et de son ex-compagne, est en détention provisoire dans le pays depuis fin mars. Même si les faits ont été commis au Portugal, la mère d'une des victimes demande son extradition pour qu'il soit jugé en France. Pas de manifestation dans les rues de Paris pour le comité du 9 mai, ce collectif d'ultra-droite. Le tribunal de Paris a tranché aujourd'hui, soutient l'interdiction de la préfecture de police de Paris. La contre-manifestation antifasciste est-elle aussi interdite. L'Organisation mondiale de la santé veut encore rassurer sur les risques de contamination à l'antivirus. Ils sont absolument faibles, assure l'OMS. Sa transmission nécessite des contacts très rapprochés, contrairement au Covid. Il n'y aura pas d'annulation massive des vols cet été, malgré l'envolée des prix du kérosène. Le ministre des Transports, Philippe Tabarot, veut rassurer. À quelques exceptions près, notamment pour les compagnies low cost, les Français pourront partir où ils le souhaitent et les touristes du monde entier pourront venir en France, affirme le ministre. Pas de train sur la ligne de train Paris-Orléans-Limoges-Toulouse pour 3 week-ends du mois de mai. Ce week-end, celui de l'Ascension et du 30 mai, la ligne POLT est en travaux. Des cars de substitution sont proposés par la SNCF. J-8 avant l'Eurovision, le grand concours de chant européen qui se déroulera à Vienne cette année. C'est la chanteuse Monroe qui représentera la France avec son titre Regarde et les premières images de sa prestation sont à retrouver sur ici.fr.
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4: On peut dire qu'il fait plutôt beau cet après-midi avec quelques petits nuages très discrets. Les températures vont de 18 degrés à Saulieu, 19 à Saint-Bernon, 20 à Semur-en-Auxois et Châtillon-sur-Seine, 21 à Dijon, 22 à Beaune et Chalon-sur-Saône. Demain samedi, matinée plutôt ensoleillée, un ciel qui se voile dans l'après-midi, des températures qui iront entre 19 et 25 degrés. Et notez que dimanche, ce sera le retour des averses.
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0: Et si Bourgogne, c'était la bande originale de Flashdance, réalisée par un cinéaste particulièrement éclectique, Adrian Lyne, qui allait enchaîner avec 9 semaines et demie, Liaison fatale et L'échelle de Jacob. Alors, difficile de faire plus différent, hein. Mention spéciale pour L'échelle de Jacob, d'ailleurs, que je vous invite à redécouvrir avec sa magnifique musique de Mans et Jarre et une fabuleuse prestation de Tim Robbins. Actu locale, musique, bonne humeur, c'est le programme de cet après-midi. À 14h30, l'agenda ici express va vous donner quelques idées de sortie, mais avant, nous aurons Jane Birkin et Oria.
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1: Si vous avez une passion pour les jardins ou simplement envie d'une balade colorée, marquez ce week-end d'une croix rouge. Le village de Bézouët, véritable institution pour les amoureux de la nature depuis 1994, revient avec sa célèbre foire aux plantes. C'est l'un des rendez-vous les plus attendus de la région, attirant chaque année plus de 11 000 visiteurs dans un décor entièrement repensé à chaque édition. Le temps d'un week-end, les rues du village se métamorphosent en un immense jardin paysager. Pas moins de 110 exposants passionnés seront présents pour vous proposer une incroyable diversité végétale. Vous trouverez forcément votre bonheur auprès de ces experts venus partager leur savoir-faire. Tout est prévu pour que votre visite soit aussi agréable que possible. Côté pratique, un parking gratuit est à votre disposition et pour les mains les plus chargées, un service brouette est là pour transporter vos nouvelles acquisitions jusqu'à votre coffre. Les enfants ne sont pas oubliés avec des animations dédiées et vous pourrez prolonger la convivialité autour des points de restauration installés sur place. L'entrée est fixée au tarif de 5 euros et c'est totalement gratuit pour les moins de 18 ans. Alors rendez-vous dans les rues de Bézouët pour cette explosion de nature au cœur du mois de mai pour que vos jardins soient magnifiques.
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0: Toute la musique qui vous parle est sur Ici Bourgogne. Bientôt 15h avec les infos. Mais avant, nous allons retrouver Daniel Balavoine. La vie ne m'apprend rien. On aura aussi le nouveau Benabar. Puis on ira à la pêche au gros avec Lynn Marlin à la barre. Bon après-midi et bon week-end. On est ensemble jusqu'à 17h. 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Alors n'hésitez pas à traquer le disque rayé et noter le mot répété afin de finir la phrase de la semaine pour gagner 10 000 euros de vacances.
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1: Bon week-end pour ceux que ça concerne, il est 15h. Et c'est l'heure de retrouver les infos.
2: Pas de supplément carburant autorisé après l'achat d'un billet d'avion. Une mise au point de l'Union européenne alors que le prix du kérosène a presque doublé. La compagnie aérienne low cost Volotea défend ce supplément qu'elle a mis en place. Un supplément jugé illégal par la France qui promet des sanctions. La justice portugaise refuse l'extradition de Cédric Prison vers la France malgré le mandat d'arrêt émis à l'encontre de cet ancien policier. Il est accusé d'avoir tué sa conjointe et son ex-compagne au Portugal fin mars. Mais les proches des victimes veulent qu'ils soient jugés en France. Le maire de Paris se rendra lundi à l'école Saint-Dominique dans le 7e arrondissement. Emmanuel Grégoire va rencontrer les familles et personnels de cette école qui est au cœur du scandale du périscolaire à Paris avec une trentaine de plaintes pour viol, agression sexuelle et violence physique sur des enfants. À Pau, fermeture annoncée pour la clinique Mazet et la maternité de Navarre. Les deux établissements doivent fermer en juillet et en septembre. Plus de 160 emplois sont menacés, soit un tiers des effectifs de la polyclinique de Pau. Y aura-t-il des fanzones dans Paris pour suivre la finale de Ligue des Champions entre le PSG et Arsenal? Des discussions sont en cours avec la préfecture de police. Comme l'an dernier, il y aura une retransmission sur écran géant au Parc des Princes. Le ministre de l'Intérieur, Laurent Nunez, prévient qu'aucun débordement ne sera toléré. 22 gardes à vue ont été prolongés aujourd'hui après les incidents lors des célébrations mercredi soir après la victoire du PSG contre le Bayern de Munich.
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4: On peut dire qu'il fait plutôt beau cet après-midi avec quelques petits nuages très discrets. Les températures vont de 18 degrés à Saulieu, 19 à Saint-Bernon, 20 à Semur-en-Auxois et Châtillon-sur-Seine, 21 à Dijon, 22 à Beaune et Chalon-sur-Saône. Demain samedi, matinée plutôt ensoleillée, un ciel qui se voile dans l'après-midi, des températures qui iront entre 19 et 25 degrés. Et notez que dimanche, ce sera le retour des averses.
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0: Ici Bourgogne, c'était Opus et Live is Life en 1985, un titre terriblement efficace et qui sera repris d'ailleurs 2 ans plus tard par le groupe slovène Laibach. Laibach, inspirateur de Rammstein pour les amateurs de musique qui grattent un peu les oreilles. Bienvenue si vous nous rejoignez, Actu Local, musique et bonne humeur. Prochaine idée de sortie pour vous vers 15h30, mais d'ici là, nous aurons Souchon, Capéo et Champfort. Oui, on n'a plus le temps pour les prénoms.
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1: Oubliez tout ce que vous savez sur les courses à pied traditionnelles. Dimanche 17 mai, de 9h à 18h30, la Côte d'Or s'apprête à vivre un séisme de bonne humeur. Près de Dijon, sur les bords du lac de Chour à Fanxo, c'est le retour de la mythique ruée des Fadas. Le concept est simple. Si vous avez l'entraînement de Rambo, mais le grain de folie des Marseillais, cette journée est faite pour vous. On parle ici d'un parcours d'obstacles totalement déjanté, de 8 km. Ça vous semble court? Détrompez-vous. Pas moins de 30 obstacles vous attendent de pied ferme. Vous allez devoir ramper dans la boue, grimper, sauter et peut-être même nager sur un site de 38 hectares à la lisière du Jura. Ici, l'esprit de compétition laisse place à la solidarité et au fun. La course se réalise en équipe car l'union fait la force face aux embûches. Et attention, si le déguisement n'est pas obligatoire, il est plus que conseillé. C'est l'identité même de l'événement. Voir des super-héros, des licornes ou des dinosaures s'entraider pour franchir un mur, c'est ça l'esprit Fada. La journée commencera d'ailleurs en douceur ou presque avec une pré-mentale en musique pour faire monter la température et la motivation. Rendez-vous au lac de Chour dimanche 17 mai et sortez vos plus beaux costumes.
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0: La musique d'ici Bourgogne, ses actus locales et sa bonne humeur. Dans un instant après la pause, nous allons retrouver Chris Isaac en 1987, Blue Hotel. Puis nous aurons Francis Cabrel qui chantera en léger différé de l'île de beauté avec une main sur l'oreille, sa version corse de Petite Marie, avec la complicité de la formation locale Affiletta. Il nous restera aussi du Goldman, je vous le mets quand même.
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1: Et si vous avez un petit cru, c'est normal, hein. Il est 16h. C'est l'heure de retrouver les infos d'ici et d'ailleurs.
2: Un policier blessé dans l'Ain après un refus d'obtempérer hier après-midi. Une course-poursuite s'est alors engagée depuis le sud de Lyon jusqu'à une trentaine de kilomètres plus loin. Des tirs ont été échangés, deux personnes sont en garde à vue. Le maire de Oisiers, une commune du Nord agressée en marge des commémorations du 8 mai. Steve Banche, nouvellement élu en mars, a été attaqué ce matin par un homme qui l'a giflé et fait tomber au sol. Le maire a été hospitalisé. Aucune colère, aucun désaccord ne peut justifier une agression, condamne la municipalité sur sa page Facebook. Pas de manifestation dans les rues de Paris pour le comité du 9 mai, ce collectif d'ultra-droite. Le tribunal de Paris a tranché aujourd'hui et soutient l'interdiction de la préfecture de police. La contre-manifestation antifasciste est elle aussi interdite. Il n'y aura pas d'annulation massive des vols cet été malgré l'envolée des prix du kérosène. Le ministre des Transports Philippe Tabarot se veut rassurant. Les Français pourront partir où ils le souhaitent et les touristes du monde entier pourront venir en France, affirme le ministre. Pas de train sur la ligne Paris-Orléans-Limoges-Toulouse pour trois week-ends du mois de mai. Ce week-end, celui de l'Ascension et celui du 30 mai, la ligne POLT est en travaux. Des cars de substitution sont proposés par la SNCF. Et puis, J-8 avant l'Eurovision, le grand concours de chant européen qui se déroulera à Vienne cette année. C'est la chanteuse Monroe qui représentera la France avec son titre Regarde. Les premières images de sa prestation sont à retrouver sur ici.fr.
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4: On peut dire qu'il fait plutôt beau cet après-midi avec quelques petits nuages très discrets. Les températures vont de 18 degrés à Saulieu, 19 à Saint-Bernon, 20 à Semur-en-Auxois et Châtillon-sur-Seine, 21 à Dijon, 22 à Beaune et Chalon-sur-Saône. Demain samedi, matinée plutôt ensoleillée, un ciel qui se voile dans l'après-midi, des températures qui iront entre 19 et 25 degrés. Et notez que dimanche, ce sera le retour des averses.
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0: Ici Bourgogne avec Bruno Mars. Et si on parlait de l'actu des grappes, on continue de revivre les coulisses du Salon des Vins avec vous Yannick Bournat, c'est l'heure de Plus Belle à Vigne.
1: Le Salon des Vins de Mâcon est une belle occasion de retrouver tous les produits de notre pays. Certains viennent de l'étranger pour présenter ces produits. C'est ce que nous explique Bernard Rey, le président de l'événement. On a vraiment toute la France là qui est représentée. Ça fait vraiment plaisir. On peut s'attendre à combien de visiteurs sur cette édition?
2: On sera entre 7000 et 7500 personnes.
1: Ah oui, ça fait quand même pas mal.
2: Ça fait beaucoup sur deux jours et demi. Hein.
1: Ça fait beaucoup sur ce week-end. Au niveau de l'entrée, est-ce que c'est payant, c'est gratuit? Comment ça se passe?
2: Oui, l'entrée est payante, mais le prix est extrêmement faible. 5 €. Et encore beaucoup d'invitations sont achetées par les viticulteurs qui sont exposants et qui les offrent à leurs clients. C'est un faire venir également.
1: Alors, quelles sont les prochaines évolutions? On va se projeter un peu dans les prochaines années. Bernard, quelles sont les prochaines évolutions envisagées pour ce salon des vins de Mâcon? Est-ce qu'on pense déjà à l'après?
2: On pense à l'après, mais l'après fera que nous serons en mal d'espace. Et donc, il faudra qu'on retrouve des espaces supplémentaires pour pouvoir agrandir encore ce salon.
1: Bah là, on voit juste au-dessus, il y a des tribunes, on va pouvoir les enlever, Bernard.
2: Oui, mais là,
1: si vous voulez, je viendrai les enlever, comme ça on gagnera un peu d'espace.
2: Là vous êtes adossé au mur.
1: Oui, c'est compliqué.
2: C'est très compliqué. Bon, je pense qu'il faut... Il faut recréer quelque chose. Vous savez, il y a très longtemps, j'étais déjà chargé des finances dans cette institution du comité des salons et concours. J'avais dit au maire de l'époque, donc ça il y a 25 ans, je lui ai dit, vous devriez mettre un peu d'argent, nous aussi, et on ferait un bâtiment majestueux pour organiser. Bon, il ne m'a pas cru, il aurait dû. Il y a des hommes d'entreprise, puis il y a d'autres qui sont faits pour faire autre chose.
1: Le message, en tout cas, est bien reçu.
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0: Alexis Bourgogne avec Laurent Voulzy, le cœur grenadine. C'est vendredi et j'espère que vous avez profité du soleil. Demain, a priori, on en aura aussi. Donc, si vous voulez tailler ou tondre, hein, c'est le moment ou jamais, car la semaine prochaine s'annonce pas mal humide. Allez, en mai, mets ce qu'il te plaît, tu parles. Dans un instant, Bachung, M. Pokora et Pascal Obispo.
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2: Jeudi 14 mai, la capitale des vins de Bourgogne vous invite à célébrer la 15e édition de Bonnes Saveurs de Vigne. C'est le rendez-vous ultime pour tous ceux qui refusent de choisir entre le plaisir d'une randonnée au grand air et celui d'un repas gastronomique d'exception. Le concept est irrésistible, un parcours d'environ 7 km serpente en plein cœur des prestigieux vignobles beaunois. Mais attention, ce n'est pas une simple marche. Votre périple sera rythmé par 6 étapes gourmandes qui forment ensemble un véritable repas complet. Imaginez-vous déguster des gougères apéritives, un jambon persillé ou les fameuses œufs en murette, le tout suivi d'un poulet Gaston Gérard, deux fromages locaux et d'un dessert. Pour chaque plat, les meilleurs climats de l'appellation Beaune et Beaune Premier Cru ont été soigneusement sélectionnés pour un accord mets vins parfait. Le départ se fera depuis la cuverie des Hospices de Beaune, avenue des Stades. À votre arrivée, on vous remettra l'équipement indispensable de l'explorateur épicurien, un sac à dos et un verre gravé pour vos dégustations. Et tout au long du chemin, des animations et des surprises viendront égayer votre balade. Alors ne tardez pas, réservez vos billets sur le site de l'Office de Tourisme de Beaune.
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0: Kenji Girac et Vianney qui ressortent à l'amorce des beaux jours avec le feu. Et si on rigolait un peu avec l'humour en tube de Fred Ballard?
1: Salut, bande de petits salopards! Ici, c'est le général Buzard.
2: Ah bah oui, rappelle quelques souvenirs à tous ceux qui ont fait leur service militaire. Le général Buzard, hein, avec lui, il fallait pas moufter. Les oreilles dans le sens de la marche et le fou rire dans le régiment.
1: Alors, bande de trouillards de civils, en cas de bombardement, c'est pas la peine d'aller vous planquer dans les stations de métro comme des trouillards. Attrapez les bombes avant qu'elles tombent par terre et rapportez les douilles au campement. Elles sont consignées. Comment on attrape une bombe? Avec ses mains. Si ça éclate, c'est très simple, bande de trouillards. Tu ramasses tes tripes, tu te les refous dans le buffet et tu fais un nœud avec la peau. C'est compris?
2: À vos ordres, mon général. Ah, c'est sûr que si on mettait Guy Montagnier en chef d'état-major, il y en a qui feraient moins les malins. Mais bon, pour une paix durable et un avenir serein, n'écoutons pas les oiseaux de mauvais augure.
3: 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Il est là!
4: Poutine, il nous attaque, mais d'où Poutine, il va attaquer la France? 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Il va quand même pas venir pour du Justin Bridoux, l'autre!
2: 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Agitons notre arme dissuasive la plus efficace contre l'envahisseur. 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

0: Chris de Burgh en 1984, c'était High on Emotions. Vous écoutez ici Bourgogne, des émotions, vous allez en avoir après 17h avec Clément Lebas. Outre son menu habituel, vous pourrez entendre chez lui le dernier disque rayé de Voyage Voyage, notre jeu qui peut vous faire gagner 10 000 euros de vacances. Notez le mot répété et terminez cette fameuse phrase commencée lundi. On marque une pause et on retrouve Louane et Edwin Collins qui nous emmèneront jusqu'aux infos. À demain les amis, on se dit 15h, ok?
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0: Needs a Girl Like You, ici en Bourgogne.
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0: Il est 17h, l'heure des infos d'ici Bourgogne, présentée par Anogé. Gros succès pour le fort de la Motte-Giron en cette journée de commémoration du 8 mai 45.
2: En plus des habituelles cérémonies, la ville de Dijon avait décidé d'ouvrir au public cet ancien fort militaire construit en 1875. Une ouverture exceptionnelle, c'est très rare. Et l'idée, c'était de permettre aux visiteurs de se replonger dans l'histoire, dans la mémoire des lieux. Plus de 700 soldats ont vécu ici jusqu'en 1954. Et comme la dernière fois, le public était au rendez-vous, on en parle dans le journal, de 18h, un maire blessé dans le Nord pendant une cérémonie de commémoration du 8 mai ce matin. Le maire de Vasier, près de Douai, élu aux dernières élections municipales. L'homme suspecté de l'avoir giflé est en garde à vue. La justice portugaise refuse de remettre à la France l'ex-policier soupçonné d'un double féminicide. Cédric Pridzon est détenu au Portugal où il avait été arrêté, recherché depuis la disparition signalée fin mars dans l'Aveyron de sa compagne et de son ex-compagne. Les corps des deux femmes ont été retrouvés dans le nord-est du Portugal. Lui a été arrêté quelques jours plus tard avec ses deux enfants. Mais la justice portugaise veut donc le juger elle-même. Les familles des deux femmes espéraient que ce serait en France. À Pierre-de-Bresse, en Saône-et-Loire, c'est à 19h demain qu'aura lieu une marche blanche en mémoire de Sylvie Godard, tuée il y a une semaine par son compagnon, son ex-compagnon, de deux tirs de carabine en plein visage. Ça s'était passé devant son fils de 20 ans. L'homme s'était ensuite suicidé. C'était le quatrième féminicide en Saône-et-Loire en 2 ans.
0: Les joueurs du DFCO sont en route pour le Puy-en-Velay avec la montée en Ligue 2 en ligne de mire.
2: Oui, cette fois, pas de blague. Hein. Il faut gagner pour monter et ce sera fait. C'est sans doute ce que sont venus leur dire aux joueurs du DFCO les supporters qui se sont rassemblés pour souhaiter bon voyage au bus. Le bus qui a quitté le centre d'entraînement tout à l'heure en début d'après-midi. Ils étaient une petite dizaine de supporters sur place. L'enjeu, effectivement, c'est ça, gagner demain au Puy, 7e du championnat national qui n'a plus rien à gagner ni à perdre. Gagner et c'est tout. On vous fera vivre la rencontre demain dès 19h15 avec Thomas Vichard sur Ici Bourgogne. Ce qui est sûr, c'est qu'il n'y aura pas Quentin Bernard sur le terrain du Puy. Le défenseur du DFCO a écopé de 2 matchs de suspension après son carton rouge la semaine dernière face à Châteauroux. Une faute qui lui avait valu une expulsion, un pénalty pour Châteauroux et qui avait changé le cours du match, privant le DFCO d'une montée à domicile. En revanche, c'est le retour d'un des meilleurs joueurs dijonnais, le milieu offensif Adel Lembezat. Près de 1200 jeunes rugbymen ont rendez-vous demain à Longwy pour le tournoi Carminati Brûlé organisé par le Stade Dijonnais. C'est le plus gros événement de la saison. On attend en tout, spectateurs compris, jusqu'à 3000 personnes. Et puis une victoire française sur la première étape du Giro, le Tour d'Italie, première étape qui arrivait en Bulgarie. Celle de Paul Magnier de l'équipe Quickstep. C'est la première victoire du coureur de 22 ans sur une course de cette importance.
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2: Clément, la météo, c'est du soleil.
0: Ouais, mais on en a profité vider. Aujourd'hui, mais on a envie d'en profiter encore demain. Bah oui, c'est le week-end, le samedi, donc on a envie de voir du grand soleil, ça sera le cas. Donc demain matin, on sera entre 16 et 18 degrés, ça va monter jusqu'à 23 dans l'après-midi. Et déjà en soirée, on n'ira pas en dessous de 12 degrés, donc ça va aller. Une bonne soirée et demain, tout le soleil du monde au-dessus de la Bourgogne et de la Saône-et-Loire.
2: Et laissez-moi deviner, c'est calme sur les routes.
0: Ça roule bien, hein, bizarrement, ce vendredi 8 mai, pas de soucis sur nos cartes. Si vous voyez un incident en ce jour férié, appelez-nous au 03 80 42 15 15. C'est Alexandra qui vous attend à l'accueil. Et c'est Marc qui réalise cette émission qui vous passera à l'antenne. Merci beaucoup, Anne.
2: À tout à l'heure.
0: Les infos reviennent donc à 18h et sont en continu sur votre site ici.fr.
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0: Je sais que vous avez l'esprit aventurier quand un long week-end comme celui-ci s'annonce. Envie de découvrir d'autres endroits, d'autres choses. Mais les musiques, on aime bien qu'elles reviennent comme celles qu'on aimait avant. Et sur Ici Bourgogne, c'est Indochine qui va vous donner envie de bouger.

0: Indochine, c'était l'aventurier.
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0: 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Avant de jouer, si on se faisait le plaisir de visiter ou revisiter le musée de la Résistance, juste après, Zaz, c'est mon sourire.

0: Mon sourire de Zaz, ici en Bourgogne. Tiens, c'est le meilleur de Bienvenue chez vous qu'on vous propose chaque vendredi. On s'offre les meilleures rencontres de ces trois dernières années. Et comme il y a un an d'ailleurs, jour pour jour, c'était le 8 mai 2025, où avec Stéphane Conchon, on avait été une heure au musée de la Résistance en Morvan, c'est à Saint-Brisson, ce lieu qui raconte l'histoire d'un territoire profondément marqué par la Seconde Guerre mondiale. Marion Blanc nous avait servi de guide à l'époque et raconté la vie des résistants dans le Morvan durant l'occupation.
1: La vie ici, c'est une vie de village. Ça veut dire que c'est à la fois une vie d'entraide, mais aussi une vie où tout le monde sait tout sur tout le monde. Donc on est aussi dans un climat de suspicion à cette période-là.
2: Voire de dénonciation.
1: Voire de dénonciation, bien sûr. Et puis, donc c'est des réseaux de résistance qui vont se constituer progressivement. Et les maquis, ils vont commencer à prendre leur implantation à partir de 1943. C'est-à-dire que ça fait déjà 3 ans qu'on vit sous l'occupation. Avant de réussir à constituer des réseaux de confiance, il faut avancer doucement, complètement caché. Nos maquisards, ça veut dire que c'est des résistants clandestins, donc qui ont abandonné leur identité, qui avancent sous pseudo et qui vont donc plus avoir accès notamment aux tickets de rationnement, par exemple. Donc il va aussi falloir
2: s'organiser pour manger.
1: Donc la vie dans les bois, c'est à la fois une vie extrêmement dure au quotidien, matériellement. Mais c'est aussi une vie de camaraderie, en fait, où on va devoir forcément une grande vie de solidarité, d'engagement, comme je le disais. Et puis, la solidarité, c'est entre les personnes qui sont dans les maquis, mais c'est aussi avec les hameaux et les villages alentours. Un maquis ne pourrait pas vivre sans le soutien des villageois et sans le soutien ensuite des alliés également.
2: Dans cet ancien château, qui date
1: début 19e.
2: Voilà, on est bien avant la Seconde Guerre mondiale, je me suis demandé si s'était passé des choses exceptionnelles ici au niveau de la Résistance et du maquis.
1: Alors c'est pas en tout cas pour ça que le musée de la Résistance s'implante ici au sein de la Maison du Parc. On peut pas dire, c'est pas un lieu avec une histoire particulière au moment de la Seconde Guerre mondiale. On n'en connaît pas d'ailleurs exactement est-ce qu'il y a eu des actes particuliers ici au sein de la Maison du Parc. Qui était avant le château de Saint-Brisson, on ne peut pas le dire. Par contre, on sait qu'aux alentours, c'est tous ces petits hameaux et toutes ces forêts qui ont abrité des maquis, et notamment l'embryon, on va dire, de la première implantation du maquis Bernard, qui ensuite va fusionner avec d'autres maquis, qui est encore un site de visite possible du côté d'Ouron-Morvan, dans les bois de Queuse.
2: Ça, c'est pas très très loin d'ici.
1: C'est pas très loin d'ici.
2: Si on regarde derrière les Vélux, là,
1: quand même falloir prendre la voiture et il va quand même falloir rouler à peu près 20-25 minutes. Mais le démarrage du maquis, c'est vraiment juste à la sortie de Saint-Brisson.
0: 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Et lundi, Stéphane Conchon reprend la route pour une immersion en direct du château de Bussy-Rabutin. Un bon moment à passer entre 10h et 11h, donc lundi à l'écoute d'ici Bourgogne. Téléphone, un autre monde arrive juste après The Jackson's Blame, It on the Boogie sur ici Bourgogne.

0: Elle danse les ombres du monde, avec téléphone, un autre monde, ici en Bourgogne. 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
0: Comment ça va sur les routes de Côte d'Or et de Saône-et-Loire? On se pose la question dans un instant sur votre radio ici Bourgogne. Si vous voyez des endroits où ça bouchonne, vous pouvez nous appeler d'ores et déjà au 03 80 42 15 15. C'est Alexandra qui vous attend à l'accueil ici Bourgogne. On va parler des Beatles avant 18h et on propose de la bonne musique aussi. Ici Bourgogne avec Lola Young, c'est Messi.

0: Mais c'est de Lola Young, ici Bourgogne.
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0: La route avec très peu de soucis ce soir. Je vois rien sur mes cartes. Au niveau du rond-point de la Toison d'Or, ça bouge bien. Pas de soucis sur la rocade Est. En même temps, on le sait, c'est jour férié, il n'y a pas de soucis. Donc actuellement, autour de Dijon, pareil à Chalon-sur-Saône, je suis en train de regarder sur les deux grandes métropoles de Côte d'Or et de Saône-et-Loire. Pas de soucis. À Beaune également, ça roule bien. Si vous voyez des endroits où c'est un peu plus compliqué,

0: Bienvenue chez la mère à Titi. Le guitariste, me disait Marc, c'était cette émission de Renaud. Voilà l'histoire donc de la maman du guitariste de Renaud que vous venez d'entendre. L'histoire maintenant de l'actu musicale, c'est vous qui nous la comptez tous les jours. Salut Émilie Mazoyer.
1: Salut tout le monde. Émilie au rapport pour votre dose quotidienne d'actualité musicale. Le 8 mai, c'est bien sûr l'anniversaire de la victoire des Alliés sur l'Allemagne nazie. Et ça n'est pas rien. 8 mai 45 forever, on est tous d'accord. N'oublions cependant pas le 8 mai 70.

25 ans après la fin de la guerre, le 8 mai 70, il y a 56 ans, c'était la sortie du 12e et ultime album des Beatles, Let It Be. Conçu dans la douleur, produit par un Phil Spector mégalo, sorti alors que le groupe était déjà officiellement séparé, Let It Be a tout pour être l'album mal aimé des Beatles, mais avec son tube titre et Get Back et The Long and Winding Road, eh ben on adore ce disque en fait. Là, c'était romantique. Charlotte Cardin a invité son amoureux à la rejoindre sur scène.

concert de sa vie. Et oui, c'était son premier Bercy. La Québécoise Charlotte Cardin a partagé cette jolie chanson avec Alyosha Schneider. Un moment plein de beauté et d'amour. Vous trouverez la vidéo partout. Je recommande, hein, ils font rêver ces deux-là. J-4 pour Sylvie Vartan qui s'apprête à retrouver la scène du Palais des Congrès à Paris. Mais attendez, elle n'avait pas fait ses adieux, Sylvie ? Vartan a effectivement donné l'an dernier ce qu'elle a annoncé comme étant ses derniers concerts, mais n'est pas partie à la retraite pour autant. Mardi prochain, le 12 mai, elle ne montera pas sur scène pour chanter, mais pour une masterclass, sorte de conférence en bon français. Sylvie Vartan se racontera, partagera des extraits de films, de chansons, des photos inédites, et elle répondra même aux questions du public. En Suède, pour le disco, il y a ABBA. Pour le hard rock, c'est Europe qui s'y colle. Et comme, contrairement à leurs compatriotes à paillettes, les rockers sont toujours en activité, on peut se réjouir d'une double actualité. Un nouvel album attendu pour le 25 septembre et la tournée anniversaire de leur immense tube, The Final Countdown, de passage par la France, le 28 juin au festival Rétro C'est Trop et le 6 octobre à Paris, à l'Olympia. 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

0: The Final Countdown Europe et sur ici Bourgogne aussi.
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0: 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On se retrouve après Cooking Lair, c'est Femmes Libérées et avant ça Miley Cyrus avec Dream as One.

0: Femmes libérées sur Ici Bourgogne.
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0: Muriel, bonsoir.
2: Bonsoir.
0: Vous nous appelez d'où, Muriel ?
2: Bourgogne.
0: Et vous avez envie de passer un week-end à Saulieu ?
2: Bah écoutez, pourquoi pas,
0: hein. Au moins une journée, quoi.
2: Bah oui, tout à fait.
0: Ça tombe bien parce qu'on a deux places à vous offrir donc pour la 35e édition des Journées Gourmandes de Saulieu qui ont lieu donc du 14 au 17 mai, donc c'est le week-end prochain.
2: D'accord.
0: Muriel, vous choisirez le jour de votre choix, donc vous aurez les deux entrées et en plus les deux repas, d'accord ?
2: C'est gentil.
0: Ce qui va se passer, attendez, parce qu'il faut les gagner, oui. Les places.
2: Ah d'accord.
0: Ah oui, il faut les gagner, les places. Je vais vous poser trois questions, Muriel.
2: Oui.
0: Il faut que vous me donniez les mauvaises réponses.
2: D'accord.
0: D'accord, on met le cerveau à l'envers, on donne les mauvaises réponses et on repart avec le cadeau. Ça vous va ?
2: Pour répondre à la question, d'accord, oui.
0: Ouais,
2: d'accord.
0: Vous allez voir, je vous pose trois questions. À chaque fois, il y a deux possibilités de réponse. Vous me donnez la mauvaise réponse et vous gagnez le cadeau.
2: D'accord.
0: Vous êtes prête ?
2: Oui.
0: Première question pour vous, Muriel.
2: Oui.
0: Quelle commune est la plus proche de Saulieu ? Liernais ou Quetigny ?
2: Liernais.
0: Et la bonne réponse, du coup, c'est perdu. Attention, il faut me donner les mauvaises réponses. Hein. Deuxième question. Le nom des halles d'exposition de Saulieu. Didier Bourdon ou Jean Bertin ? Quelle est la mauvaise réponse ? Les halles d'exposition de Saulieu se nomment. Didier Bourdon est une mauvaise réponse, Muriel, bien joué. Il y aura une dizaine ou une centaine de stands aux Journées Gourmandes de Saulieu. Il me faut la mauvaise réponse. Il y aura une dizaine ou une centaine de stands.
2: Une dizaine ?
0: Est une excellente mauvaise réponse, Muriel. Bien joué !
2: Merci.
0: Comment s'appelle le nom de la personne qui vous a aidé ?
2: Mon mari.
0: Ouais. Qui était inaudible à l'antenne. Comment s'appelle-t-il ?
2: Oui, Pierre.
0: Eh bien, Pierre et Muriel, bravo à vous deux.
2: Merci beaucoup, c'était génial.
0: Et vu que vous avez été sympa, en plus, je vous fais un autre cadeau, Muriel. Vous savez quoi ?
2: Non.
0: Je vous offre Bob Marley sur Ici Bourgogne et je vous souhaite une excellente soirée.
2: Eh bien, je vous remercie beaucoup.
0: Allez, à très bientôt, au revoir.
2: À très bientôt, merci, Ici Bourgogne.

0: Lion Zion, Bob Marley sur ICI Bourgogne. Avant vos infos de 18h, la musique ne s'arrête pas. Non, non, on continue, on aime vous faire chanter et danser. Amir, à l'imparfait, arrive juste après Texas.
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0: Amir et son titre à l'imparfaite sur ICI Bourgogne.
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0: Le journal d'ICI Bourgogne à 18h, c'est maintenant, présenté par Anne Auger. Le petit coucou qui fait du bien, celui des supporters du DFCO, joueur en route pour le Puy-en-Velay.
2: En route aussi, on l'espère, et c'était sans doute le message tout à l'heure, vers la montée en Ligue 2 de football. Le bus des joueurs du DFCO a quitté le centre d'entraînement en début d'après-midi à Saint-Apollinaire, salué par une petite dizaine de supporters venus les encourager pour le match demain, le match de la montée en Ligue 2 face au Puy. Une victoire suffira pour qu'elle soit validée. Match que l'on vous fera vivre demain dès 19h15 avec Thomas Vichard, le DFCO, qui jouera sans Quentin Bernard, le défenseur, suspendu 2 matchs après son carton rouge la semaine dernière contre Châteauroux, mais avec Adel Lambezat, l'un des meilleurs joueurs dijonnais, de retour pour de bon.
0: C'est un lieu de mémoire qui passionne les Dijonnais.
2: En ce 8 mai, jour de commémoration de la capitulation de l'Allemagne nazie en 1945, la ville de Dijon avait décidé d'ouvrir au public le fort de la Motte-Giron, un ancien fort militaire construit en 1875. Une ouverture exceptionnelle, plutôt rare, c'était seulement la deuxième fois. Le fort habituellement est inaccessible au public. Résultat, il y avait aujourd'hui beaucoup de monde et ça ravit Jean-Philippe Morel, l'adjoint à la maire de Dijon en charge du devoir de mémoire, au point que ça pourrait être un rendez-vous désormais chaque année.
3: L'ouverture du fort le 8 mai devient donc une habitude à Dijon. Plus de 4000 personnes l'année dernière sans régulation. Cette année, comme on a organisé un peu mieux pour faciliter les choses et que ça soit une visite agréable, qu'il n'y ait pas la foule, on sera aux alentours de 3000, ce qui est un beau succès, très beau succès. Je pense que l'on peut effectivement s'inscrire dans la durée, en faire un événement traditionnel, habituel pour le 8 mai à l'occasion des cérémonies de la célébration de la victoire. C'est un patrimoine méconnu qui est souvent fermé pour des raisons aussi d'accessibilité. C'est l'occasion de faire découvrir les différents métiers de la défense. Il y avait l'école de gendarmerie, le 511e régiment d'Auxonne avec laquelle la ville de Dijon est ville marraine. Et je pense que c'est aussi une belle occasion de découvrir la ville autrement, à travers son patrimoine militaire.
2: Et vous y étiez, reportage complet de Juliette Gloria demain dans la matinale d'ICI Bourgogne dès 7h, dans le Nord, un maire a été agressé lors d'une cérémonie du 8 mai 1945 dans sa commune à Oisier, près de Douai. Il avait été élu aux dernières élections municipales, un homme qui visiblement avait déjà pris à partie des élus, l'a giflé et fait tomber à terre. Le suspect est en garde à vue. Le 4e féminicide en 2 ans, en Saône-et-Loire, la marche blanche en mémoire de Sylvie Godard, tuée par son ex-compagnon il y a une semaine à Pierre-de-Bresse, aura lieu demain. Rendez-vous est fixé à 19h devant l'appartement où vivait cette femme de 65 ans, tuée de 2 coups de carabine en plein visage par l'homme dont elle s'était séparée. Elle, lui, s'était ensuite suicidé. En Saône-et-Loire, toujours, un homme de 60 ans a été repêché dans le canal du centre tout à l'heure aux alentours de midi. Les pompiers ont été appelés par les gendarmes à Chagny. Ils ont sorti le corps de l'eau. L'homme était déjà décédé. Une enquête de gendarmerie est ouverte.
0: Est-ce qu'on peut lutter contre son cancer comme on prépare un marathon?
2: C'est un peu l'idée de ce préparateur physique dijonnais qui, depuis 6 ans, accompagne, coach même, des malades du cancer. Éric Leschneau, diplômé en coaching et performance à l'université Dijon-Bourgogne, en STAPS, prend en charge le mental des malades pour les aider à trouver la force de mener cette course de fond jusqu'au bout. Juliette Gloria l'a rencontré avec Aude, une de ses patientes.
4: Aude a 36 ans lorsque les médecins lui diagnostiquent un cancer du sein agressif. 5 mois de chimio, des opérations, de la radiothérapie. Et pourtant, la Dijonnaise se sent bien.
5: Beaucoup de gens bienveillants autour aussi. Donc j'avais un mental hyper fort parce que j'allais marcher tous les jours. J'étais vraiment en mode combat.
4: Le traitement fonctionne. Les rendez-vous avec les soignants s'espacent. Et Aude se sent glissée. Elle n'a plus le moral, est angoissée. Alors en complément de sa psychologue, la mère de famille pousse la porte d'un coach mental.
5: Il y avait une partie médicale qui était nécessaire et voilà, mais l'autre partie physique, mentale, etc., où ça m'a permis d'équilibrer le tout et de peut-être m'en sortir.
4: Grâce à une méthode utilisée pour les sportifs de haut niveau, qu'Éric Leschneau, diplômé en coaching et performance, adapte aux malades.
6: Il y a un gros travail qui se fait sur l'estime de soi. On fait de l'imagerie mentale, technique donc de respiration, de relâchement, de relaxation.
4: Des exercices aussi pour se préparer à la chimio ou aux opérations.
6: Comme les sportifs de niveau qui vont préparer leur marathon ou les Jeux Olympiques. Et en fait, on arrive à avoir des résultats très intéressants. J'ai eu des retours de chirurgiens qui ont clairement dit que le corps était beaucoup plus apaisé, il y avait moins de tension.
4: Un suivi mental que Aude encourage à proposer aux malades dès leur diagnostic.
2: Et cette méthode qu'utilise le coach a été utilisée notamment auprès de navigateurs, par exemple, comme Jean Lucam.
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2: Côté météo, Clément, c'est plutôt du soleil avant que ça se gâte ce week-end.
0: Oui, c'est ça. On aura une matinée ensoleillée demain encore avec des températures agréables dès le réveil. À Dijon, 16 degrés. À Beaune, Laigne, Gevrol ou encore à Lys-Saint-Rennes, 18 degrés. Le ciel va quelque peu se voiler demain après-midi. Les températures, elles vont rester toujours plutôt bonnes entre 22 et 23 degrés. De quoi pouvoir continuer à se balader un petit peu, bien sûr, demain, que ce soit en Côte d'Or ou en Saône-et-Loire.
2: Et le trafic, j'imagine qu'il est très très calme.
0: Là, on est tranquille. Hein. On est vraiment le vendredi 8 mai. Il n'y a pas un chat sur les routes. En tout cas, sur ma carte, ça a l'air de vraiment bien rouler. Si vous voyez un endroit où c'est un peu plus compliqué ce soir, appelez-nous 03 80 42 15 15. Merci beaucoup, Anne.
2: Merci à vous.
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0: On chante avec Billy Joel, My Life, ici en Bourgogne.

0: My Life, Billy Joel, était sur Ici Bourgogne.
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0: La chorale de l'Écho du Chambertin vous attend pour un concert spécial en l'église Saint-Sébastien de Solon-la-Chapelle. Ça se passe ce 9 mai, oui, demain à partir de 20h. Qu'est-ce qui va se passer pendant ce concert? Réponse sur Ici Bourgogne. Après les enfoirés et l'île au trésor, on a envie de vous faire sortir. Mais pourquoi pas à l'église demain soir pour chanter des chansons que vous connaissez ou fredonner. Des chansons et des airs bien connus à votre oreille.

0: Chanson écrite par Gaëtan Roussel, le chanteur de Louise Attaque pour les Enfoirés, c'était L'île au trésor. Bonsoir, bonsoir à vous Véronique.
1: Bonsoir.
0: Bienvenue sur Ici Bourgogne. Ensemble, on va chanter avec l'écho du Chambertin. Vous êtes en concert demain en l'église Saint-Sébastien à Soulon-la-Chapelle.
1: C'est ça, c'est exact.
0: Alors dites-nous, qu'est-ce qui nous attend pendant votre spectacle ?
1: Eh ben, c'est un concert qui va se dérouler en trois parties. Donc la première partie, elle est portée par la chorale accompagnée au piano. On y chante notamment Lassus, Semsi, Schubert, puis des chants populaires du Jura et de Bohème et un canon vocal très vivant, Tumbai. Donc c'est une ouverture très variée, très chaleureuse.
0: Donc ça c'est ensuite, la première partie quand on commence à 20h demain.
1: Première partie, voilà, chorale et piano. Voilà.
0: Ensuite, dites-moi.
1: Ensuite, la deuxième partie, nous laissons la scène à un duo de flûte et bugle. Et ils vont interpréter Elkandel, Ossel, puis des pièces de Bach, Handel et Pop. C'est un moment un petit peu plus intime et un peu plus poétique.
0: D'accord. Est-ce que vous pouvez me dire ce que ensuite, c'est ? Vous m'avez dit flûte et
1: Bugle.
0: Et c'est quoi bugle ?
1: Bugle, c'est un genre de... Ça ressemble à une espèce de petit cornet à piston ou une petite trompette.
0: D'accord, très bien. Ok. Et voilà. La troisième partie, du coup ?
1: Alors, du coup, la troisième partie, elle réunit la chorale, le piano et un quatuor de cuivre. Donc, c'est le quatuor qui va commencer au début avec le piano. Il va interpréter Canticorum de Handel.
0: D'accord.
1: Puis avec la chorale, donc on va chanter avec ce quatuor et le piano, L'homme armé, qui était revisité par notre chef de chœur Marc-Éric Saint-Jean-Vitu. On va chanter aussi Old Irish Blessing. Et on termine en éclat, alors elle a un très bel éclat, avec le cantate domino de Mark Hise, qui clôture vraiment ce concert dans la joie.
0: Le but, c'est d'apporter du sourire donc sur les visages.
1: Oui, du sourire, oui, voilà.
0: Vous êtes combien donc, dans la chorale ?
1: Une quarantaine.
0: Ça fait un peu de bruit en plus, c'est bien ça, pour passer un bon samedi soir.
1: Oui, et puis dans une église, ça rentre très bien. Et nous donnons aussi un concert le dimanche, à l'église Saint-Aignan à Gevrey aussi, à 17h.
0: Gros week-end alors.
1: Gros week-end, mais avec le soleil.
0: Ça, c'est le principal. Merci beaucoup, Véronique.
1: Voilà.
0: Et ben écoutez.
1: Donc, pour vous dire, l'entrée libre et tout le monde est bienvenu.
0: C'est ça. C'est gratuit. Tout le monde peut voilà. venir. Et c'est donc, vous l'avez compris, ouais. à 20h à l'église Saint-Sébastien, donc de Soulon-la-Chapelle demain.
1: Sébastien, exactement. Voilà.
0: Et ben c'est parfait. Merci Véronique.
1: Merci.
0: À très bientôt.
1: Merci à vous.
0: Au revoir.
1: Merci, au revoir.
0: La musique ici Bourgogne revient dans un instant. Les Connells 74, 75 arrivent. Et puis Cyndi Lauper également sur ici Bourgogne.

0: Cyndi Lauper, Time After Time, sur votre radio, ici Bourgogne.
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0: de Christophe Maé sur votre radio ici Bourgogne.
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0: Un petit tour au ciné, ça vous dirait pas à vous? Parce que c'est ce qu'on a envie de vous proposer avec Ici Bourgogne pour aller voir Mortal Kombat 2. C'est les champions plébiscités par les fans, désormais secondés par Johnny Cage en personne, qui s'affrontent dans un tournoi ultime sans foi ni loi.
1: Vous savez ce qui fait un héros? Ce n'est pas le destin. Ce n'est pas un don qu'on a de naissance. C'est rechercher la grandeur.
2: Johnny Cage, tu as été choisi pour le Mortal Kombat.
1: Puis se rendre compte qu'on l'avait en soi depuis le départ.
3: Wow! J'ai pas envie de frapper une fille, je suis contre.
4: N'ayez crainte. Vous ne me toucherez pas.
3: Yo! Il faut me renvoyer. Hors de question que je reste.
0: Mortal Kombat 2, c'est donc au cinéma demain, Cap-Vert de Quetigny à 13h45, 16h25, 19h05 et 21h45.
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0: Marguerite avec les filles, les meufs arrive juste après Francis Cabrel, la dame de Haute-Savoie sur Ici Bourgogne.

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0: Les filles, les meufs, Marguerite sur Ici Bourgogne. On retrouve Patrice Gascoigne, les coulisses TV, c'est tout de suite. Et Patrice, vous nous proposez de passer une soirée avec l'un des maîtres de l'humour, Jérôme Commandeur. Sketch, film, interview, tout est Commandeur ce soir sur Canal+.
1: Pour Jérôme Commandeur, faire rire est une question de vie ou de mort.
2: Pardon madame, elle avait quel âge la dame dans le cercueil? 107 ans.
3: Comment vous... Elle est partie trop tôt, tout à fait.
4: Fauché en plein vol.
3: Oui,
4: fauché. Ben, 107 ans, fauché en plein vol. Tu commences quand même à regarder la piste. Hein, tu...
1: Canal+ va vous rendre bien vivant avec cette soirée spéciale Jérôme Commandeur. Ça commence en clair dès 19h40 avec le numéro de la boîte à questions. Le principe, l'invité est seul dans une boîte et il répond à des rafales de questions qui lui apparaissent sur un écran. Tiens, une question sur la mort.
5: La mort, bah quand on s'y attend pas, c'est une bonne tuilasse quand même. Hein. C'est un truc, ça marque la journée, je crois.
1: Ça continue en clair à 20h35 avec le numéro de l'émission En Aparté, où Jérôme Commandeur répond cette fois à la voix et aux questions de Nathalie Lévy.
6: On est comment à 50 ans, ou presque, dans sa tête, Jérôme Commandeur?
7: Bah, je dirais, on est pareil qu'à 40 ou 60. La seule chose, c'est qu'on... On se chope un lumbago en ramassant un bic, quoi. C'est ça qui est un peu emmerdant.
1: Après cette petite mise en bouche, à 21h10, place à la première diffusion à la télévision du dernier film réalisé par Jérôme Commandeur. T'as pas changé. Alors même dans le pitch de cette comédie, la mort n'est pas loin, puisque l'histoire suit les aventures de quatre anciens lycéens qui, suite à la disparition d'un camarade de classe, décident, 30 ans après leur bac, de réunir toutes leurs promos à l'occasion d'une fête. Comme à l'époque.
8: Si vous voyez cette vidéo, c'est que vous étiez en terminale en 93 au lycée Clémenceau.
9: Et on vous a retrouvé, bande de petits vénards. Comme certains d'entre vous le savent déjà, Daniel Mollet est parti faire le con dans les nuages. Ça nous rend tous bien tristes. C'est pour ça qu'on a eu l'idée d'organiser cette grande soirée de retrouvailles pour lui rendre hommage, comme au bon vieux temps.
10: Vous faites un pas de plus, j'appelle Vérissure.
11: Je dirais qu'on était un peu les influenceurs stars du Bahut.
12: Toujours les mêmes gros bâtards que quand vous étiez méchants et cons.
1: T'as pas changé, film 2 et avec Jérôme Commandeur, mais également Vanessa Paradis, Laurent Lafitte, François Damiens, ce soir sur Canal+, lors de cette soirée et nuit spéciale Commandeur. Et sans vouloir vous Commandeur, je vous dis à demain pour de nouvelles et mortelles coulisses télé.
0: Merci beaucoup Patrice Gascoigne, on se dit à demain alors pour d'autres idées de télé, bien sûr en soirée, parce que le film de Jérôme Commandeur a l'air vraiment très très bien. 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On se retrouve après Relax et Frankie Goes to Hollywood.

0: Boogie Ghost, Hollywood, relax. Relax, Michel, c'est bien vous qui avez gagné.
1: Oui, c'est
0: bonsoir.
1: Moi.
0: Bonsoir, Michel.
1: Bonsoir.
0: Vous avez envie de sauter d'arbre en arbre, de branche en branche, et faire de l'acrobranche, du coup, dans le parc de la Colombière à Dijon.
1: C'est ça.
0: Et ben, ça tombe bien parce qu'on vous offre les deux places. Les quatre places, pardon.
1: Eh ben, merci bien.
0: En plus, vous avez les quatre entrées pour faire de la Rosalie.
1: Oui.
0: Et en plus, il y a Alexandra qui m'a dit que vous étiez sympa. Du coup, on vous offre l'agenda des brocantes partout en Bourgogne.
1: D'accord, bah c'est gentil.
0: Et ben voilà, triple cadeau pour vous, Michel.
1: Eh ben merci bien.
0: Bon, ben on se dit à bientôt alors.
1: Merci, à bientôt.
0: On sait vous accueillir hein, sur ici Bourgogne. Je sais que c'est la première fois que vous jouez avec nous.
1: Oui, mais écoute, tous les jours. Donc,
0: oui. Trop bien. Bon, ben écoutez, merci Michel, à bientôt.
1: Merci, bon week-end à vous.
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0: On s'est accueillis en Bourgogne, on s'est joué au foot aussi. Bonsoir Benjamin de Batou.
4: Bonsoir Clément.
0: Vous êtes le coach de la Détroit, la troisième division française de foot féminin, donc de l'ALC Longvie. Actuellement, vous jouez, vous êtes dans une saison qui est pas des plus simples. Vous jouez le maintien en Détroit et je crois savoir que ça va surtout se jouer à la maison dans les prochaines semaines.
4: Exactement, on a deux matchs à domicile où on va recevoir Clermont-Ferrand et Albi à côté de Toulouse et puis on va se déplacer à Rousset à côté de Marseille dans 15 jours.
0: Alors comment ça se passe cette saison pour vous Benjamin? Vous êtes dans les temps ou pas?
4: Bah, on aurait préféré prendre les 3 points la semaine dernière, ce qui nous aurait mis dans une position plus favorable. Après, on est toujours dans les temps dans le sens où on est toujours dans la course. Il va falloir travailler puis avoir les résultats sur les 3 prochaines semaines pour espérer se maintenir au niveau national.
0: Donc il y a 12 équipes, c'est bien ça, en championnat,
4: ouais,
0: dans votre championnat. Et vous êtes pour l'instant 10e, il faut être 9e pour éviter la descente.
4: Exactement, on est égalité avec le 9e, avec l'AS Monaco et Châtenois qui sont déjà condamnés derrière nous.
0: Et ça peut jouer ou pas? C'est Bordeaux, c'est ça qui est avec vous, égalité de points?
4: Exactement.
0: Et ça, c'est jouable ou pas en vrai? Est-ce que vous allez le faire, Benjamin?
4: Tout est jouable dans le football, on le voit toutes les semaines.
0: En fait, c'est que j'adore vous embêter, on se connaît un peu avec Benjamin, et il est très bon quand il veut faire le coach et faire la légère langue de bois, on va dire ça comme ça. Non mais en vrai, c'est jouable, avec les deux matchs à la maison, vous avez besoin de public pour vous aider surtout.
4: Oui, on sait que le 17, on aura du monde qui va être derrière nous. Donc, il faudra répondre présent, sachant que Clermont ne joue plus rien. Donc si on fait les courses et si on respecte un petit peu ce qui est prévu, ça devrait bien se passer après. Voilà, il faut prendre match après match quand on est dans cette position-là et puis voir ce qui se passe après, quoi.
0: Les matchs les uns après les autres, vous avez réussi à me la faire à l'antenne. Je vous en voudrais à vie. Merci beaucoup, Benjamin de Batou. Et on se donne rendez-vous. Par contre, ça, c'est pas pour rigoler. Le 17 mai, donc, à Longvie pour aller supporter la Détroit. Merci beaucoup, Benjamin. À très bientôt.
4: Merci beaucoup. Bonne soirée.
0: Benabar, quoi qu'on dise, arrive juste après les Bee Gees. You should be dancing ici en Bourgogne.

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0: Benabar, quoi qu'on dise sur votre radio, ici Bourgogne. Et avant les infos de 19h, Mylène Farmer arrive, XXL.
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3: 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Plus de 110 exposants vous attendent, ainsi que de nombreuses surprises pour marquer cette édition anniversaire. Pépiniéristes, horticulteurs, maraîchers et décorations de jardins de France et d'Europe vous présenteront une grande diversité de plantes. Vivaces, graminées, arbustes, cactées, bulbes, orchidées et bien d'autres. Entrée 5 euros gratuit, moins de 18 ans, restauration sur place, parking gratuit.
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0: Mylène Farmer sur Ici Bourgogne. Pas de football ce soir, non, la montée du DFCO en direct d'Ici Bourgogne, on l'espère, c'est demain soir, avant match à 19h15, coup d'envoi à 19h30 en direct du Puy-en-Velay avec Thomas Vichard.
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0: Il est 19h, vous êtes à l'écoute d'Ici Bourgogne, à suivre vos infos. Le journal d'ici présenté ce soir par Féline Leloire Duo.
2: Dans l'Aisne, l'homme de 23 ans suspecté du meurtre d'une collégienne de 14 ans a été mis en examen aujourd'hui pour viol et assassinat. Il a été placé en détention provisoire mercredi matin. Le corps de Chloé, 14 ans, avait été découvert près de son collège de Fer en Tardenois. L'homme a reconnu en garde à vue avoir poignardé l'adolescente. Un maire agressé en marge des cérémonies du 8 mai, Steve Banche, nouvellement élu à Oisier dans le Nord, a été agressé par un homme venu lui parler d'une question de logement. Le maire a été giflé, puis s'est luxé l'épaule en tombant au sol. Une nouvelle agression d'élu que condamne fermement Bernard Gérard, le président de l'Association des maires du Nord.
3: C'est bien évidemment une situation totalement inacceptable et l'Association des maires du Nord, que je préside, assure de tout son soutien notre collègue qui vient d'être sauvagement agressé. C'est une situation qui est de plus en plus maintenant fréquente et qui est d'autant plus inacceptable qu'on vient de commencer un nouveau mandat et que à peine commencé, c'est le deuxième élu qui, dans des circonstances quasiment similaires, se fait agresser. Le maire d'Aussy, le 19 mars, en marge d'une commémoration pour la fin de la guerre d'Algérie, s'est fait agresser. Et là, on revoit la même situation. L'Association des maires du Nord est tout à fait disposée à se porter partie civile, d'ailleurs, auprès des maires qui doivent pourvoir à leur défense dans des situations aussi invraisemblables.
2: La préfecture indique que l'agresseur du maire a été interpellé et placé en garde à vue. La justice portugaise refuse l'extradition de Cédric Prison, malgré le mandat d'arrêt émis par la justice française. Il est accusé d'avoir tué sa conjointe et son ex-compagne au Portugal fin mars. Les proches des deux victimes veulent qu'il soit jugé en France. C'est une nouvelle annonce. Fermeture de maternité cette semaine après deux établissements près de Toulouse. Cette fois, c'est dans le Béarn, à la polyclinique de Pau. Le groupe GBNA annonce la fermeture de la maternité Navarre et de la clinique Marzay dans les mois qui viennent. Un plan social massif avec 161 emplois menacés. Une décision prise après le placement en redressement judiciaire de la polyclinique le mois dernier. Mais pour les personnels, ça ne passe pas. Cette soignante qui veut rester anonyme est révoltée.
4: On a appris par un mail de manière très violente que la clinique allait fermer dans un mois et demi. En ayant eu une succession de contradictions depuis des mois, en voulant nous rassurer comme quoi cette clinique ne fermerait pas. Et la décision a été prise subitement et sans nous en prévenir. On est tous concernés ici, on est tous assommés et révoltés. Dégager des professionnels comme ça qui se sont investis pendant des années, c'est révoltant. Et il y a aussi le fait qu'il n'y aura pas de permanence de soins, la continuité des soins ne va pas être assurée et que c'est une perte de chance pour tous les patients qui étaient là. Tout à fait révélateur de la manière dont ça a été géré depuis des années. Les services étaient à moitié vides alors qu'il y a des patients, il y en a, des professionnels, il y en a, et que l'objectif reste à mon avis de se débarrasser de ces murs qui leur coûtent trop cher.
2: Une réunion aura lieu lundi entre les syndicats, la préfecture et l'agence régionale de santé. Plus de sécurité pour les vélos, le mot d'ordre de cette mobilisation aujourd'hui. De 150 cyclistes sur le pont de Normandie, 4 associations réclament des aménagements pour mieux protéger les vélos sur cet axe très emprunté. Entre 15 000 et 20 000 véhicules empruntent ce pont chaque jour et les vélos doivent rouler très près des voitures, sans bordure de sécurité. Simon Monoury, vous avez retrouvé ces manifestants au pied du pont.
5: Casque vissé sur la tête, Denis redescend du pont, c'est la première fois qu'il l'emprunte.
6: Je me suis dit que heureusement qu'il n'y avait pas trop de vent, parce que effectivement les voitures passent quand même très près et avec une grosse différence de vitesse.
5: Aujourd'hui, seule une ligne de peinture blanche fait office de délimitation avec les voitures et les poids lourds, une sorte de bande d'arrêt d'urgence. Christelle Cubot est la présidente de l'AF3V, l'association française pour le développement des véloroutes et des voies vertes.
7: On sait qu'on a des gens qui nous disent « je suis tombé sur le pont à cause du vent ». Voilà, donc on a des chutes qui sont peut-être répertoriées nulle part, mais on sait qu'il y en a.
5: Les associations veulent diminuer la vitesse de 90 à 70 km/h et fusionner la piste cyclable avec la partie réservée aux piétons. Isabelle Bailleul est la co-directrice de l'association La Roue Libre basée au Havre.
8: On nous dit oui, mais ça va être dangereux si les cyclistes circulent avec les piétons. Non, les véloroutes existent partout en France et on n'a jamais vu un cycliste tuer un piéton sur une véloroute.
5: Des investissements nécessaires selon elle.
8: Le tourisme est aussi un investissement. On a investi dans l'électrification des quais sur le port du Havre pour accueillir les touristes du monde entier. Je pense qu'on peut investir dans un aménagement cyclable de qualité pour accueillir les cyclistes du monde entier.
5: En attendant les aménagements espérés, les associations souhaitent l'installation d'une navette qui puisse transporter les cyclistes en sécurité d'une rive à l'autre.
2: Et pour rappel, le pont de Normandie est situé sur la Vélo Maritime qui relie le nord de la France à la Bretagne. Et puis, J-8 avant l'Eurovision. Le grand concours de chant européen qui se déroule à Vienne cette année, c'est la chanteuse Monroe qui représentera la France avec son titre « Regarde ». Les premières images de sa prestation sont à retrouver sur ici.fr.
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0: Le soleil a dominé toute cette journée de vendredi. Eh bien, rebelote demain, dès la matinée du soleil. Ça sera totalement ensoleillé en Côte d'Or et en Saône-et-Loire. Les températures demain matin. À Dijon, il fera 16 degrés. À Beaune, Laigne, Gevrol ou encore à Alice-Saint-Rennes, 18 degrés. Le ciel va quelque peu se voiler, mais le soleil sera toujours présent dans l'après-midi entre la Côte d'Or et la Saône-et-Loire. Des températures presque estivales vont nous attendre ce samedi. 9 mai, il fera entre 22 et 23 degrés. De quoi aller se balader.
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9: Bonsoir à tous. Retour aux années 80. Vous étiez où durant cette décennie ? Dans le berceau, à l'école, en vadrouille, déjà en famille ou pas encore né ? Bon, quoi qu'il en soit, tout ce qui va suivre va vous donner envie de chanter. Vous en privez pas, ça commence comme ça.

0: Kate Bush, c'était Babushka.
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0: Babouchka, qui, je le rappelle, n'a rien à voir avec les chaussures en cuir ramenées du Maroc. Hein. Non, babouchka veut dire grand-mère en russe, c'est beaucoup moins pratique. Bon, pour la suite, fermez les yeux. Enfin, sauf si vous êtes au volant. Souvenez-vous du clip sur le toit d'un magasin d'alcool à Los Angeles, le plus grand groupe du monde. U2 joue son titre en s'inspirant d'un concert des Beatles à Londres, le Rooftop Concert. C'était en 69. Et ce titre, c'est Where the Streets Have No Name. On est en 87. 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

0: Chercher le garçon, c'était le groupe Taxi Girl. Un tube et un groupe français New Wave, emblématique du début des années 80, dont deux des membres fondateurs, Laurent Sinclair et Daniel Darc, ont rejoint les étoiles malheureusement quelques années plus tard. C'est aussi ça l'histoire des années 80. Mais heureusement, les chansons restent, et surtout quand elles sont bonnes. Comme dans un instant, Miracle of Love, Eurythmics, qui arrive juste après ça.
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1: Est-ce qu'on se ferait pas un petit déj ce samedi 9 mai de 10h à 11h à la Cité internationale de la gastronomie et du vin sur le parvis de l'UNESCO? C'est pour les tout petits qui peuvent apprendre à cuisiner un petit déjeuner presque parfait. Vous avez juste à apporter votre contenant avec vous pour emporter ensuite vos créations, un contenant par personne inscrite. Ça coûte 10€, c'est pour les plus petits, également pour les grands bien sûr parce qu'il faut les surveiller, nos jeunes. C'est un stage de cuisine, vous l'avez compris. Petit déj, c'est ce 9 mai de 10h à 11h à la Cité internationale de la gastronomie et du vin. 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Vous pourrez écouter les émissions en direct de Bézouaute samedi et dimanche entre 9h et 10h parce qu'on est avec vous au plus proche des arbres arbustes qui viennent de France, d'Italie, des Pays-Bas, de Belgique et d'ailleurs.
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0: Lily voulait aller danser, c'était Julien Clerc.
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0: Extrait d'un album sorti en 1982 au titre énigmatique « Femme, indiscrétion, blasphème ». Bon, en fait, c'était tout simplement le premier mot des titres des trois premières chansons de cet album qui contenait ce « Lily voulait aller danser ». Un vrai tube qui permit à Julien Clerc de retrouver un énorme succès après quelques années un petit peu plus discrètes. Une chanson écrite par le célèbre Québécois Luc Plamondon. Ah, le succès, le tube inattendu, Patrick Coutin, lui aussi, y a eu droit en 81 avec « J'aime regarder les filles ». Tout de suite.
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0: Les communards, c'était Don't Leave Me This Way. Dans les années 80, on adorait les maxi 45 tours, parfois même en version picture disc. Cette reprise par le nouveau groupe de l'époque de Jimmy Somerville existe en version longue de 23 minutes. Ouais, ouais. Bon, pour la suite, dès 20h, Émilie Mazoyer et Anne Roumanoff qui nous dévoilent sa playlist, mais ce sera toujours après, dans les années 80. Un peu de reggae, tiens. Stand Ghetto, Bernard Lavillier, juste après ça.
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1: Il est 20h sur votre radio locale ici. Merci de nous avoir choisis.
2: Salut tout le monde, bienvenue dans les meilleurs moments de Décibel. Ce soir, les chansons préférées d'Anne Roumanoff. Sur votre radio ici à 20h, c'est l'heure de Décibel avec ce soir les chansons préférées d'une des femmes les plus drôles de France, une des plus engagées aussi. Elle est une des marraines de la Voix de l'Enfant et a créé en 2020, en plein Covid, l'association Solidarité avec les soignants.
3: Une

0: nana.
1: Vraiment, une super nana. Ce soir, dans Décibels, c'est Anne Roumanoff qui choisit pour vous la musique.
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1: Salut à toutes, salut à tous. J'espère que le week-end se passe bien. En tout cas, votre samedi soir est sous contrôle en ce qui concerne la musique, puisque c'est Anne Roumanoff qui choisit pour vous les disques ce soir. Anne Roumanoff, en ce moment, tournée avec son nouveau spectacle, L'expérience de la vie. Alors, elle sera notamment et très rapidement, c'est-à-dire après-demain, à Paris, au Théâtre des Mathurins. Rendez-vous aussi le 14 mars à Châteaudun, le 20 à Revin, le 21 mars à Aime, et puis voir en Besançon, Chalon-sur-Saône, etc., etc. Je vous redonne plus de dates tout à l'heure. Pour le moment, courons la retrouver. Bonsoir Anne Roumanoff.
4: Bonsoir.
1: Bienvenue dans Décibels. Anne Roumanoff, je suis contente de vous retrouver parce que on s'était croisés à plusieurs reprises dans des radios bleues, mais pas celle-ci.
4: Une autre.
1: Voilà, une autre. Et justement, quand je parlais du Covid et de l'association Solidarité avec les soignants, en fait, c'est à cette époque-là où on travaillait sur la même antenne. Et je me souviens que vraiment vous étiez, mais tellement la plus motivée de l'équipe, tellement la plus engagée et tout, et sans jamais perdre votre joie. J'ai toujours admiré ça chez vous, le côté aller aussi sur les sujets pas drôles de la vie, mais toujours garder la joie. Ça, c'est un truc que vous avez depuis toujours.
4: Mais je ne le savais pas. Non, c'est quelque chose dont je suis consciente depuis peu. Oui, je pense que j'ai ce côté joyeux qui est en moi depuis, c'est une chance. Mais il est surtout sur scène, en fait. Et maintenant, j'ai l'impression que je laisse la joie arriver dans la vie.
1: Ouais.
4: Mais avant, j'étais vraiment flippée dans la vie. J'arrivais sur scène, j'étais joyeuse et après, je redevenais flippée. Et maintenant, je réussis à étendre un peu plus ces périodes de joie.
1: Eh ben écoutez, là, pour l'heure qui vient, en tout cas, joyeux, ça le sera, je vous le promets, puisque Anne Roumanoff vous a sorti une playlist, les amis. Alors en plus, j'ai vu un peu...
4: J'ai vraiment pris des choses que j'aimais.
1: Ah ouais,
4: fait. C'est pas à la mode.
1: Hein, époque bon. Par époque, alors on croisera Lio, les Beatles, Laurent Voulzy, enfin que des trucs qu'on aime. Mais alors pour démarrer, voilà une chanson évidemment rattachée à l'enfance. Et vous êtes la première invitée de la saison à aller chercher vraiment dans votre enfance. C'est le titre de L'île aux enfants.
4: Oui.
1: Mais pourquoi?
4: Parce que je regardais ça quand j'étais petite. Je sais pas, j'avais 9 ans, 10 ans. J'étais l'aînée en plus, donc j'avais des frères et sœurs plus petits que moi. Et voilà, j'aimais bien. C'est mon enfance. Quand j'avais, je sais pas, 8, 10, 11 ans, on écoutait ça.
1: Et c'est un truc que vous ressortez de temps en temps pour l'écouter en cachette?
4: Non, pas du tout. En plus, une fois avec une copine, on avait essayé d'appeler Casimir. On avait trouvé son téléphone. Et le mec, il avait deux folles de 11 ans qui l'ont appelé. C'est vous, Casimir? Oui, c'était n'importe quoi.
1: Incroyable. Bon, allez, allons faire un tour sur L'île aux enfants. C'est chanté par Anne Germain. Et on remercie vraiment Anne Roumanoff de nous faire ainsi démarrer la soirée.

0: Alors ça, c'est ce que j'appelle un moment intense de nostalgie. Anne Roumanoff qui nous emmène chez Casimir sur l'île aux enfants.
1: Vous l'avez chanté, hein, alors ça va.
0: En vrai, je la connais par cœur aussi.
1: C'est alors, vrai.
0: On a beau se la jouer cool et mettre des casquettes de rappeur, en vrai...
1: Alors, ça va.
0: Casimir, c'est quand même le meilleur. Il y a de la musique dans votre spectacle, l'expérience de la vie?
1: Non, il n'y a pas. Il y a de la musique entre les sketchs, pendant que les gens applaudissent. Et je ne suis pas très musique, moi, la vérité.
0: C'est vrai, il y a plein d'humoristes qui incluent, ou même certains qui chantent aussi.
1: Oui, il vaut mieux pas.
0: Cela, c'est compliqué.
1: Non, mais moi, il vaut mieux pas. Non, il y en a qui chantent très bien. Non, mais moi, je suis vraiment sous-douée en musique. Vraiment. J'ai pris cours de chant, mais je n'ai pas d'oreille interne. Voilà.
0: Ok. Ah oui.
1: Parce que figurez-vous, j'ai quand même analysé le sujet. C'est que l'oreille pour les voix parlées et les voix chantées, c'est pas le même hémisphère, d'accord?
0: Ah.
1: Et donc, moi, l'hémisphère des voix parlées, je peux reproduire les voix parlées, ça va très bien. Mais les voix chantées, je peux d'ailleurs, il y a même un prof de chant qui m'a expliqué, je peux, si j'écoute 600 fois un truc, j'arrive à chanter juste parce que je vais imiter, mais je n'entends pas. Donc, c'est quand même un problème. Plus je n'ai pas le sens du rythme, plus je ne suis pas coordonnée. Donc.
0: Dites donc, vous partez pas tous avec les mêmes chances dans la vie, Anne Roumanoff.
1: Non, mais c'est bien de le savoir.
0: Oui, c'est vrai. Voilà. Et de savoir pourquoi, c'est très intéressant.
1: Bah ouais.
0: Alors, on va continuer à écouter les chansons que vous avez choisies. Anne, on est toujours dans la nostalgie, mais alors ça nous fait plaisir parce que c'est un artiste qui était avec nous la semaine dernière, c'est Dave. Alors, lui, au-delà de faire des tubes,
1: c'est 10-12 ans. Non, mais c'est mes 10-12 ans et j'ai vraiment beaucoup écouté un été à la campagne. Voilà.
0: Ouais.
1: C'était en Normandie. À l'époque, il n'y avait pas, on choisissait, c'était à la radio, quoi. Et
0: bah
1: j'écoutais, j'aimais bien. On va voir mon premier amour qui me donnait rendez-vous. Sous le soleil.
0: Très belle cascade. Anne Roumanoff.
1: Je ne savais pas qui c'était en fait, Swan, mais j'aimais bien la chanson. Après, j'ai compris que c'était Marcel Proust, mais à l'époque, je ne savais pas.
0: Vous avez eu le bouquin?
1: Hein?
0: Le bouquin? de musique. Hein.
1: Je lis beaucoup, mais non, ça, je ne l'ai pas lu. Je n'ai jamais réussi à lire Proust. Mais pareil, je le ferai quand je serai plus vieille, quand j'aurai le temps.
0: C'est ça, je ferai comme vous, parce que moi non plus, je n'ai pas lu du côté de chez Swan. En revanche, la chanson de Dave, on maîtrise. Alors, c'est parti.

0: vous écoutez, ici c'est Décibel et ce soir c'est Anne Roumanoff qui choisit les chansons. Alors je vous cache pas que pendant que les micros sont éteints, on chante très fort et un peu faux dans le studio.
1: Non, vous chantez juste vous quand même.
0: Oh merci Anne, vous êtes sourde en plus.
1: Non mais vous chantez moins faux que moi, c'est plus juste. C'est peut-être pas tout à fait juste mais c'est moins pire que moi.
0: Est-ce que réécouter des chansons comme ça, voilà, comme la Dave ou Lille aux enfants, des trucs très, très nostalgiques de l'enfance, ça vous fait remonter aussi les émotions de l'époque?
1: Non, pas les émotions, mais des images. Je me rappelle vraiment d'écouter ça. C'était en Normandie, il y avait un jardin. Je sais pas, on l'écoutait. Et j'avais aussi il y avait une fille qui nous gardait qui s'appelait Chantal, mais elle doit être très très vieille maintenant.
0: Chantal, la babysitter.
1: Oui, c'est vrai. C'était la fille du jardinier. Je l'ai jamais revue.
0: Oh,
1: et elle écoutait, elle passait ses journées avec un poste de radio collé à l'oreille, en fait, parce qu'elle avait 17 ans. Alors voilà, et donc du coup j'ai l'impression que c'était un monde un monde mystérieux avec des choses. Je savais pas qu'un jour j'allais rencontrer Dave pour de vrai, quoi.
0: Ah oui, alors justement parce que c'est pas le dernier pour la déconne, Dave, c'est devenu comment il est passé de la voix mystérieuse dans la radio à quelqu'un que vous rencontrez en vrai? Et
1: ah non, mais c'était étrange, ça. C'était beaucoup d'années plus tard. Non, ouais. Bah maintenant je connais beaucoup de gens célèbres, vous savez.
0: C'est vrai.
1: Je connais Mimi Mazoyer.
0: S'il va piquer le portable d'Anne Roumanoff, je peux vous dire qu'il y a du 06 qui vaut des sous. Oh,
1: des fois, je mets les initiales. Mais après, quand je mets les initiales, je me rappelle plus qui c'est. Donc,
0: EM, c'est Émilie Mazoyer ou Emmanuel Macron.
1: Ah, non, je n'ai pas le portable d'Emmanuel.
0: Ah, bon. Non. Pas Manu.
1: Non.
0: Et Aya, alors?
1: Aya, j'adore, parce que pour moi, c'est vraiment l'incarnation du girl power, et j'adore et son énergie, et son humour, et le côté « je vous emmerde », tout ça me plaît beaucoup, son côté femme indépendante, il y a vraiment quelque chose en elle que j'aime profondément. Et après, j'aime vraiment sa musique, parce que moi, je suis pas très douée pour danser, vous voyez, même en soirée, mais quand il y a Anna qui a moi, alors là, j'y vais.
0: Ah, dja dja.
1: Ça me fait vraiment danser.
0: Ah bah, comme on est samedi soir, faites comme Anne Roumanoff. Shake vos booty sur Aya Nakamura et Dja Dja.

0: Jaja.
1: Oh non, alors là, stop. Ah non, là, c'est vraiment pas bon, hein. Le timbre est pas bon, là.
0: Ah voilà, ça y est, Anne Roumanoff, enfin a retrouvé ses esprits.
1: C'est quand même bizarre d'être journaliste musicale et de chanter aussi faux.
0: Parce que moi, c'est pour ça que j'admire autant les artistes.
1: Ah,
0: je sais que j'avais
1: jamais pris de cours de chant.
0: Non, jamais.
1: Pourquoi?
0: Je sais, j'avais peur que ce soit trop compliqué. Je suis une grosse feignasse, moi, vous savez, Anne.
1: Ah ouais?
0: Ouais, ouais, ouais.
1: Moi, j'en ai pris, hein. Et tout ce qui est classique. D'ailleurs, il paraît que j'ai une très grande tessiture. À chaque fois, les profs sont très étonnés. Ils ont une grande tessiture. Mais je chante.
0: Ah,
1: faux.
0: D'accord.
1: Je fais très grave et très aigu, mais après...
0: T'es très faux à chaque fois.
1: Non, encore une fois, quand je fais des gammes, quand c'est de la répétition, ça va. Comprenez ce que je veux dire?
0: J'ai tout compris. Anne Roumanoff, future chanteuse peut-être. J'ai l'impression qu'elle est en train de poser des jalons.
1: Non, pas du tout, vraiment pas.
0: Invité de Décibels, ce soir, on écoute les chansons qu'elle choisit pour vous et vous pouvez en profiter pour réserver vos places pour aller la voir en tournée. Ça s'appelle L'expérience de la vie, le nouveau spectacle d'Anne Roumanoff. Restez dans le coin, à tout de suite.
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0: Anne Roumanoff partage avec nous ce soir ses chansons préférées. Quand on vous a demandé de choisir 10 titres, ça a été, Anne, facile ou bien pire qu'un devoir de maths?
1: Non, moi je m'en fous de ce que les gens vont penser, je prends des trucs que j'aime.
0: Ouais.
1: Après, vous
0: c'est
1: aimez,
0: pas dur
1: vous
0: de choisir
1: pas. Non. Ah bah après, je suis ballant, j'hésite, mais là c'est vraiment des chansons que j'aime beaucoup.
0: Formidable. Alors, à suivre les amis, que ce soit Laurent Voulzier, Edith Piaf ou encore Lio, on va chanter très fort. Il y a très très peu de chansons en anglais dans votre playlist. En vrai, il y en a une. Et c'est les Beatles qu'on adore.
1: Et j'avais ce 33 tours quand j'étais petite. Enfin, petite, je sais pas, peut-être 12, 14 ans, 15 ans. Mais à l'époque, on n'avait pas beaucoup de disques, en fait. Donc quand on en avait un, on l'amortissait. On l'écoutait, on le réécoutait, on le réécoutait. Et ça, je l'ai énormément écouté. Et j'adore le bruit de la sirène sur le bateau et tout ça. J'aime, je sais pas, il y a un truc qui me plaît beaucoup dans cette chanson.
0: Yellow Submarine, les Beatles. Ah bah oui, régalez-vous les amis, vous écoutez ici.

0: Submarine que les compagnons de la chanson avaient adapté en français en sous-marin vert. Parce que ça sonnait mieux.
1: Ça devait rendre moins bien. Hein.
0: Ça, le sous-marin vert. C'est très étrange l'adaptation française. Bref, Anne Roumanoff, parlez-moi de l'expérience de la vie. Alors, à quoi on peut s'attendre si on va vous applaudir au mois de mai, au Plessis Robinson, au mois de juin, à Bressuire, à Lyon ou encore à Sury-le-Comtal?
1: C'est vraiment un spectacle qui parle de l'époque actuelle. Donc, c'est plein de personnages qui donnent leur vision de l'expérience de la vie. Donc, il y a plein de points de vue différents. Et je parle de toutes les choses de l'époque, c'est-à-dire le développement personnel, le wokisme, les relations amoureuses. Poutine, Macron, voilà. Je parle aussi, donc je termine le spectacle sur 20 minutes sur l'actualité. Les gens aiment beaucoup ce passage-là, et moi aussi d'ailleurs, parce que c'est un passage qui va dire, il change un peu tous les jours.
0: Il évolue au gré de l'actualité.
1: Voilà, et j'ai aussi pas mal de trucs interactifs. Je fais une coach où j'explique aux gens comment vivre en couple. Alors que moi, je n'ai pas réussi, mais en tout cas, je donne des conseils.
0: Alors, ceci dit,
1: coach américaine.
0: Anne, votre bouquin sur la séparation, moi je l'ai lu au moment où je me séparais du père de ma fille, c'était ma bouée de sauvetage.
1: Mais ça fait deux personnes qui me disent ça.
0: C'est vrai.
1: Ah oui. Elsa Wolinski, elle m'a dit ça aussi.
0: Ah bah voilà, oui, bah c'était la même époque. Oui,
1: c'est vrai.
0: C'est vrai, on a toutes divorcé en même temps. Que voulez-vous que je vous dise? Mais ouais, donc vous pouvez donner des conseils. Enfin, sur moi, ça a marché.
1: Bah alors.
0: Oui,
1: non,
0: oui.
1: Mais après, je ne prétends pas donner des conseils, mais j'aime bien quand même que dans les... Par exemple, il y a une fille dans ce spectacle qui essaye toutes les méthodes de développement personnel. Donc évidemment, je m'en moque, mais oui. En même temps, je dis aussi des choses. J'aime bien qu'il y ait aussi quand même... qu'il y ait plusieurs degrés de lecture quoi dans le spectacle. Donc c'est pour ça que les gens sortent nourris. Non mais ils sont...
0: Ouais. Non, parce que c'est pas cruel, en fait.
1: C'est pas cruel, parce que je trouve que l'époque est déjà très cruelle et très violente. Et donc, c'est plus un spectacle, je suis dans le constat, mais je suis pas dans le jugement de valeur. Et je comprends les points de vue de gens qui pensent pas pareil. Donc en fait, je donne plusieurs points de vue aussi sur les choses. Et du coup, voilà, il n'y a pas de jugement, quoi.
0: Pas de jugement, compréhension du point de vue de l'autre. C'est un lancement idéal pour le prochain choix musical d'Anne Roumanoff. Chacun fait ce qui lui plaît.
1: Alors ça, c'est vraiment la chanson de mes 17 ans, 16 ans. Ouais, c'était au lycée.
0: Ah, ça roule un peu des gommes ou pas encore?
1: Non. Oh, ben non, j'étais pas du tout précoce, moi.
0: Ah, c'est quoi?
1: Des gommes, c'est quoi?
0: Rouler des pelles, quoi.
1: Ah, on disait pas ça à mon époque. On n'a pas la même génération.
0: Non, je sais pas.
1: Même si vous connaissez Casimir, vous êtes beaucoup plus jeune. Non, mais j'adorais cette chanson parce que c'était un des premiers rap français. Mais c'est vrai que j'adorais parce que des choses que je comprenais pas bien. Chérie, je peux même pas jouer. Tant pis pour toi, il faut dormir. Elle fait glisser son cœur croisé sur sa peau bronzée. T'as des manies. Et non, mais tout ça, ça me... Non. Et alors après, on avait changé les paroles avec une copine. On disait, nous le bac, on s'en fout, fou. Voilà.
0: Bah tiens, si vous êtes en train de réviser, chantez la version Anne Roumanoff.
1: Mieux écouter la vraie.
0: Chacun fait ce qui lui plaît. Chagrin d'amour.

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0: qui lui plaît, on en profite pour embrasser la voix féminine de Chagrin d'amour, Vali, qui a fait aussi une grande carrière d'animatrice radio, et notamment ici à Radio France. Alors Anne Roumanoff est une petite maligne, parce que quand je lui demande de choisir 10 chansons, elle me choisit quand même une chanson dans laquelle il y en a 25. C'est Rock Collection de Laurent Voulzy.
1: Oui, mais j'adore cette chanson. C'est une chanson vraiment de mon adolescence. Et pareil, j'aimais bien un vieux scooter de rêve pour faire le cire dans le quartier. Les Beatles chantaient et Saint-Malo dormait au camping des Flots. J'aime beaucoup les textes aussi. Donc il y a la musique, les textes. Je suis toujours très sensible aux textes quand même. Et en plus, j'ai eu la chance de rencontrer Laurent Voulzy parce qu'on a été au même endroit en vacances.
0: Ah.
1: Et du coup, on a sympathisé.
0: Il est délicieux.
1: Il est charmant. Il est venu à mon spectacle avec sa femme et tout. Et vraiment, c'est rigolo de le rencontrer en vrai. Quoi. Non, mais je veux dire, je lui ai pas dit que.
0: Est-ce que vous lui avez dit?
1: Non, je lui avais dit une fois il y a très très longtemps, quand je le connaissais, enfin il y a 20 ans, je me suis retrouvée dans un défilé de mode, il était derrière moi et je lui avais parlé de Rock Collection, mais je pense que ça le saoulait que. Mais non, mais enfin il sait que j'admire beaucoup ce qu'il fait, mais voilà, en tout cas. Et parfois quand on rencontre des gens qu'on a admirés, on est déçu, et là pas du tout. Il est vraiment très très fin. Il a beaucoup aimé mon spectacle, je tiens à le dire.
0: Donc voilà. Il aime l'humour, oui. Un homme intelligent.
1: Il a du goût.
0: Rock Collection, c'est Laurent Voulzy pour ambiancer votre samedi soir. Vous l'avez compris, on a bien fait de faire confiance à Anne Roumanoff.

0: Anne Roumanoff, invitée de Décibel, qui vous a choisi Rock Collection de Laurent Voulzy. Alors je vois, en tout cas on m'a demandé en régie, la référence du livre parfait si vous êtes en train de divorcer, signé Anne Roumanoff, c'est Divorcée et joyeuse.
1: Oui,
0: voilà, sorti juste avant le Covid en 2019. Donc vu que l'année suivante, après tout le monde a voulu divorcer, et ben voilà, il faut pas rater ce bouquin-là. Est-ce que vous bossez sur un livre en ce moment?
1: Oui,
0: sur
1: mais alors pas du tout un livre d'humour, mais j'en ai 10 heures très passion. Je voudrais parler de la vie de mes grands-mères. Parce que j'ai deux grands-parents russes, une grand-mère du Maroc, une grand-mère de Lituanie. Enfin voilà, j'ai un mélange, un grand-père catholique de Bordeaux. En fait, j'ai cinq. Déjà, ça va pas. J'en ai cinq.
0: Quatre. Cinq. Qu'est-ce qui se passe?
1: Ben oui, il y avait des petits.
0: Il y avait un trouple.
1: Voilà, mon père était le fils d'un homme marié. Après, il s'est fait adopter par son beau-père, mais je considère les deux comme mon grand-père. On va dire le vrai et le faux, et qui est le vrai, qui est le faux. Et donc, je me suis penchée sur cette généalogie, mais c'est assez lourd en fait, parce que chaque fois, je découvre des trucs. Je les réincorpore dans le livre. L'éditeur est très patient. J'en suis à 50 pages. On n'est pas rendu. Bon, il y a deux mois, j'étais à 30. Mais enfin, si je fais 20 pages en 3 mois.
0: Mais
1: je vais moins vite que Sarkozy pour écrire vos notes.
0: Peut-être il faut vous enfermer un peu. Parce que là, elle est en tournée, Anne Roumanoff. Pas de bracelet électronique, je peux vous dire. La prochaine date, c'est après-demain à Paris, au théâtre des Mathurins. Et puis ensuite, Châteaudun, Revin, M, Voiron, Besançon, Chalon-sur-Saône ou encore Montoux. Sur Bièvre, ça c'est sur Brièvre, pardon, et pas sur Bièvre, ça n'a rien à voir. Et ça, c'est seulement pour le mois de mars. Dans ces grands-mères-là, est-ce qu'il y en a qui écoutaient Édith Piaf?
1: On ne sait pas. Non, je pense pas spécialement. En fait, cette chanson, je l'aime parce que elle raconte une histoire. Et encore une fois, c'est le texte. Et
0: voilà.
1: Ce que j'adore, c'est la fin. Mais vous pleurez, Milord, ça je l'aurais, j'avais cru.
0: Ça me plaît. La chute est incroyable.
1: Ouais, c'est ça.
0: Mais dès le début, on rentre dans l'ambiance, c'est un vrai petit film en chanson. Milord.
1: Il y a une histoire aussi, il y a un texte.
0: C'est ça, hein. On rentre dans l'histoire. Et on a envie de le rencontrer, Milord.
1: Ah bon?
0: Bah, j'aime bien.
1: Il doit être mort, hein, depuis.
0: Ah bah oui, là, oui, non, pas celui de l'époque. Effectivement.
1: Et c'est que les Milords, vous avez vu, le prince Andrew, c'est un Milord, c'est pas terrible. Hein.
0: Non, lui, c'est pas ouf. Lui, il est un sacré bracelet électronique.
1: Oui, bah alors, du coup, on a plus trop envie de rencontrer des princes. Bon, ça m'a un peu refroidi sur les princes. Après, je me suis jamais fait draguer par un prince non plus, donc.
0: N'insultons pas l'avenir, Anne, ça peut encore arriver. Écoutons Édith Piaf.

Eh bien, voyons, Milord. Souriez-moi, Milord. Mieux que ça. Un petit effort. Voilà, c'est ça. 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

0: C'est vrai que la fin est dingue. Ça, je l'aurais jamais cru.
1: C'est ça.
0: Oh, Edith Piaf, mais alors qui vous a mis ça dans les oreilles? Parce que
1: aucune
0: c'est quand même...
1: idée, mais c'est une chanson que j'aime beaucoup.
0: Ok. Parlons rupture. Anne Roumanoff est notre invitée ce soir. Et dans la playlist de ses chansons préférées, il y a le terrible « Je suis venue te dire que je m'en vais » de Serge Gainsbourg. Est-ce que vous faites partie de ces cœurs de pierre qui peuvent quitter quelqu'un en envoyant cette chanson, en disant « Tiens, écoute... »
1: Ah non, j'ai jamais pensé à faire ça.
0: C'est pas mal, ça.
1: Vous avez déjà fait ?
0: Non, mais j'ai souvent eu envie.
1: Ah ouais ? Non, mais là,
0: ça a du panache.
1: Non, mais c'est marrant pour moi, ça m'évoque pas forcément. Je sais que c'est une chanson de rupture, mais moi, c'est vraiment l'univers de Gainsbourg, sa plume, sa, voilà. Comme dirait Sylvain Verlaine, j'adore son écriture et j'adore. Et j'avais eu la chance, enfin, c'est pas une chance, mais j'avais été voir Jane Birkin juste après la mort de Gainsbourg au Casino de Paris. Elle avait chanté cette chanson et c'était vraiment magnifique, quoi.
0: Tout le monde chialait.
1: Il y avait une vraie émotion, quoi. Ouais, ouais.
0: Je suis venue te dire que je m'en vais, Serge Gainsbourg, donc. Et derrière, on entend Jane Birkin qui sanglote. C'est une chanson intense qu'on vous propose en ce samedi soir. Vous écoutez ici.

0: Je suis venue te dire que je m'en vais. Serge Gainsbourg, icône de la chanson française. Alors, il fait partie justement des icônes qui aujourd'hui sont parfois un petit peu ébranlées par le regard de 2026 où on dit « Ah, mais en fait, il était dégueulasse, il a fait ci, il a fait ça ». Qu'est-ce que vous pensez de ça, vous, Anne, puisque dans votre spectacle, l'expérience de la vie, il y a ce côté, tiens, parlons du wokisme et voyons si ça va trop loin ou pas. Regardez des textes écrits dans les années 70 avec les lunettes de 2026 ou ce genre de choses, ça vous
1: mais
0: évoque
1: moi,
0: pas
1: ce qu'on raconte dans les textes, ce qui compte, c'est le comportement. C'est ça qui me... Ouais. Voilà, moi, c'est le prince Andrew, vous voyez.
0: Ah oui, lui, non, mais lui, vraiment, il est horrible, le prince Andrew.
1: C'est même pas un artiste.
0: Pour ceux qui se demandent,
1: il est foutu de sa vie, à part. Non, mais
0: il est dans les dossiers Epstein, mais alors jusqu'au cou.
1: Non, mais voilà, après, Gainsbourg, pour moi, c'est un poète. Je veux dire, si sa fille s'était plainte de quoi que ce soit, ce serait très différent, mais c'est pas le cas, je pense.
0: Oui, pour les Lemon Incest.
1: Voilà,
0: notamment.
1: Donc. Non, mais moi j'ai une admiration. J'ai jamais rencontré Gainsbourg, mais Jane Birkin, oui, mais lui,
0: ah,
1: non.
0: Oui.
1: Elle, c'était vraiment une femme tellement fine et délicieuse et subtile. Enfin, moi, j'adorais cette femme.
0: Moi aussi. Elle nous manque, mais on a eu la chance de la recevoir deux fois dans Décibel. Et je pense que si vous allez fouiller sur le site ici, eh bien, vous retrouverez les interviews. Mais c'est vrai qu'elle était, c'était quelque chose. Jane Birkin, c'est sûr. Dites-moi, je voulais prendre des nouvelles, chère Anne Roumanoff, de solidarité avec les soignants. Donc, cet asso que vous avez créé en plein Covid en 2020, vous avez équipé 3500 maintenant, salles de repos des soignants dans toute la France. Parce que oui, eux aussi, à un moment, il faut qu'ils puissent se poser et respirer. Est-ce que ça continue? Comment on peut vous aider?
1: Alors, ça continue. J'ai une équipe. Maintenant, il y a 3 personnes.
0: Qui bosse pour l'asso.
1: Bosse pour l'asso. Un plein temps et deux à mi-temps ou à temps partiel. Plus des bénévoles aussi qui nous rejoignent. On fait une vente aux enchères par an grâce à Draw Digital. Donc à chaque fois, ça. Voilà. Et après, on a beaucoup travaillé avec les conseils régionaux. Donc l'Île-de-France nous a beaucoup aidés, mais Provençal-Côte d'Azur, Nord-Pas-de-Calais. Voilà. Donc s'il y a des conseils régionaux qui ne savent pas. Voilà.
0: Comment dépenser leur argent?
1: Non, ouais. Mais voilà, et après on prend. Je sollicite pas les particuliers parce que je trouve que les gens ont pas d'argent déjà et donc au moment du Covid, si on faisait une cagnotte, mais là je trouve que je sollicite plus des entreprises, des organismes, des administrations. Et ce que je veux dire aussi, c'est qu'on peut faire du don ciblé, c'est-à-dire que nous on est vraiment spécialisé dans rééquiper une salle de repos de soignants. C'est-à-dire que c'est souvent à 90% pour nous des demandes qui émanent des soignants. Ils nous disent ce qu'ils ont besoin. Table, chaise, fauteuil relax, vaisselle, ouais. c'est des petites choses, cafetière, ouais. Micro-ondes, frigo, enfin voilà, selon décoration murale aussi, on a des trucs assez jolis, vraiment pas très chers. Et voilà, donc on reçoit les demandes, après on les évalue, c'est-à-dire on regarde le nombre de mètres carrés, si quelqu'un veut 2 canapés, que la salle de repos fait 6 mètres carrés. Il y a un petit problème. Et vice-versa, des fois, ils ne demandent pas assez parce qu'ils n'osent pas. Donc voilà, c'est le travail des gens, des bénévoles, de les appeler. Après, on budgète, après, on cherche l'argent et après, on achète. Mais ce qui est bien, c'est qu'on n'a pas de frais de fonctionnement. C'est-à-dire que quand quelqu'un nous donne 10 000 euros, que ce soit une collectivité ou 5 000 ou 3 000 ou 1 000, on dépense 1 000 euros pour les soignants.
0: Ouais,
1: parce que
0: génial.
1: Les frais de fonctionnement, on les absorbe avec les ventes aux enchères. Donc, et les organismes qui nous donnent apprécient ça. J'ai mis ça en place dès le début, j'avais des étudiants de Sciences Po, mais on a continué ce système, c'est qu'il y a une vraie transparence, c'est-à-dire que quand on nous donne, je sais pas si une entreprise ou un organisme nous dit, voilà, il y a 1 000 euros pour telle salle de tel hôpital, on lui fait un tableau Excel, il y a facture par facture, la facture, le lien, donc les gens savent exactement où va l'argent, et notre force aussi par rapport aux hôpitaux publics, qui des fois veulent équiper les salles de repos de soignants, c'est qu'au-delà de 10 000 euros, ils sont obligés de faire un appel d'offres avec des sociétés qui facturent évidemment un peu cher, alors que nous, grâce toujours à ces bénévoles, on va peut-être parfois passer par 5 fournisseurs pour une même salle de repos, mais ça permet d'aller chercher des prix les plus intéressants, etc. Et on travaille aussi avec des choses fabriquées en France, comme par exemple les fauteuils La Fuma, qui nous ont fait des prix solidaires, et puis on a eu des partenariats avec Darty, avec voilà, il y a plein d'enseignes qui nous aident en faisant des tarifs moins chers, quoi. Donc voilà.
0: C'est beau, ça s'appelle Solidarité avec les soignants, qui a donc équipé désormais 3500
1: voilà,
0: salles de repos.
1: On est sur LinkedIn, on est sur Instagram,
0: ah là là.
1: On a un site internet qu'on est en train de rénover.
0: Formidable. Voilà. On se ferait pas un petit lio?
1: Oui.
0: Ouais, parce qu'on approche de la fin de l'émission.
1: Bah ça, c'est pour moi, c'est aussi du girl power. Et
0: ah oui.
1: Et il y a le côté que j'aime qui est malicieux, acide et humoristique, qui est un peu aussi dans Aya Nakamura.
0: C'est vrai.
1: Et ça, lio, je l'avais fait. Enfin, je l'avais fait, la fille. J'avais fait, c'était quoi c'est pas le truc où on est déguisé, comment ça s'appelle
0: The Mask Singer.
1: Voilà, Mask Singer. J'avais fait une chanson de livre. Je sais pas si c'est celle-là. Non, je crois que j'avais fait les brunes.
0: Ouais, pas pour des prunes.
1: Ouais, je crois plus. J'avais fait une des deux. Bon. Je m'étais bien éclatée. Alors, je l'avais fait en studio avec un mec hyper patient qui me faisait enregistrer phrase par phrase. Donc là, je peux chanter juste, en fait.
0: C'est ça le secret. Reprenez-la. Phrase par phrase. Fallait pas commencer. Lio.
1: Mon vieux, t'es un connard. Hé!
0: Ah!
1: Ça, j'adore.

0: fallait pas commencer, Lio. Et oui, elle a dit connard. Alors...
1: Mais ça, c'est une bonne chanson pour rompre à envoyer aussi.
0: Celle-là, on peut l'envoyer, oui. Effectivement, ça, c'est très ciblé, mais ça marche.
1: J'aimerais bien envoyer ça que je veux me dire que je m'en vais. Quand on voit je te veux dire que ça fait un peu frimeur et tout. Que ça, ça fait connard.
0: Fallait pas commencer. Les gros
1: juste
0: mots.
1: L'extrait. Mon vieux, t'es un connard.
0: Mon vieux, t'es un connard. Tu regrettes tes écarts. Les gros mots, Anne, vous jouez avec ou pas dans les spectacles? Pas beaucoup,
1: non,
0: hein.
1: Non, pas spécialement. Je joue avec le langage, mais ouais. Après, selon les personnages, j'ai pas une appétence spéciale pour les gros mots, non.
0: Non, c'est pour ça, ça fait du bien de la chanter très fort, connard.
1: Ça défoule.
0: La dernière chanson de l'émission de cette playlist incroyable d'Anne Roumanoff. Je vous rappelle, on a commencé avec Casimir et l'île aux enfants tout à l'heure. On est passé par Aya Nakamura, on a fait la bise à Laurent Voulzy. Là, à l'instant, on larguait un connard avec Lio. Le dernier, c'est Charles Aznavour. Oh, les comédiens.
1: Oui, parce que cette chanson, elle m'émeut. C'est... Moi, je me dis souvent que je suis contente de ne pas faire de pièces de théâtre parce que je n'aime pas trop ce côté collectif, justement. Non.
0: La troupe.
1: Ouais, non.
0: Ça vous emmerde, la troupe.
1: Non, pas ça. J'aime bien quand je suis dans un groupe, si je dirige, mais je n'aime pas. Je sens trop de trucs, en fait, quand je suis avec les gens. Je suis trop empathique, je sens trop. Donc, s'il y a un groupe avec plein de gens, ça me. Mais j'ai quand même une tendresse pour ce côté, justement, des comédiens, de ce que c'est qu'un comédien. Et j'adore cette chanson. Je trouve très. Je trouve pas qu'elle vieillit tellement, en fait. Elle est. J'ai eu la chance aussi de le rencontrer et l'interviewer. C'était un homme absolument délicieux. Charles Aznavour.
0: Les comédiens, c'est parti.

0: ça donne envie de partir sur la route avec eux, cette chanson, Charles Aznavour, les comédiens. Anne Romanoff, c'est déjà fini.
1: Ben oui.
0: Incroyable. Bon,
1: j'en avais d'autres que j'aimais.
0: Ah,
1: Ti Amo.
0: Ti Amo.
1: Ah, c'est beau ça.
0: Oui, oui, c'est vrai qu'on aurait pu mettre un petit peu de romance italienne. Ouais. Bah, la prochaine fois, on reviendra voir. Donc, on fait le point, les amis. Anne Romanoff est en tournée. Alors, depuis l'an dernier, mais pour ceux qui se réveillent, c'est maintenant, parce que ce sont vraiment les dernières dates, là, ce printemps. Après-demain, à Paris, au Théâtre des Mathurins. Rendez-vous à Boulogne-sur-Mer le 5 avril, à Périgueux le 16 avril, Nantes le 23, Mâcon le 29, Lyon le 25 juin. Et alors, après vacances?
1: Je sais pas.
0: Elle est mystérieuse. Bah, ouais. Peut-être que vous allez avancer dans votre bouquin.
1: Oui.
0: Hein, parce que 50 pages en.
1: Oh, ça va, hein, chacun son rythme.
0: C'est vrai. Donc, un livre sur vos grands-parents et leur destin absolument incroyable. L'assaut Solidarité avec les soignants. Et un projet de long métrage.
1: Ouais.
0: Alors, il faut m'en dire deux mots avant qu'on se quitte, Anne.
1: C'est un film sur justement une femme de 55 ans qui quitte son mari et c'est un petit peu
0: autobiographique.
1: Pas du tout. C'est-à-dire que j'avais commencé à écrire le film, elle avait 50 ans, mais comme ça prend du temps à faire.
0: Elle fait une page par mois.
1: Non, le film il est écrit là par contre.
0: Ah, ça y est.
1: Oui, depuis longtemps, il est écrit et là je suis en train de le réécrire. Parce que du coup, j'ai envie de changer des petites choses et voilà. Mais non, mais le cinéma, ça dépend pas de moi. Quand j'écris un sketch, ça dépend de moi. Je vais sur scène. Hein. Le cinéma, il y a plein d'autres gens qui décident, mais j'espère. Hein. D'après tous les voyants, je vais arriver à le faire. Donc je ne sais pas. Sinon, je vais changer de voyant.
0: J'ai vu ça aussi dans ma boule de cristal.
1: Ah oui.
0: Il va s'appeler normalement. Qu'est-ce qu'on va faire de
1: toi? Non, j'ai changé le titre.
0: Ou pas. Ah.
1: Je cherche un titre.
0: Bon, bah écoutez, si vous avez des idées, vous n'hésitez pas. On transmettra à Anne Romanoff, qui sur ce projet-là est scénariste, réalisatrice et actrice.
1: Ouais, enfin, pour l'instant, c'est virtuel tout ça.
0: Oui, mais virtuellement, moi, ça me plaît. J'ai envie d'aller le voir.
1: Oh, c'est très gentil. Ça me fera déjà un spectateur.
0: Anne Romanoff, merci d'être venue nous voir dans Décibel. Et puis, merci à toute l'équipe. Il y avait ce soir Iris Guitoni, Christophe Hulens, Nicolas Bonzon et Franck Mollier. Merci d'avoir écouté les meilleurs moments de Décibel. À retrouver aussi sur ici.fr et l'application ICI. Bisous.
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0: Et bonne soirée à vous. 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

0: En 1998, le duo Céline Dion et Jean-Jacques Goldman signent un nouveau chef-d'œuvre, On ne change pas, et je vous raconte son histoire.
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3: Vous écoutez Quand je creuse par le groupe Volcaillou.
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3: Volcaillou, un duo formé par Simon et Timothée. Originaire du Sud Ardèche, ils se rencontrent à l'âge de 12 ans au conservatoire et commencent à écrire et composer pendant leurs années lycée.
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3: Aujourd'hui, le duo est un ovni, un alliage entre musique électronique et chanson française.
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0: Caillou avec, quand je creuse, un coup de cœur ici de Romardèche.
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0: Jeune et con, tube de Damien XVI qui a connu un clash en plein enregistrement.
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0: En 1999, il enregistre dans des conditions précaires, mais avec une conviction de fer. Le clash éclate en studio quand sa maison de disques souhaite retirer le pont musical jugé trop long pour la radio. Mais 16 ne lâche rien. C'est le chantage. Soit le titre sort tel quel, soit l'album reste au placard. Il refuse de sacrifier cette montée en tension électrique.

0: C'est précisément ce souffle, cette attente avant l'explosion qui va transformer ce morceau en un cri de ralliement de la génération 2000. C'est brut, c'est sans concession et c'est culte.
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4: Ceux qui me connaissent un peu savent l'affection que je porte à Daniel Balavoine et puis surtout tous les cris, les SOS et combien cette chanson m'émeut.

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1: Pierre Donoré, on le fait.
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1: Auteur, compositeur, interprète, l'annécien Pierre Donoré, avec son optimisme militant, se définit comme un troubadour accroche-cœur. Amoureux des mots, de la vie, de l'amour, son nouveau single est une invitation à suivre ses envies et à passer à l'action.

0: fait, Pierre Donoré.
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3: Salut Brésisel.
4: Est-ce que par hasard vous ne seriez pas la petite Manon?
3: Je m'appelle Manon.
4: Faut bien te regarder pour te reconnaître.
3: J'ai 22 ans, bientôt 23.
5: L'appareil est un peu plus que son âge. Elle fait au moins 18 ans. Qu'est-ce que tu fais?
3: Je suis vendeuse de carrelage et je suis dans les petits bonheurs.
4: Mais pourquoi, hein? Pourquoi?
5: Parce qu'elle est belle. Et que je suis d'accord.
6: Elle vient d'où cette fille?
3: J'habite à Quimper, je ne suis pas originaire d'ici, j'habite à Cancale de base, ville de cœur, la meilleure ville de Bretagne.
7: Le symbole de la nation bretonne.
3: Moi, Cancale, j'aime Cancale parce que c'est une petite ville avec un petit port magnifique. Tout le monde se connaît, il y a la joie de vivre, il y a les huîtres, il y a le vin blanc, il y a les bars, il y a tout ce qu'il faut pour avoir une belle vie en fait.
8: Et sinon, les huîtres?
9: Il y a encore eu une marée noire en Bretagne.
8: Putain, une marée noire, c'est de l'encre de sèche.
10: Alors, où est-elle ton île?
3: Si je devais finir mes vieux jours sur une île bretonne, je dirais Groix. Franchement, ça a été le coup de cœur de mon été, là, dernier. J'ai pas été sur beaucoup d'îles, parce que les Glénans, bon, c'est vu et revu, mais Groix, franchement...
11: Non mais franchement, qu'est-ce que tu lui trouves, hein?
3: En fait, c'est un mini Cancale.
12: Oh non, mais c'est pas vrai, vous croyez pas que vous poussez?
13: Un méga tube.
3: Ma chanson préférée, c'est Je te promets.
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3: C'est vraiment la chanson que je pourrais sortir à toutes sortes de soirées. Et je n'ai pas honte de le dire. Mamie, une love de Johnny, a vu tous ses concerts, elle a le tatouage sur le bras, elle a fait tous ses concerts. Ses premiers concerts, là, dans la fosse, comme ça, mamie, génial. Ah, je te promets, c'est vraiment la meilleure musique que j'aime.
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17: Changement d'époque en cours.
3: Si je pouvais voyager dans le temps, j'irais à l'époque baroque, parce que j'aurais aimé porter les tenues des femmes.
16: C'est quoi cette tenue?
3: Les belles robes, les belles coiffures, j'aurais aimé ça, mais j'aurais aimé vivre dans les années 80, enfin, rien qu'une époque sans téléphone.
6: Non mais allô quoi, je sais pas, vous me recevez?
18: Oh, j'ai plus de bar, hein. J'ai plus d'unité, hein. Pourtant je suis chez Orange, il devrait pas y avoir de pépins.
3: Allez, salut, c'était Manon.
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19: Direction la cuisine. Et peut-être que comme moi, vous les laissez tremper pendant des heures en espérant que ça disparaisse magiquement. Mais non. Les flammes basculaient un peu trop fort. Les débordements de sauce ou les projections d'huile sont souvent responsables d'une croûte foncée, un mélange de graisse brûlée et de restes calcinés bien fixés à l'arrière de vos poêles et de vos casseroles. Alors, est-ce qu'il faut absolument passer par la case ponçage intensif? Et c'est pas qu'une question esthétique, Cal, parce qu'une poêle encrassée, ça conduit moins bien la chaleur, son dos adhère moins bien au gaz ou à l'induction, et le nettoyage du plan de travail devient problématique. Ça, c'est toujours une galère, hein, quand on le pose comme ça. Une jolie auréole bien brune.
20: Noir sur le plan de travail, c'est pas agréable.
19: Et le réflexe, c'est souvent de prendre le premier grattoir qui vous tombe sous la main et à s'acharner. Et puis on n'y arrive pas. Alors ma maman m'est tombée dessus la dernière fois, et parce que frotter trop fort, ça attaque l'émail, l'inox, le revêtement, ça laisse des rayures qui vont retenir encore plus de crasse. Alors comment faire? Ma maman a généreusement saupoudré de bicarbonate de soude le dos de la poêle humidifiée au préalable, hein, sinon le bicarbonate ça ne tient pas. Vous le laissez agir, pas quelques heures, quelques minutes, ça peut suffire, et ensuite vous frottez doucement avec le côté doux d'une éponge, et ça élimine, sans trop d'effort, les dépôts noirâtres, sans rayer la surface de vos casseroles, de vos poêles. Mais merci, ma maman!
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1: La nature.
2: Aux gens qui habitent à côté.
3: Bah moi, je sais pas, mais il y a monsieur le maire. Dans son prénom, il y a le maire. Bah, il y a la mère. Du coup, bah moi, du coup, je pense que c'est à lui.
4: Ah, tu penses que monsieur le maire est le propriétaire de la mer?
3: Oui.
4: Et comment on appelle les habitants de la mer?
3: C'est ceux qui habitent dans les îles.
4: Et est-ce que vous savez combien elle mesure, la mer? Est-ce que vous savez jusqu'où ça peut descendre?
3: 60 mètres.
5: 3 kilomètres.
2: 100 mètres. 200 plus, plus, plus,
4: plus, plus, plus, plus. Quels sont les animaux qui vivent tout dans le fond, tout dans le fond, tout dans le fond de la mer?
3: Une raie.
5: Une pieuvre.
2: Une tortue.
3: Les étoiles de mer.
5: Les corails.
3: Les requins.
5: Les poissons.
6: Et avec ceci,
7: oui.
6: Ce sera tout.
7: Non.
6: Ce sera tout.
7: Non.
6: Ce sera tout.
7: Non.
6: Ce sera tout.
7: Non.
4: Comment ils font pour voir?
3: Ils ont une vision plus adaptée dans l'eau.
2: Ils ont des gros yeux.
4: Mais des fois, il fait vraiment très nuit. Hein. Vous avez vu des images, des fois?
3: Parce qu'en fait, il y a des poissons qu'ils ont une antenne où il y a une petite boule qui fait de la lumière.
4: Mais ils n'en ont pas tous. Alors comment ils font les autres, ceux qui n'ont pas de lampe?
3: Ils s'approchent d'eux et du coup, ils voient.
4: Tu penses qu'en fait, il y en a qui ont des lampes et ceux qui veulent voir, bah, ils suivent ceux qui ont des lampes?
3: Ouais.
4: Et quel est le plus gros des animaux, selon vous, qui vit sous l'eau, tout dans le fond de l'eau?
3: Une pieuvre.
5: Des grosses pieuvres.
3: Des baleines.
2: Une grosse baleine.
3: Un requin.
5: La barrière des corails.
4: C'est quoi la barrière de corail?
5: Bah, ça permet pour pas que les requins aillent manger ceux qui sont après la barrière.
4: C'est comme une clôture, en fait?
5: Un peu.
3: C'est comme un filet dans l'eau, et c'est pour que les gens ils se baignent dedans, et pour pas que les requins ils mangent les gens qui se baignent.
4: Parce que les requins, ça mange des gens?
3: Les requins, c'est méchant, donc bah moi, je pense que oui.
2: Des fois, je regarde des vidéos de requins, et du coup, et ben, je vois où des fois, ils en mangent des gens. Et je pense que c'est très, très, très méchant.
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9: Itinéraire bis à Sainte-Vertu cette semaine, et là je suis en mairie de Sainte-Vertu. Christophe Chesson, bonjour.
10: Bonjour.
9: Comment vous définissez-vous, Christophe?
10: Écoutez, j'ai 63 ans et je cherche encore à comprendre qui je suis et ce que je fais dans la vie. J'ai travaillé dans le cinéma pendant des années, je suis photographe depuis 20 ans. Il y a eu un moment où j'ai choisi de changer de vie. Sainte-Vertu m'a appelé et je suis arrivé ici suite à un coup de foudre avec ma maison. Et puis ensuite, la mairie m'a appelé et je me suis retrouvé maire accidentellement. J'ai monté une petite auto-entreprise qui fabrique des meubles et en acier, en ferraille. J'essaye de faire du sur-mesure. Et puis voilà, j'essaye d'être un citoyen digne de ce nom, avec une vie de consommation un petit peu mieux maîtrisée, et puis une application vis-à-vis de la collectivité par mon poste de maire. Mais je pense que j'essaie de m'impliquer avant, et je continuerai à m'impliquer après, à la fin de ce mandat, si ça se confirme comme ça.
9: La passion pour l'image, vous avez travaillé dans le cinéma, vous êtes photographe, c'est terminé?
10: Ah non, ça c'est quelque chose qui vous tient à vie. La fabrication d'une image, qui en fait consiste à raconter une histoire dans une fenêtre, c'est quelque chose qui me tient à cœur. Je pense que si on veut juger de la santé d'une société, on regarde sa fiction. Si sa fiction est imaginative, riche, la société va bien.
9: On peut rappeler quand même les films pour lesquels vous avez travaillé?
10: Alors, j'ai été extrêmement gâté. J'ai travaillé avec Jean-Jacques Hano, j'ai travaillé avec Sofia Coppola, dont j'ai travaillé sur Marie-Antoinette, j'ai travaillé avec Claude Lelouch, j'ai travaillé avec Andrzej Zulawski, j'ai fait 55 films. Donc, oui, j'en ai fait quelques-uns.
9: Mais pourquoi un jour on s'arrête alors, Christophe?
10: Bah, d'abord parce qu'on devient un peu plus vieux, peut-être un peu plus sage, que les métiers de cinéma sont des métiers qui sont absolument épuisant en termes d'investissement physique. Moi, j'ai toujours été mu par l'envie d'apprendre, et que peut-être j'étais arrivé à un stade où j'avais le sentiment de ne plus apprendre suffisamment pour me satisfaire. Et puis, place aux jeunes.
9: aujourd'hui à Sainte-Vertu, cette rencontre avec cette toute petite commune, elle s'est faite de quelle façon ?
10: J'avais un besoin viscéral de m'enraciner quelque part. Alors après, Sainte-Vertu, le nom lui-même est assez attractif. Et puis après, j'ai eu un coup de foudre pour la maison que j'habite ici.
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9: Itinéraire bis à Sainte-Vertu cette semaine. Et aujourd'hui, eh bien, je suis au 2. Le 2, Cécile Barbara, bonjour.
7: Bonjour.
9: C'est quoi le 2 ?
7: Le 2, c'est un lieu qui est dédié à l'art. C'est une magnifique maison que j'ai rachetée à une artiste peintre, Joëlle Kamnica, qui a vécu pendant plus de 25 ans. Et quand j'ai racheté la maison il y a 5 ans, je me suis dit, je le dédie à l'art, je continue les expositions de peinture de Joëlle, j'y organise des concerts de musique classique, 2 concerts par an, et mon métier, c'est la mosaïque murale. Donc c'est un lieu qui est dédié à l'art autour de la peinture, de la musique, et de la mosaïque.
9: Comment on tombe dans la mosaïque, Cécile Barbara ?
7: Ah, alors moi j'avais un autre métier auparavant, j'étais pas du tout destinée à ça, c'était d'abord un loisir créatif, un dimanche, j'ai trouvé un petit kit au BHV, j'ai fait un cadre photo, et ça est devenu une passion, donc j'en ai fait de plus en plus, et puis suite à un licenciement économique, je me suis interrogée, puis je me suis formée auprès d'un professionnel, et après j'en ai fait mon métier, voilà.
9: Des exemples de mosaïques que vous avez faites ?
7: Oui, j'ai quelques belles réalisations dont je suis assez fière. J'ai fait une terrasse de 60 mètres carrés rue de Rivoli à Paris pour un restaurant l'Impérial, donc qui est sous les arcades de la rue de Rivoli en face du jardin des Tuileries. J'ai fait aussi un sol pour une boutique de vêtements pour enfants, tartines et chocolat, également à Paris, boulevard Saint-Germain. Et puis également 2 façades de boutique d'un chocolatier au Mans et à Tours. Voilà, donc j'ai à la fois des grands projets, des grandes réalisations, puis des projets un peu plus petits, et j'aime bien alterner entre des grands et des plus petits projets. Et là, je viens juste de terminer un hall d'immeuble pour un immeuble en construction à Paris, dans le 20e arrondissement, un hall de 15 mètres carrés, voilà.
9: Vous travaillez également, j'imagine, pour les particuliers.
7: Oui, je fais souvent des crédences de cuisine, et puis des salles de bain. Et j'aime bien à la fois avoir des grands projets et puis des plus petits projets. Et c'est à chaque fois une relation aussi avec les clients de trouver quelque chose qui va leur plaire, qui me plaise aussi. Et chaque projet est un moment de rencontre.
9: Et votre passion pour la mosaïque, Cécile Barbara, vous la faites partager ?
7: Oui, j'organise souvent pendant les vacances scolaires des petits ateliers découvertes que j'ouvre aux adultes et aux enfants pour en fait transmettre le plaisir que j'ai eu la première fois que j'ai fait de la mosaïque avec un petit cadre photo où j'ai collé un carreau noir, un carreau blanc à côté, et c'est vraiment tellement super. Et une fois, j'avais la grand-mère, la maman et la petite fille qui chacune avait leur sous-verre, et c'était vraiment, et c'est des très bons moments, très très conviviaux et vraiment de partage.
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9: Itinéraire bis à Sainte-Vertu cette semaine, la pause gourmande que vous attendez chaque semaine. Eh bien, aujourd'hui, je suis à l'auberge du Moulin. Sylvie, bonjour.
11: Bonjour.
9: Sylvie, vous êtes à l'auberge du Moulin depuis combien de temps ?
11: Alors, ça fera 1 an le 15 novembre.
9: Vous avez pris la suite de quelqu'un très connu. C'était Louisette. C'était qui, Louisette ? Je vous ai parlé de Louisette parce que j'ai vu sa photo dans la salle.
11: Alors oui, c'est une grande dame à qui appartenait le Moulin et qui cuisinait beaucoup avec son cœur. Et c'est une personne qui a fait de cet endroit une belle histoire. C'était convivial et surtout très familial.
9: Il a fallu prendre la suite, redonner une vie à ce lieu qu'est l'auberge du Moulin ici à Sainte-Vertu. Qu'est-ce qu'on peut manger ici, Sylvie ?
11: Alors, on peut manger du bourguignon, des plats en sauce, de la blanquette de veau, on peut manger de la tête de veau, du riz de veau, bien sûr, hein. Tous les plats traditionnels français, des œufs en meurette, voilà. Mais on fait aussi des plats indiens, donc du butter chicken, du biryani, des poulets au korma, de l'agneau korma, donc voilà. Et justement, on prépare une belle soirée samedi, la fête des Lumières.
9: C'est quoi la fête des Lumières ?
11: Alors, en Inde, la fête des Lumières, c'est une fête hindouiste qui est le Diwali. Et Diwali, c'est une fête où tout le monde, c'est très pareil, c'est très convivial, c'est très amical. On se partage les sucreries, les pâtisseries, on se partage les repas, c'est voilà. C'est plein de lumières, plein de fleurs, plein de couleurs surtout, voilà.
9: Une très belle salle et un très beau lieu hein, que cette auberge du Moulin.
11: Ah, mais tout à fait. Avec le Serein qui est juste à côté, ce paysage qui est merveilleux, on a aussi ce joli cachalot qui est à côté, qui attire pas mal de curiosité aussi. Et puis, il faut savoir que les gens du village aussi, c'est des gens qui ont beaucoup de cœur, qui sont très gentils, très, très accueillants, qui mettent la main à la pâte si on a besoin. Voilà.
9: C'est la question que j'allais vous poser, Sylvie. Est-ce que vous avez été bien accueillie ici, dans ce petit village de Sainte-Vertu?
11: Alors, pour ma part, oui, très très bien accueillie. Et j'ai même eu l'impression d'avoir une famille. Donc voilà, c'est des gens très touchants, avec qui il y a de l'humour, il y a, je dirais même, une pointe d'amour. Donc voilà.
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9: Itinéraire bis à Sainte-Vertu cette semaine, et aujourd'hui, eh bien, je vous propose une rencontre avec Joël Dolé. Joël Dolé, bonjour.
12: Bonjour.
9: Joël, vous êtes photographe professionnel, vous êtes installé ici à Sainte-Vertu. La photographie, elle est rentrée de quelle façon dans votre vie? Racontez-moi.
12: Elle est là depuis longtemps, très longtemps. La photo, c'est ma mémoire, c'est ma manière de partager ce qui me touche, et j'ai toujours eu, depuis très très très longtemps, j'avais toujours un Nikon avec moi partout où j'allais, et en argentique j'ai fait énormément de choses en me déplaçant. J'ai toujours eu mon studio photo et j'ai eu envie de travailler sur des sujets de société, des sujets d'actualité qui me tenaient à cœur. Et je fais beaucoup de portraits. J'ai fait une série qui s'appelle Des légumes et des hommes, qui est actuellement exposée d'ailleurs à Guergy. Dans cette série, il y a des personnes extrêmement connues comme Michel Onfray, Alain Passard, Alain Baraton, et des gens absolument pas connus, comme tout le monde, comme moi, comme n'importe qui autour de moi, et des jeunes, des vieux, et des légumes pareils, des anciens, des connus, des pas connus, des courants, tout ça. Et tout le monde est remis sur le même plan. Et c'est ça qui m'intéresse.
9: Et aujourd'hui, vous êtes totalement abandonné Paris pour Sainte-Vertu.
12: Oui. J'ai mis 2 ans avant de faire le pas, j'ai mis du temps. Depuis 2015, je venais je faisais mes semaines moitié Paris, moitié Sainte-Vertu. Et j'ai pris la décision un jour de lâcher Paris complètement, parce que je suis autonome. J'ai un studio, je suis totalement indépendante et autonome. Je continue à venir, à aller à Paris de temps en temps. J'ai de temps en temps des commandes sur Paris. Évidemment, j'ai plus le rythme que j'avais avant quand j'étais à Paris. Après, la roue, elle tourne forcément. Moi, j'ai eu ma période, j'ai beaucoup bossé. Les jeunes, ils sont là aussi, continue, donc voilà. Mais, et moi, je travaille, je me concentre sur mes expos, sur mon travail, je continue, je fais des nouvelles séries ici dans la région. Ici, il y a beaucoup de proximité, j'adore ça, et donc je suis très contente d'avoir quitté Paris, et j'ai eu la chance de quitter avant le Covid, genre tout début 2020, donc voilà.
9: Et puis Sainte-Vertu, j'ai envie de dire, c'est un cocon artistique.
12: Oui, alors bien sûr, c'est aussi la raison pour laquelle j'ai pu quitter Paris. C'est le fait qu'on soit une petite bande ici à Sainte-Vertu. On est plusieurs artistes, on se connaît, on s'est connus à Paris pour certains. On s'est rencontrés, d'autres sont venus et ça s'est élargi dans Sainte-Vertu. Mais c'est vraiment, et on est solidaires en effet des événements pour les uns et les autres.
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9: Itinéraire bis à Sainte-Vertu cette semaine. Je me suis arrêtée à l'atelier Cœur de Lys. Maria Pérez, bonjour.
13: Bonjour.
9: Vous êtes tapissière. Ici, c'est le domaine de la tapissière. Alors, tapissière, ça veut dire quoi?
13: Tapissière, c'est de la couturière d'ameublement. Je réalise tous les décors textiles de la maison. Double rideau, store, voilage, habillage de lit, etc.
9: Comment devient-on tapissière? Quel était votre parcours jusqu'à exercer cette profession?
13: J'ai habité 30 ans à Paris, j'étais assistante de direction dans un grand groupe. Et puis, vers la quarantaine, je dirais, je me suis demandé ce que j'allais faire de ma vie. Et la couture me plaisait énormément. Donc j'ai fait une formation à l'école Boulle. Et quand j'ai déménagé en province, il y a presque 15 ans maintenant, je me suis installée comme tapissière.
9: À Sainte-Vertu. Pourquoi Sainte-Vertu?
13: Sainte-Vertu parce que d'abord je suis bourguignonne d'origine et puis j'ai toujours rêvé d'habiter à la campagne et j'avais des amis à Sainte-Vertu et je venais déjà régulièrement les week-ends et voilà, donc évidemment s'installer en province c'est important d'avoir de connaître du monde et c'est ce qui m'a amenée ici à Sainte-Vertu.
9: Pourquoi vous êtes-vous dirigée vers ce métier de tapissière?
13: Alors petite, ma tante était couturière et donc j'aimais beaucoup passer du temps avec elle quand on était en vacances près de chez elle. Et puis je faisais des habits pour mes poupées, pour les poupées de ma petite sœur. J'ai toujours aimé avoir une aiguille dans les mains.
12: Que viennent chercher les gens chez vous ?
13: Alors déjà, moi je vais chez les clients, donc ça veut dire qu'il y a un temps d'échange, un temps de conseil qui est très important pour eux. Les moments d'échange, le travail que je fais pour eux de recherche, par exemple sur les tissus, etc., c'est important pour eux.
12: Quel type de conseils vous pouvez leur donner ? Ce sont des conseils de couleur, des conseils de matière ?
13: Oui, tout à fait. Les finitions, la forme, les matières, les harmonies par rapport à leur intérieur. Mais j'aime ça, donc voilà, je m'amuse beaucoup et j'aime conseiller mes clients.
12: C'est un métier qui vous fait découvrir de différents univers, j'imagine, parce que dès que vous rentrez chez quelqu'un, c'est un univers différent qui s'offre à vous.
13: Oui, tout à fait. J'ai eu la chance de travailler, par exemple, dans plusieurs châteaux du coin. Ça peut être aussi des... J'ai eu des maisons d'hôtes. Sinon, c'est des particuliers et chacun a son univers. Hein. On passe du rustique au très contemporain. Donc, j'ai la chance d'entrer dans de très belles maisons, parfois. Et ça, c'est vraiment la récompense de la tapissière.
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14: Je viens d'aller chercher ma fille à l'école et nous allons manger au restaurant, le Mixelli, qui est juste là, le restaurant de Bernay, les villages.
15: Ah, vous allez souvent au resto le midi, vous, alors
14: Moi, non, mais comme je suis en vacances, madame y va de temps en temps. Bon, y va pas souvent, mais de temps en temps. Donc, comme je suis en vacances, j'en profite pour y aller avec elle.
15: Alors, elle a quel âge, votre fille ?
14: Margot, elle a 5 ans et demi.
15: Donc, Margot, et le papa, il s'appelle comment ?
14: Moi, je m'appelle Thomas.
15: Thomas. Et alors Thomas, comment ça se fait que vous habitez ici à Bernay-les-Villages ?
14: Alors, je suis venu à Bernay-les-Villages parce que ma conjointe a ouvert une pension de chiens et on avait besoin de trouver une maison qui avait assez de terrain pour pouvoir ouvrir cette pension.
15: Vous avez trouvé votre bonheur en fait ici ?
14: Exactement. Ma conjointe a trouvé ce qu'il fallait. Puis moi, c'est un petit village assez calme et tranquille. C'est exactement ce qu'il nous fallait.
15: Et donc, vous avez Margot comme fille, mais il y a un autre enfant qui vous attend au restaurant avec votre compagne, si
14: Exactement.
15: J'ai bien compris.
14: Clémence, qui a 11 mois, bientôt un an, et qui est à la main, qui est juste à côté du restaurant. Donc, madame l'a récupéré pendant que moi, j'allais chercher la grande à l'école.
15: Mais attendez, il y a tout ici. Il y a l'école, il y a le restaurant, il y a une pension pour faire garder ses chiens chez vous, chez votre femme.
14: Voilà, il y a quelques commerces qui essayent de faire bouger. On a, par exemple, Hugo du Viveco, qui est assez connu sur les réseaux sociaux parce qu'il fait beaucoup de choses pour essayer de faire vivre la commune et la faire connaître. Donc, oui, c'est une commune qui demande qu'à se réveiller. Elle est un peu endormie actuellement et elle demande qu'à se réveiller.
15: Ouais, mais vous êtes là, vous, pour la réveiller aussi.
14: On essaye.
15: Belle journée.
14: Merci à vous aussi.
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1: Vous le savez, sur ici Saint-Étienne-Loire, on adore plonger dans les trésors cachés de notre patrimoine. Anne-Berthe, bonjour.
2: Bonjour.
1: Vous êtes responsable du service des publics du site de la Chartreuse de Sainte-Croix-en-Jarret. Aujourd'hui, on va se mettre dans la peau d'un moine chartreux, parce que c'est la Chartreuse de Sainte-Croix des plus habitées par les moines. L'ordre, lui, existe toujours.
2: Silence, prière et travail. Voici ce qui ponctue le quotidien d'un moine chartreux.
1: Bon, jusqu'ici, rien de très surprenant.
2: C'est vrai qu'on n'en attend pas moins des moines. Mais si j'ajoute solitude, là on entre un peu plus en détail dans la vie d'un chartreux. En effet, l'ordre des chartreux a pour spécificité d'être un ordre semi-érémitique.
1: Alors là, ça se complique.
2: Oui, alors semi-érémitique, cela signifie que les chartreux vivent une très grande majorité de leur temps seuls, dans des cellules individuelles, appelées aussi ermitages. Chaque père vit dans un espace de 2 ou 3 pièces, doté d'un petit atelier et même d'un jardin.
1: Bon, il faut aimer la solitude.
2: Oui, c'est en effet la condition sine qua non de la vie en chartreuse. Il ne faut pas être très bavard non plus, car les chartreux vivent en silence. Et même dans les quelques temps communautaires qui ont lieu à l'église ou au réfectoire, ils ne se parlent pas entre eux. Le seul moment d'échange se fait lors de la promenade hebdomadaire. Une fois par semaine seulement, les moines sortent marcher hors de l'enceinte de la chartreuse et peuvent alors discuter en petits groupes.
1: Donc le reste du temps est consacré à la prière.
2: Oui, les temps de lecture et de prière sont bien sûr très importants. Tout au long de la journée, comme de la nuit d'ailleurs, on compte pas moins de 8 offices liturgiques par 24 heures, sans compter les temps de prière ou d'étude de la Bible en solitude.
1: En dehors de ces temps de prière, quelles sont les activités des moines ?
2: Alors depuis toujours, l'idéal des chartreux, c'est d'être le plus autonome possible. Les chartreuses sont le plus souvent situées dans des endroits assez isolés, afin de respecter le silence et la solitude des moines. Les moines doivent ainsi s'occuper de leurs besoins quotidiens. Un temps de travail manuel est d'ailleurs aménagé l'après-midi. Couture, menuiserie, jardinage, les activités ne manquent pas.
1: Merci beaucoup Anne-Berthe et à très bientôt pour un prochain numéro.
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3: Louis Hachette, fondateur de l'un des plus grands groupes d'édition au monde. Mais saviez-vous que tout a commencé à Rethel ? Louis, dès son plus jeune âge, se tourne vers la lecture. Un amour, d'ailleurs, qu'il ne quittera jamais. À peine adolescent, il quitte sa ville natale avec sa famille pour Paris, où sa mère travaille comme lingère dans un grand lycée. Et c'est à la capitale qu'il va faire ses études, notamment en droit. Mais c'est un autre domaine qui va capter son attention, l'édition. À 26 ans seulement, il fonde sa propre maison d'édition. Très vite, elle prend une ampleur considérable et en quelques années, elle devient le premier groupe d'édition en France. Et qu'est-ce qui explique un tel succès ? Eh bien, c'est surtout son modèle commercial novateur. Louis Hachette comprend que pour toucher un large public, il faut adapter les livres aux besoins du public. Qu'il s'agisse de manuels scolaires, de dictionnaires ou d'ouvrages destinés aux jeunes lecteurs, son intuition est de créer des ouvrages pédagogiques, accessibles à tous à des prix raisonnables. Et le pari est réussi, car ses livres se retrouvent dans toutes les écoles et contribuent à l'émergence d'une véritable culture populaire. Loin de se cantonner à l'édition scolaire, il diversifie rapidement son catalogue en publiant des romans, des biographies, des récits de voyage ou des ouvrages scientifiques. Et c'est là toute la force de sa vision. Il parvient à offrir à la fois des livres éducatifs, mais aussi des œuvres littéraires qui font de sa maison un acteur incontournable du paysage éditorial français. Un autre point marquant du génie commercial de Louis Hachette, la distribution des livres. Il innove en installant des points de vente dans des gares, là où le public est nombreux. Des points de vente qui s'appellent aujourd'hui Relais. Louis Hachette s'éteint à 64 ans, mais son nom et son œuvre perdurent toujours à travers l'énorme empire qu'il a créé. Le 9 février 1953, Henri Philippe Acquis, des éditions Hachette, publie les premiers titres d'une collection appelée « Un grand avenir, le livre de poche », un format qui séduit un public jeune car le prix est plus raisonnable. Aujourd'hui, les éditions Hachette sont parmi les plus grandes maisons d'édition au monde, mais tout a commencé à Rethel, grâce à ce jeune homme passionné par les livres et déterminé à démocratiser la culture. Louis Hachette, véritable pionnier de l'édition, c'est l'un des trésors de Champagne-Ardenne.
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1: L'ancien mystique manoir de Dame. Chambre d'hôte, petit déjeuner, salon de thé, événements, fiançailles, mariage, on peut tout faire ici.
2: Bonjour.
1: Enchantée.
2: Enchantée, bienvenue chez nous.
1: Ben, merci. Donc c'est vous qui avez une vie de princesse, vous m'avez dit c'est au téléphone.
2: J'ai mon prince dans la cuisine.
1: C'est cool, écoutez. Julia et David, donc une magnifique histoire d'amour qui va être très énervante, j'en suis sûre.
2: Sûrement.
1: Ce manoir.
2: Donc c'est un manoir qui date de 1900 ouais. Et en fait il a été créé quand les usines ont été créées également. Donc c'est le dirigeant de ces usines-là qui a construit ce manoir.
1: L'usine qui est en face là.
2: C'est ça. Ventron Confection.
1: Je décris la princesse. Quand même. Cheveux longs.
2: Oui.
1: Bleu, montrez-moi, retournez-vous. Magnifique. Ah, bleu-vert. Oui, dans la pénombre, on ne voit pas bien parce que c'est un peu pénombre le
2: c'est
1: manoir.
2: Ça. Là. C'est le style du manoir, ouais.
1: Ouais, c'est ça. Piercing.
2: Oui. Hein. Tatouage, tout ça.
1: Ouais. Ah ouais, c'est ça. Oui, une princesse très moderne.
2: Voilà.
1: On n'est pas dans la petite princesse avec la petite robe rose, les flots dans les cheveux. Quoi.
2: Non, c'est la princesse habillée en noir.
1: Et voici David, donc... Le prince charmant, bah écoutez, je suis enchantée.
3: Enchantée.
1: Vous aussi.
3: C'est ça, rocker, oui, au retard plutôt, voilà.
1: C'est ça.
3: La barbe, les cheveux du coup un peu plus courts. J'avais les cheveux longs pendant un temps, mais...
1: Ouais, avec une, comment ça s'appelle ça?
3: Ah, la banane du coup.
1: Oui, la banane, voilà. Le piercing aussi, etc. Donc,
3: c'est ça.
1: Un prince charmant tout à fait moderne aussi.
3: Voilà, c'est voilà. Tout à fait.
1: Ce manoir, vous l'avez acheté?
3: Oui, on est passé devant après une visite qu'on avait faite du côté du 90.
2: Au nord de Belfort, ouais.
3: Mais oui, c'était par un détour du coup à moto, plutôt que de revenir par la voie rapide. On a fait le détour côté Vosgien pour l'école, c'était toujours sympa. Et puis on a vu le manoir qui, lui, n'était pas en vente pour le coup. Et on s'est arrêté devant parce qu'on l'a trouvé magnifique. On a fait quelques photos. On s'est dit, c'est une bâtisse comme ça qu'il nous faut. Et en rentrant, continuant nos recherches pour les maisons, deux semaines plus tard, on est tombé dessus, tout fraîchement mis en vente.
1: D'accord.
3: Donc on s'est dit, il y a quelque chose à faire. Donc, on est revenu, on a fait la visite, on est tombé sous le charme, malgré l'état du coup.
2: Parce qu'on est tombé sous le charme de l'escalier, et puis après, on avait pu.
1: C'était mort.
2: Ouais, c'était mort.
1: Ah, et alors, ça vient
2: d'où ? Parce que moi, c'était un rêve de petite fille. Je disais toujours à ma grand-mère qu'un jour, j'aurais un château, et elle me dit, si t'en rêves, t'en es capable de le faire, alors tu le feras.
1: D'accord. Et vous saviez que c'était son rêve ?
3: Oui, tout à fait. Bah, ça faisait déjà un moment qu'elle en parlait aussi. Et puis voilà, c'était le but de pouvoir justement réaliser son rêve. Après, oui, il y a un investissement, il y a une grande part de folie. On y met toute notre âme, tous nos budgets, tout ce qu'on peut. Pour pouvoir du coup réinvestiguer les lieux, lui redonner le cachet d'antan et puis voilà, que ça reprenne vie complètement.
2: On a eu vraiment un coup de cœur en rentrant et puis en sortant on a dit bon on est un peu dans la merde parce qu'il y avait énormément à faire.

0: C'était pas le budget qui allait, c'était pas le coin qu'on voulait. Et finalement, en ressortant, on s'est regardé, on a dit bah ça y est, c'est lui quoi.
1: Alors, vous faites chambre d'hôte,
0: C'est ça.
1: C'est là qu'on mange?
0: Là, on fait chambre d'hôte, là, on fait les petits déjeuners, les tables d'hôte et les salons de thé.
1: C'est votre cuisine à vous?
0: Oui.
2: Oui, parce qu'on est chez vous en fait.
0: C'est ça.
1: Mais c'est génial, hein, c'est vachement
0: les
1: beau.
0: Les gens sont vraiment immergés chez nous.
1: Ah ouais, c'est magnifique.
3: Tout refait au complet.
1: Et votre but, c'était d'ouvrir une chambre d'hôte?
0: Oui, oui. Ah, okay. Ouais. Notre but, à la base, c'était même d'avoir un château pour sauver un lieu. Et après, on a eu beaucoup trop de contraintes avec les châteaux. Mm-hmm. Donc, on s'est rabattu sur les manoirs où on pouvait un peu plus s'amuser, en fait.
1: Donc, vous bossez tout le temps, quoi?
3: C'est ça, tout
1: vous
3: le temps.
1: Vous faites des travaux vous-même?
0: Oui. Ah oui, on fait tout nous-mêmes.
3: Moi, je travaille encore à côté. Donc, madame est dédiée vraiment pour la partie gestion du manoir chambre d'hôte.
1: D'accord, madame la princesse.
3: La princesse est un peu Cendrillon aussi, puisqu'elle s'occupe de tout derrière. Et après, pour ce qui est partie travaux, elle m'aide énormément. Bah, surtout pour ce qui est décoration, c'est les idées de madame. Après, madame m'a appris pas mal de choses, tout ce qui est placo, tout ça. Moi, c'est la partie électricité. La partie plomberie autodidacte, où on avance comme ça.
1: C'est les idées de madame, hein?
0: Voilà.
1: C'est ça.
0: C'est
1: hein,
0: ça.
1: Comment vous avez
0: après,
1: fait,
0: j'ai de la chance, il suit beaucoup. Et puis, on a les mêmes goûts, donc en fait, c'est pas compliqué, quoi.
1: Il n'y a pas besoin de le convaincre.
0: Voilà, c'est ça.
1: Combien il y a de mètres carrés, alors?
0: 800 mètres carrés. On en a rénové 250.
1: Je sais pas si je vous trouve pas un peu fou.
0: Oui, tout le monde nous le dit.
1: Ah oui, c'est ça. C'est assez banal ce que je
0: vous dis. Voilà, mais on est passionnés, puis on aime ce qu'on fait, et on savait que ce serait des sacrifices, mais du moment qu'on est ensemble, comme on a dit, qu'on tient le coup, c'est le principal. Parce que cette année, ça va faire 18 ans qu'on est ensemble.
1: Vous êtes rencontrés très jeune.
0: Très jeune, ouais. Ouais, on s'est mariés très jeune aussi, et puis après, on a toujours fait en fonction que l'autre puisse évoluer. Quand un évoluait, l'autre patientait, et puis l'aidait à évoluer, et ainsi de suite. Et ça, c'était le but ultime de notre couple, ouais.
1: Donc, vous vivez à Ventron toute l'année. C'est assez isolé, c'est assez calme.
0: Oui, on aime bien. Ouais. On est tranquille.
1: Oh là là, vous êtes des ovnis pour moi.
0: En fait, je pense qu'on est dans des corps de jeunes, mais avec une mentalité assez ancienne. On aime les choses comme ça. Moi, j'ai vécu avec mes grands-parents. Donc, c'était une ambiance déjà où la famille était importante, les repas étaient importants, la convivialité, les choses à l'ancienne. Je voyais mon grand-père souvent dans les jardins en train de travailler. Donc, tout ça, pour moi, c'est ancré en moi et il a vécu un peu préparé. Donc, c'est ce qu'on aime, notre tranquillité. On adore cuisiner tout nous-mêmes, recevoir les gens, leur proposer en fait un univers carrément différent.
1: Ah, bah, carrément, hein.
3: Oui, comme c'est marqué du coup sur les annonces, c'est le voyage hors du temps. Et quand on rentre ici, on change d'ambiance, d'univers.
1: Vous vous êtes bien rencontrés tous les deux. Hein. Vous notez quand même la chance que vous avez?
0: Ah, bah, ça, oui, on sait qu'on a beaucoup de chance, Ah, ouais, parce que tout le monde pourrait pas vivre cette expérience. Et puis, on nous l'a tout de suite dit, est-ce que notre couple est solide? Parce que sinon, la banque n'aurait pas suivi les projets comme ça, quoi.
1: Ah oui. Ah ouais. Vous avez fait quoi? Vous avez vu des psys, des certificats de solidité du couple pour c'est le ça. Banquier
3: Non, bah, c'était pour démontrer. Voilà, on avait la niaque, du moins, qu'on le voulait vraiment. Donc, à force d'insister, ils ont compris, du coup, que oui, on voulait. Parce que d'après eux, les statistiques, c'était 70% des couples divorcent dès qu'ils achètent une maison avec des travaux, des choses comme ça.
1: D'accord. Voilà.
3: C'est pour ça qu'ils étaient réticents.
1: Et alors, ça veut dire que ça a été long, c'est ça, d'obtenir les prêts bancaires, de convaincre?
0: Déjà, on a dû se battre pratiquement 6 mois pour avoir le manoir. Et puis après, pratiquement aussi 3 mois, faire tout le tour des banques avec un business plan, leur montrer qu'on était solide. Ils voulaient savoir si on avait vécu des épreuves, des choses comme ça, pour voir si on allait tenir le coup.
1: Des épreuves dans le couple?
0: Ouais, c'est ça.
1: Oui,
0: c'est
1: et
0: ça.
1: Vous avez répondu quoi, oui ou non?
0: Oui, nous, on a morflé pas mal, donc... On sait ce que c'est, donc on savait qu'on allait tenir largement le choc.
1: Mais je peux être indiscrète, en quoi vous avez morflé?
0: On a eu des épreuves de la vie pas très faciles, beaucoup d'accord. de décès, des maladies, des trahisons, des choses comme ça, c'est dur, en très peu de temps.
3: Des périodes financières très compliquées. On a vécu du coup en Saône-et-Loire, dans une ville paumée, à 30 minutes de toute commodité, on avait essayé, mais c'est vraiment à l'extrême. Et là, pour le coup, financièrement, on avait énormément de mal à s'en sortir. On vivait avec
0: 10 euros par mois pour manger. On a connu des périodes vraiment très très compliquées qui auraient la plupart du temps on se serait séparés, quoi.
1: Ah, je vous adore. Et là, ça tient la route, alors?
0: Là, ça commence à avoir de l'ampleur, ouais. Ouais, ouais. Je pense qu'il nous faudra encore quelques années pour vraiment se faire connaître. Mm-hmm. Mais comme on dit, on lâche pas l'affaire, quoi. Mm-hmm. Puis on a des clients super, donc c'est cool.
1: Donc voilà, le temps s'était arrêté, hein. Mais c'est bon, ça. Il va reprendre son cours. Non. L'ancien mystique, parce que vous aimez tout ce qui est mystique.
0: Voilà, c'est ça.
1: L'ancien mystique, Banois, Deux Dames.
0: Ouais. Alors ça, c'est le nom de mes ancêtres.
1: Ah, Deux Dames.
0: Deux Dames, oui.
1: Donc c'est vous qui l'avez baptisé comme ça?
0: C'était pour rendre hommage à mes ancêtres qui avant étaient des nobles. Et quand il y a eu la guerre, ils ont vendu leurs particules pour pouvoir aller dans les rébellions, quoi.
1: Merci à vous deux, au revoir.
0: Merci, au revoir.
3: Merci bien.
1: Puis bonne chance pour tout ce qui vous attend. Hein.
0: C'est gentil, je vous remercie.
1: Merci d'être venu. Au revoir.
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4: Jolie bouteille, sacrée bouteille, veux-tu me laisser tranquille?
5: Je veux une petite révolution est en train de se jouer et elle ne pèse pas bien lourd, juste 55 grammes. 55 grammes en moins par bouteille, autant dire même pas le poids du cassis que l'on met dans un kir royal.
6: Tu bois des kirs, toi ?
5: Bah oui, je bois des kirs avec modération, bien sûr. Mais revenons à notre bouteille. 55 grammes en moins, je disais.
7: Elle est légère, légère.
5: Ce régime minceur pourrait bien alléger sérieusement le bilan carbone de toute la filière, racontent nos confrères de Lyon Républicaine. Testé par les caves de Bailly-la-Pierre à Saint-Brie et conçu par Veralia, le géant européen du verre, cette nouvelle bouteille passe de 775 à 720 grammes. Visuellement, rien ne change. À l'œil nu ou en main, on n'y voit que du feu. Mais derrière cet allègement invisible se cache un vrai coup de pouce pour la planète.
8: Eh bien, c'est une merveilleuse invention,
9: Merveilleuse invention.
5: Car aujourd'hui, le gros problème environnemental du vin, c'est la bouteille. Produire du verre, ça chauffe fort, des fours à 1800 degrés et beaucoup d'énergie. Alors forcément, chaque gramme économisé, c'est du CO2 en moins dans l'air. À grande échelle, le calcul est vite fait. 1 million de bouteilles allégées, c'est 18 tonnes de CO2 économisées.
10: Tu sens l'impact là ? Ah oui, je sens l'impact.
5: Un gros impact, hein, mais il a fallu 2 ans de tests, de modélisation et d'essais en conditions réelles. Eh oui, encore raté. La bouteille devait tenir le choc, supporter la pression, le transport, le vieillissement en cave. Et les gens qui font de la musique avec. Maintenant, la transition va se faire en douceur. Chez Bailly-la-Pierre, cette démarche s'inscrit naturellement dans une philosophie déjà bien ancrée, stocker, produire et avancer pas à pas vers un crément plus éco-responsable.
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11: Oh, j'en peux arrêter de beuvracher.
12: En Berrichon, dans le texte.
11: Beuvracher, c'est boire des petits canons. Mais à force d'en mettre derrière la cravate, vous pourriez ben avoir le gerlet, puis devenir causant. Puis si vous continuez à beuvrailler, vous serez abreuvagé, plein comme une nœud. Mais quand c'est que vous en avez vos deux pleins patins, le lendemain, il y a le pivert qui vous colle dans la tête, yo. Ça fait qu'au goûter, vous ne buvez plus que de l'io. Vous faites un repas de bœuf. Les bonnes résolutions de plus toucher à une chopine, oh, ça dure jamais ben longtemps. On retrouve ben vite son avaloir, et puis on se remet en beuvée. Faut dire que chez nous, dans le Berry, j'enque l'embarras du choix. Châteaumeillant, Mentoux, Chancy, Reuilly, Sancerre, Valençay. Sans compter Saint-Marcel et Venem. Comment voulez-vous en que ça que j'arrête de gobloter? Maurice Sandré, dans Plein Communeux, nous décrit son état. Cré bon Dieu! Tchic, ça veut donc dire. V'là que je peux plus rester d'aplomb. Quand que je cause, je raconte des bêtises et j'ai la tête comme un vrai plomb. Je peux plus me tenir sur mes giboles. J'ai comme qui dirait mal aux cheveux. Ah, je crains bien que je suis plein, ma parole. Là oui, je suis plein comme une nœud. Oh, c'est une chose qui est pas naturelle. Où que j'ai ben pu attraper ça? Ah, va m'enduler, ma fumelle, en me voyant dans cet état-là. Ah, pour une fois que je fête la Sainte-Barbe, je peux plus rentrer chez nous, mon Dieu, sans me cramponner à tous les abes. Ah, ça y est, ben, je suis plein comme une nœud. C'est que pour arroser la bonne cuisine, en que le lieutenant, tous les deux, j'avons bu nos 17 chopines. Du coup, nous voilà plein comme une nœud.
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1: h 19, l'heure de votre rendez-vous les gens d'ici. Tous les jours, nous mettons en lumière une personnalité qui fait briller notre région. Elle se confie au micro de Romain Bruno et aujourd'hui, à direction un studio d'enregistrement au cœur de Paris à la rencontre de la personne qui a créé le nouveau jingle d'Île-de-France Mobilité. Romain, vous êtes avec lui, il s'appelle Jean et vous venez d'entrer dans son studio.
2: Oui, je viens de rentrer dans ce studio qui est magnifique, un studio d'enregistrement dans le 6e arrondissement et j'ai Jean Dindino. Il dirige la société de production chez Jean et il est ici installé derrière cette grande table de mixage. Jean, bonjour.
3: Bonjour.
2: On a l'impression d'être dans un sous-marin.
3: C'est vrai que beaucoup de gens l'associent à cette vision un peu à cause des hublots, un peu sous-marin de la, ancien et en même temps peut-être aussi cabine spatiale futuriste.
2: Et vous avez produit le nouveau jingle sonore d'Île-de-France Mobilité.
3: Ouais, sacré challenge. Composer en fait quelque chose qui va accompagner les gens en fait dans leur quotidien, comme ça sur tous les transports, sur tout le réseau d'Île-de-France.
2: Est-ce qu'on peut l'écouter ce jingle ? Ce nouveau jingle, il va remplacer quel jingle ?
3: Il va unifier tout le réseau Île-de-France, en fait, donc il concerne le métro, les bus, les tramways, le RER.
2: Ça remplacera ce jingle, écoutez. On va le décortiquer, ce jingle, il est fait de plusieurs parties.
3: Par rapport à cette notion de mobilité, on peut déjà écouter un premier son, qui est le son d'introduction et aussi celui de conclusion, finalement, qui joue cette mobilité. Là, on est dans cette idée de mouvement, en fait. Donc, la première nappe introduit le thème qui est composé de 6 notes. Qui doivent symboliser quelque chose d'à la fois assez doux, pas agresser les gens au travers de quelque chose. Donc, il y a une douceur et une gaieté, en fait, normalement, qui se définit sur ces 6 notes. 6 notes, il y a une symétrie entre le tagada, que je vois comme une question, quoi, et la réponse qui est tindintin. Même si c'est toujours difficile d'expliquer la musique.
2: C'est une fierté au final après de pouvoir entendre sa musique, son jingle, pendant les transports.
3: Ouais, carrément. J'avoue qu'il me tarde de l'entendre. Même si, voilà, c'est aussi toujours un peu une petite angoisse de s'adresser à plein de gens. Mais non, c'est une grande fierté, bien sûr.
2: Ça fait combien de temps que, Jean, vous travaillez dans l'univers du son ?
3: Ouais, j'ai commencé à 25 ans et j'en ai 65. Donc vous avez fait le calcul. Je préfère pas le dire. J'ai eu la chance de travailler dans cet univers qui est un univers très riche parce qu'il touche à la fois à la musique, aux comédiens, à la poésie, au texte. Enfin, c'est vraiment travailler dans le son, vous en savez quelque chose, vous-même qui m'a interrogé. C'est assez passionnant et ça remplit une vie tranquillement.
2: Merci Jean Dindino.
3: Ben de rien, plaisir. Revenez quand vous voulez, 18 rue Dauphine.
2: Voilà, ici donc pour cette société de production chez Jean qui a créé entre autres ce fameux nouveau jingle sonore d'Île-de-France Mobilité qu'on a hâte d'entendre.
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4: Avant d'accueillir le centre des congrès, l'Ancan, c'était une atmosphère à part. Un lieu avec du bruit, des odeurs aussi, et de l'effervescence. Ici, on criait les enchères, on vidait les caisses de poissons, et toute une ville vivait au rythme de la mer. Entre 1956 et 1994, la criée de l'Ancan est l'épicentre du port de pêche Rochelet. Chaque jour, les bateaux rentrent au bassin des chalutiers, chargés de merlus, de barres, de dorades. Les caisses sont déchargées directement sur les tables de tri et les mareyeurs enchérissent à la voie. On imagine facilement une ambiance intense, rythmée, quasi théâtrale.
5: Il est tout frais, mon poisson. Il frétille. Il est tout frais.
6: Ça sent le poisson d'en face.
4: À son apogée, au milieu des années 1960, jusqu'à 25 000 tonnes de poissons transitent ici chaque année. La Rochelle figure alors parmi les ports de pêche les plus actifs de France. Et si on s'attarde sur le bâtiment en tant que tel de l'Ancan, eh bien, nous sommes face à une construction longue de près de 300 mètres là, après son agrandissement. C'est un véritable outil moderne. Quai de déchargement, atelier de mareyage, liaison ferroviaire, chambre froide. En fait, tout est pensé pour rationaliser et accélérer le commerce du poisson.
7: Bah, qu'est-ce que c'est que ça ?
8: Ah bon ?
5: beau poissonné, c'est tout frais et bien goulu.
7: Ça pue, puis ça bouffe maintenant que tu l'as posé sur le capot.
4: Dès le XIIIe siècle, le marché aux poissons occupe différents sites dans La Rochelle. Il s'installe dans le centre-ville, rue du Port, puis rue Amelot, avant de migrer dans l'ancien couvent des Carmes. C'est la Coursive aujourd'hui. Pour finalement se fixer au bord du bassin des Chalutiers. À la fin du XIXe siècle, l'arrivée des bateaux à vapeur transforme profondément la pêche. Les sociétés d'armement se multiplient à partir du début du XXe siècle, puis vient l'âge d'or des Trente Glorieuses, avant le déclin, lié au choc pétrolier notamment, mais aussi à l'éloignement des hommes de pêche et aux crises successives. En 1994, la criée quitte l'ancan pour rejoindre Chef de Baie. Une page se tourne alors. Mais le bâtiment, lui, eh bien, il reste debout. Transformé en centre des congrès, il a réussi à conserver son esprit d'origine, hein, avec ses grandes baies ouvertes sur le bassin, ses quais et puis ses volumes impressionnants. Et avec la seconde édition, hein, de l'événement, la criée de l'ancan, eh bien, le lieu renoue avec son histoire et reprend le temps d'une journée son accent maritime.

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3: Big Flo et Oli, c'est un premier album il y a 10 ans, mais des titres et des rêves depuis bien plus longtemps. Des tubes, comme on en entend rarement.

0: les deux frères toulousains au palmarès est bourrifant. 1 million d'albums vendus, 9 millions d'abonnés sur les réseaux, 3 milliards de streams, 3 victoires de la musique et des concerts archi complets dans les plus grandes salles de France et les stades. Mais alors, est-ce que réaliser ses rêves d'enfant avec tant de succès, c'est l'autoroute du bonheur? C'est l'une des nombreuses questions qui se posent. Big Flo et Oli dans leur nouvel album Karma qui vient de sortir, et c'est Oli qui vient nous en parler ce soir dans Décibel. Salut Oli.
1: Salut, super intro. Ça fait toujours plaisir de te voir, tu sais. Je suis obligé de dire à chaque fois, Émilie, que t'es une des premières qui nous a interviewé. Voilà, comme ça, c'est dit. J'ai dit mon petit bisou, ma petite blague du début, et c'est fait.
0: Merci. Mais non, mais moi, si tu dis que ça te fait plaisir de me voir, imagine-moi, à la place où je suis, de voir l'évolution du groupe Big Flo et Oli, mais aussi votre évolution personnelle à toi et à ton frère. Tu viens d'avoir 30 ans, là.
1: Ça y est, j'ai passé le cap du 3. Du 3, tu sais, quand tu remplis sur les papiers, tu mets 3. Ça y est, fait drôle.
0: Tu changes de case, quoi. Ouais. C'est un truc de fou. Alors, beaucoup de gens ont l'habitude de vous voir ensemble, Big Flo et Oli. Ce soir, Oli, t'es tout seul. Alors, je vais pas te faire comme dans la chanson « Il est où ton frère ?» Mais qu'est-ce que ça dit de votre duo que, justement, sur cet album-là, sur Karma, il y a eu quelques promos que vous avez fait l'un sans l'autre. Moi, j'ai l'impression que c'est très positif, mais dis-moi ce que t'en penses.
1: Ben, moi aussi, je crois que c'est positif. Écoute, ça dit qu'il y a un côté un peu plus libre et un peu plus assumé. Peut-être que parfois, on se permettait pas ces petites parenthèses solo.
0: Ouais.
1: Et ça dit aussi une volonté d'un peu plus développer. Souvent, quand t'es à deux, là, s'il aurait été là, ça aurait été aussi génial. Mais
0: de toute façon, tu commences une phrase, il la termine.
1: Ouais,
0: c'est la mitraillette, vous deux, quand
1: mais
0: même.
1: Mais c'est bien aussi de pouvoir parfois faire des longues phrases et pouvoir développer, laisser un silence. Sans qu'il Flo à côté.
0: Flo, il peut pas le silence. Ah, tout de suite, il rentre dedans.
1: Flo, il supporte pas. Mais ouais, on s'est un peu réparti un peu les tâches. Et puis, pour te dire la vérité, 100% honnête, Flo, il est un peu moins à l'aise. Enfin, à l'aise, il l'est, mais il aime un peu moins ce truc-là d'enchaîner beaucoup de promos, d'interviews.
0: Bah, c'est un exercice. Et quand tu deviens un musicien, tu signes pas pour ça au départ.
1: Exactement.
0: Oui.
1: Donc, il envoie le petit frère. Moi, j'aime beaucoup ça. C'est toujours un plaisir de pouvoir défendre l'album et en parler. Donc, on se répartit de temps en temps la tâche.
0: Alors, défendre.